c'est la deuxième émission consacrée à Carl-Philippe Emmanuel Bach et particulièrement ses sonates pour flûte. Je vous rappelle qu'il s'agit du deuxième des quatre fils musiciens de Jean-Sébastien Bach. Il a travaillé avec son père d'abord et ensuite, après des études de droit, il va devenir claveciniste à 26 ans en 1738 dans l'orchestre du prince héritier de Prusse. Celui-ci va devenir roi sous le nom de Frédéric II, un nom bien connu, et ce musicien eh bien, va le suivre à Potsdam et Berlin. Puis à la mort de son parrain, Telemann, il va succéder comme directeur de la musique à Hambourg à ce parrain. Il occupera d'ailleurs ce poste de 1768 à sa propre mort. Sachez qu'il va se révéler rapidement un maître de la musique instrumentale, ce qui va lui donner un statut particulier puisque ce sera le seul fils de Jean-Sébastien Bach qui va devenir véritablement célèbre pendant sa vie. Une autre raison pour lui de devenir célèbre, c'est de s'attacher à un mouvement qui en français se dit sensibilité. C'est un courant musical en réaction contre le rationalisme. Et il explique sa position, Carl-Philippe, en disant « Un musicien ne peut émouvoir que s'il est ému lui-même ». Et on retrouvera dans sa musique beaucoup d'harmonique, de rythmique, un style souvent heurté, mais qui traduit des états d'âme changeants. Vous allez l'entendre donc dans la suite de ses sonates pour flûte qui vont également le distinguer parce que les œuvres de musique de chambre de Carl-Philippe Emmanuel Bach sont nombreuses et elles couvrent toute sa carrière. Nous allons entendre la sonate en sol majeur WQ127 suivie de la sonate en la mineur WQ128. Avec, je vous le rappelle également, donc ces musiciens dont je vous parlais tout à l'heure, Konrad Unteler, Anner Bilsma et Jacques Hogg.

Sonate 128 en la mineur de Carl Philipp Emanuel Bach. Nous allons retrouver les mêmes artistes, à savoir Konrad Untler, Anner Bisma, Jacques Haug, pour interpréter les sonates qui suivent. Sonate 130 en ré majeur, sonate 133 en sol majeur, et toujours des œuvres de musique de chambre de Carl Philipp Emanuel Bach qui sont nombreuses, qui couvrent toute sa carrière et qui illustrent particulièrement à l'époque l'évolution de la musique en Allemagne du Nord entre le baroque et le classicisme.

trois musiciens pour ces œuvres de Carl Philipp Emanuel Bach. Nous venons d'entendre la sonate en ré majeur 130, sonate 133 en sol majeur pour terminer ce coin classique avec Konrad Unteler, Anner Bilsma, Jacques Haug dans ce double coffret qui reprend les sonates pour flûte de Carl Philipp Emanuel Bach. C'est la fin de notre coin classique. Et c'était le coin classique.

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Une minute pour chaque jour. Quelqu'un disait, mais Dieu n'a qu'à obliger l'homme à lui obéir, il n'a qu'à le plier. Si Dieu voulait, l'homme marcherait à son commandement, sans un écart, comme un robot. Mais c'est que Dieu, justement, ne veut pas de robots. Il veut des hommes, c'est-à-dire des êtres libres. Libres de ne pas vouloir, libres de se tromper, libres de ne pas être d'accord. Dieu ne pose pas entre le ciel et la terre une télécommande pour être obéi. Il a envoyé son enfant, nu, dans l'espoir d'être aimé. Peut-être, s'est-il dit, respecteront-ils mon fils ? Si les hommes gouvernent par la force, avec des blindés au coin des rues, ou par de l'argent, avec des dessous de table, Dieu, lui, accordé à l'amour, gouverne par la patience et l'espérance.

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1: Une cordiale bienvenue à l'écoute de cette émission où nous découvrirons la conclusion de cette parabole du pharisien et du publicain. Vous pouvez la retrouver dans le chapitre 18 de l'Évangile de Luc. Christophe Selmar, bonjour.
2: Bonjour Dani, bonjour à vous tous, amis auditeurs.
1: Nous avons pu, au cours des émissions précédentes, découvrir ce qu'était un pharisien, ce qu'était un publicain et ce que cela représentait aussi au quotidien dans notre vie, les différences d'attitude dans tous les actes courants. Une question pourtant, le publicain donc repart justifié, alors que le pharisien, lui, non. Est-ce que vous pourriez me préciser ce que cela signifie, il est reparti justifié?
2: Alors, dans le mot justifié, il y a le mot juste. Alors, toute la théologie chrétienne s'est bâtie et s'est battue sur ce concept-là, et la réforme aussi s'est faite, ainsi que la contre-réforme sur des divergences concernant la justification. Il y avait un concept de justification par les œuvres et de justification par la foi, la position catholique et bien sûr la position protestante. Cela met sur le tapis comment devenir juste. Alors, dans cette parabole, Jésus va définir exactement les modalités du concept de l'acte par lequel l'homme est rendu ou déclaré juste. Alors, dans un premier temps, il faut comprendre que cela se passe en prenant conscience que nous ne méritons pas la justice de Dieu parce que nous ne l'avons pas par nature. Il n'y a pas un seul juste. Tous ont péché.
1: On a beau s'efforcer, on ne sera jamais juste.
2: Et tous nous sommes privés de la gloire de Dieu. Donc, pour bien comprendre la justification, il faut savoir que nous ne pouvons pas l'être par nous-mêmes. Car nos œuvres, aussi belles soient-elles, quand elles ne sont pas motivées par l'amour réel du prochain que seul le Saint-Esprit peut donner, sont toujours gangrénées par l'intéressement, l'orgueil, la mauvaise conscience. Autrement dit, nous ne pouvons pas être déclarés justes par Dieu sur la base de nos œuvres. Comment pouvons-nous être déclarés justes? Nous le sommes déclarés justes gratuitement, inconditionnellement, parce que Dieu nous aime tel que nous sommes. Lorsque nous nous approchons de lui, comme le publicain en disant « Ô Dieu, aie pitié de moi qui suis un pécheur ». Sur cette base-là, Dieu nous déclare justes. Mais est-ce que Dieu va déclarer quelqu'un de juste
1: qui n'a pas envie,
2: alors qu'il n'aurait pas envie de changer, qui n'aurait pas envie de rentrer dans un processus de cheminement avec Dieu, de rencontre de l'autre? C'est la raison pour laquelle, dans l'acte par lequel Dieu nous déclare juste sur la base de notre prise de conscience de notre état de péché, sur la base de notre repentance, sur la base de notre confession, cette déclaration de justice en notre faveur est accompagnée en même temps d'un équipement spirituel, une force qui change le cœur, c'est celle de l'amour de Dieu, pour que non seulement nous soyons déclarés justes, mais rendus justes par le pouvoir d'aimer qui nous est gratuitement accordé dans cet acte de justification. Essayons d'imaginer maintenant le publicain qui repart chez lui justifié, ayant bénéficié inconditionnellement de la grâce de Dieu qu'il a déclaré juste sur la base de sa confession et de sa conversion. Restera-t-il le même? S'il continue à voler, à extorquer, il n'a rien compris de la justice du Christ. Son cœur n'a pas été changé. Retour à la case départ. Autrement dit, dans l'acte par lequel Dieu nous déclare juste, il nous donne la capacité d'être rendu juste par la présence, l'action et la motivation d'œuvres nouvelles, parce que nous sommes devenus un homme et une femme transformés par le Saint-Esprit qui nous accorde au travers de sa justice.

0: Vous nous dites, Christophe Selmar, que c'est cette acceptation, premièrement, de son état de déficience, finalement, de fragilité et d'incapacité à faire les choses bonnes, et ensuite cette acceptation du secours que Dieu apporte qui vont nous transformer. Alors c'est vrai que cela paraît finalement très, très simple. Pourquoi est-ce que c'est si difficile concrètement ?
1: C'est difficile parce que nous sommes très souvent découragés. Parce que, après être justifiés, alors que Dieu met en nous le pouvoir d'aimer, nous continuons à chuter parce que nous ne sommes pas encore au ciel. Et il y a toujours en nous une petite voix qui nous dit « Bon, ben, écoute, ne sois pas hypocrite, ce n'est pas possible, ne donne pas l'apparence d'être un chrétien. » Alors soit on s'enferme dans l'illusion de sa bonne conscience pharisaïque, soit on reste dans la névrose du mea culpa, celle du publicain qui est là, en train de se frapper la poitrine, « Oh Dieu, sois, aie pitié de moi qui suis un pécheur », et on ne comprend pas la puissance qui est là à nos côtés.

0: les enfants que nous sommes se trompent, s'égarent, quand bien même nous avons pris conscience de nos fautes lorsqu'elles se répètent, il ne faut pas cesser de les soutenir, il faut encore les encourager. Et c'est pour ça que Luther a eu une parole qui est très belle, dit dans la vie chrétienne, je suis à la fois toujours juste et toujours pécheur, toujours juste parce que Dieu me déclare au travers de ma repentance, il me déclare continuellement juste et il me donne le pouvoir d'être rendu juste et quand bien même je ne saisis pas par la foi la bonté de Dieu qui me régénère, elle m'est accordée suite à une nouvelle repentance. Donc la repentance, la métanoïa, avoir une nouvelle pensée de Dieu, c'est-à-dire vouloir, suite à la compréhension que nous sommes, vouloir être autrement. Et c'est dans ce vouloir être autrement que se trouve la capacité nouvelle de l'homme d'être créé à l'image de Dieu.
1: Vouloir être autrement, donc c'est tout un projet. Mais il faut aussi, donc après, vous le disiez, ce publicain qui a senti la grâce de Dieu n'a sans doute plus vécu comme il vivait auparavant. Donc il y a des conséquences, vous nous l'aviez montré au départ. Alors est-ce qu'on peut voir d'autres modèles de conversion comme ça assez rapide? Et on se dit, bon, est-ce que c'est sur un coup de cœur ou un coup de tête que tout d'un coup on accepte la justification de Dieu, puis après on a peut-être du mal à suivre?
0: La justification de Dieu est le fruit d'une relation, d'une découverte de sa grâce et de son amour. Et il y a certainement dans les évangiles un événement qui est réellement l'illustration parfaite de ce qu'est la justification par la foi. C'est l'expérience d'un des deux larrons qui ont été crucifiés avec Jésus. Alors que les deux se révoltent contre le Christ, alors que les deux l'insultent, Luc nous rapporte que finalement, un des deux se repent, se convertit et change de comportement. Il a découvert l'amour de Dieu dans le comportement du Christ sur la croix, lorsque le Christ dit « Père, pardonne-leur ». Car ils ne savent ce qu'ils font. Et face à l'amour du Christ, qu'il comprend sur la croix, il change de comportement. Et il va s'adresser à son compagnon d'infortune qui insulte le Christ, et il va lui dire, « Ne crains-tu pas Dieu, toi qui subis la même condamnation? Pour nous, c'est justice, car nous recevons ce qu'ont mérité nos crimes. » Il prend conscience d'être séparé de Dieu, il prend conscience d'avoir réalisé des actes par lesquels finalement justice est rendue dans l'acte par lequel il est crucifié. Mais il va regarder au Christ et il va montrer le Christ à son compagnon d'infortune en lui disant « Mais celui-ci, Jésus, n'a rien fait de mal. » Et il dit à Jésus « Souviens-toi de moi quand tu viendras dans ton règne. » Souviens-toi de moi, ça veut dire « Je n'ai aucun mérite. » Mais parce que tu es amour, parce que tu as intercédé pour nous devant Dieu, Père, pardonne-leur car ils ne savent ce qu'ils font, je me mets au bénéfice par la foi de cette grâce que tu veux accorder à tous les hommes. Et parce qu'ils demandent une grâce gratuite alors qu'ils ne méritent rien, vous avez cette plus belle promesse qui est donnée aux brigands sur la croix et à tous les brigands que nous sommes, nous les humains, c'est-à-dire une promesse merveilleuse où Jésus lui dit « Tu seras avec moi dans le paradis ». Donc être avec Jésus un jour dans son paradis, c'est accepter que nous n'avons aucun mérite devant Dieu, que pour les crimes que nous avons commis, et ils sont nombreux, différents, nous méritons la mort, mais au travers de notre confession, de notre repentance, Jésus nous dit qu'au-delà de notre mort, il y a la résurrection, et que nous serons un jour avec lui dans ce paradis-ci, comme le larron, comme le publicain. Nous acceptons que nous sommes pécheurs, mais nous résolvons pas à être pécheurs. Nous aspirons à un changement. Et c'est dans ce désir de changement que Dieu donne le pouvoir de changer le Saint-Esprit et sa grâce.
1: Christophe Selmar, je vous remercie beaucoup. Nous verrons une autre parabole la prochaine fois, la parabole du festin. À bientôt.

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1: Chers amis auditeurs, bienvenue. Je vous emmène aujourd'hui à la redécouverte d'un auteur célèbre que j'aime beaucoup, Romain Gary, et d'une de ses œuvres peu connues, Les cerfs-volants. Entré dans l'histoire de la littérature française pour avoir reçu deux prix Goncourt pour Les racines du ciel et La vie devant soi, publié sous le pseudonyme d'Émile Ajar, Romain Gary est un écrivain d'origine russe. Mais il a été également diplomate, aviateur, militaire, résistant, scénariste ou réalisateur à différentes périodes de sa vie. Les cerfs-volants est son dernier roman publié de son vivant. Il s'agit de l'histoire d'un amour fou et contrarié entre deux jeunes gens que tout oppose. Ludo, un garçon de la campagne normande, et Lila, une jeune aristocrate polonaise, fille du comte Bronica, qui vient passer ses vacances avec sa famille dans le coin. Ludo est un jeune orphelin, élevé par son oncle qui fabrique des cerfs-volants magnifiques, célèbres dans toute la France et au-delà, et qu'on appelle le facteur timbré. Ludo possède une qualité familiale qui le rend hors norme et du coup suspect pour la population locale. Une mémoire prodigieuse qui lui permet d'accomplir des prouesses tout à fait exceptionnelles. La guerre vient séparer Ludo de Lila, restée en Pologne et dont il n'a plus aucune nouvelle à partir de l'invasion du pays par les troupes nazies. Il va alors employer tous les moyens pour la retrouver et pour résister à l'adversité. D'abord, à titre personnel, il utilise le pouvoir de la mémoire et de l'imagination pour ne pas sombrer. Mais il s'engage également dans la résistance, où ses capacités hors normes lui sont très utiles. On retrouve dans ce livre tous les thèmes qui sont chers à Romain Gary. La force de l'imagination pour résister à l'adversité, une figure féminine aimée et rêvée qui tient une place centrale, les personnages hors du système qui cherchent à maintenir la flamme de l'espérance, l'idéalisme, l'appel à la résistance et à la fraternité entre les hommes. J'ai beaucoup aimé un des personnages secondaires, une vieille mère maquerelle juive au grand cœur qui ne va pas s'en rappeler Madame Rosa de La vie devant soi, un autre roman que je conseille également sans réserve à ceux qui ne l'auraient pas encore lu. Le style de l'écrivain est très agréable à lire, proche du langage oral et plein de poésie. Le suspense est mené jusqu'au bout, avec un mélange de romantisme, de drame et d'ironie. Un de ces romans qu'on ne lâche plus une fois qu'on les a commencés. Un cri d'espoir et de courage qui nous emporte vers le ciel comme un cerf-volant. Les cerfs-volants de Romain Gary est édité chez Folio Poche. Il coûte 9,20 €.
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Bonjour, alors aujourd'hui j'aimerais vous parler de l'activité physique. Trop souvent on a dissocié le cerveau avec le corps et on pense qu'on a une activité intellectuelle en haut du corps et qu'on peut bouger son corps ensuite, et voilà. En fait, les deux sont liés, c'est-à-dire que l'activité physique quotidienne, alors modérée, pondérée, est excellente pour notre cerveau. C'est-à-dire que ça va oxygéner le cerveau, ça va créer des endorphines et ça va densifier les connexions neuronales. Ce sont des effets qui sont vraiment prouvés. Alors quand on parle d'activité physique plus que de sport, l'intérêt c'est vraiment de trouver une activité qui vous fasse plaisir et que vous puissiez pratiquer un peu tous les jours. Alors ça peut être des choses comme le jardinage, ça peut être la marche, privilégier un peu de marche plutôt que de prendre la voiture sur tout votre trajet, de prendre les escaliers plutôt que de prendre l'ascenseur, voilà, un petit peu de yoga, d'aller au travail en vélo ou de faire vos déplacements loisirs en vélo, privilégiez vraiment une activité physique qui vous apporte du plaisir, parce que si vous fixez des objectifs trop élevés, par exemple, voilà, maintenant, je sais pas, c'est décidé, je reprends la salle de sport, et qu'en fait vous aimez pas trop ça, vous allez tenir pendant un mois et puis ensuite vous allez plus arriver à vous motiver. Donc il faut vraiment quelque chose qui, quand vous le faites, vous fasse plaisir. Voilà, donc pensez bien aux effets positifs sur votre cerveau, que ce soit les activités de concentration, de mémorisation, mais aussi vous allez avoir un meilleur sommeil et votre cerveau va mieux réparer, puisque souvenez-vous que c'est la nuit, pendant la phase du sommeil paradoxal, que votre cerveau répare les activités de la journée. Donc prenez soin de lui et donnez-lui une activité physique oxygénante. Bon entraînement.

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1: Bonjour à toutes et à tous et bienvenue sur Radio Intervalle pour ce moment d'information locale, votre actualité culturelle dans le Gard et dans la région d'Alès. Ce sera dans quelques instants avec Sylviane Manuel de la Verrerie d'Alès, le pôle cirque bien connu maintenant. À la fin de ce journal, nous parlerons également de la programmation au Cratère ce week-end avec le rebond du festival C'est pas du luxe. Mais pour commencer, je voulais vous parler d'un anniversaire, les 10 ans d'Urban Park. Ce sera ce samedi 10 avec un accès au skatepark gratuit de 11h à 19h, démonstration de freestyle et concours de best tricks de 14h à 17h. Puis rétrospective et verre de l'amitié à 19h30 et concert de Lady Birds à 20h30. C'est à Urban Park, bien sûr, rue Marcel Paul, tout près du lycée d'Alès. Dans un autre registre, ce samedi, Bal Folk à Vézénobre, organisé par l'association Campagne Art. Et ce sera le groupe Sevenix qui animera la soirée. L'entrée est au tarif de 8€ et ce sera à partir de 20h30, salle Charles Pagès à Vézénobre ce samedi. On continue avec les événements de cette mi-octobre à la Verrerie d'Alès. Sylviane Manuel, la directrice de la Verrerie, est venue nous rencontrer dans nos studios. Elle nous dit combien la présence de ce pôle national de cirque est importante dans la capitale Cévenole.
2: C'est une chance, je suis aussi habitante d'Alès, donc je profite de tous les établissements et toute la dynamique culturelle qu'il y a dans le bassin alésien. Et c'est vraiment, plutôt rare dans des paysages pareils d'avoir deux labels nationaux, donc la scène nationale qui est un label de diffusion et le pôle national cirque qui est un label de création.
3: La Verrerie reçoit régulièrement différentes compagnies que vous accompagnez justement dans leur création.
2: Voilà, c'est notre saison. En fait, on a une saison de résidence artistique. Donc, on fait un petit peu de travail d'accueil d'artistes tout au long de l'année qui vont préparer leur travail, fabriquer leur création. Donc, on doit recevoir en moyenne 150 à 200 artistes par an, tout de même. C'est selon, hein, les saisons ne se ressemblent pas. Et puis, voilà, à peu près 20 à 25 compagnies qui viennent travailler dans nos murs, qui sont d'ailleurs en travaux. Mais oui, on fait hôtel, restaurant. Voilà, c'est ça, accueillir des compagnies, c'est vraiment les accueillir dans les meilleures des conditions. Et ensuite, eux vont présenter une étape de création. Et alors là, il y a de tout dans la saison, puisque parfois, c'est franchement quand ils viennent à peine de démarrer la création. Et d'autres fois, ils sont quasiment en avant-première ou en reprise de diffusion. Donc, on a tous les cas dans cette saison. Et c'est gratuit. C'est souvent le jeudi. Et on a toutes les factures du cirque contemporain, parce que le cirque contemporain, bon, alors je rappelle que ce n'est pas le cirque traditionnel. Donc c'est un cirque sans animaux, c'est un cirque qui va pas simplement proposer des numéros de performance, mais qui va proposer vraiment un spectacle. Alors certes, ça reste spectaculaire, il y a tous les agrès du cirque qui sont au rendez-vous, et dans la saison, il y en a pléthore aussi. Voilà, et puis il y a des grands plateaux, et puis aussi des tout petits plateaux. On a même des factures qui sont faites exprès pour aller dans des lieux ensuite en diffusion, qui sont pas du tout dédiées à l'accueil de cirque, sachant que l'accueil de cirque, pour la plupart quand même, faut du foncier, faut de la hauteur. Mais là, c'est des projets qui sont calculés pour être joués dans des médiathèques, etc. Pour vous dire à peu près, on doit avoir à peu près 2000 visiteurs qui viennent aux sorties de résidence, et il y en a une toute prochainement.
3: Voilà, le 10 octobre, donc la compagnie Torrent Blues, on va les retrouver deux fois.
2: C'est ça, deux fois. Alors la première sortie qu'ils font, là c'est vraiment une conférence spectacle. Elsa Kaya, l'artiste, elle a passé la quarantaine. Et au niveau du cirque, c'est une étape en fait. Le corps peut plus aller sur les performances qu'elle a pu faire jeune. Elle est sortie du CNAC, et une grande école de cirque supérieure. Et donc elle explique ça en fait, la mutation aussi, et comment aussi elle est obligée de se reposer la question de qu'est-ce qu'elle veut raconter, puisqu'elle va être moins dans des figures spectaculaires. Donc elle a fait 3 ans de recherche sur c'est quoi le vieillissement d'un corps, comment c'est perçu socialement aussi. Et alors là, on peut dire que c'est un propos un peu plus universel qu'elle va toucher, évidemment. Et voilà. Bon, après, elle reste avec elle-même. Elle a été accompagnée, elle était lauréate d'un dispositif qui s'appelle Auteur en Tandem, qui est national et qui croise un auteur de théâtre avec un artiste de cirque. Et ça, c'est super comme programme. Et donc, à deux, maintenant, il y a une comédienne sur scène qui est l'autrice. Et elle, comme cordeliste, on dit, elle est acrobate à la corde, elle va raconter, en fait, son parcours de corps de femme. Sachant que pour les femmes et le cirque, il y a aussi la question des grossesses qui s'invitent et qui sont des vraies ruptures dans la carrière quasi sportive d'une artiste de cirque. Donc le regard aussi, le regard de la société sur les femmes qui prennent de l'âge, tout ça c'est passionnant. Et donc Carnet, c'est ça. Et puis ensuite, la semaine prochaine, le 15 octobre, ah oui, je précise, c'est 30 minutes et la jauge est petite, c'est 40. Puisque c'est comme une exposition, spectacle, enfin, c'est intime. Et après, par contre, la sortie de résidence qui a lieu le jeudi 15 octobre à la Verrerie, dans la grande salle. Là, c'est ouvert beaucoup plus largement, un autre jauge est à 100, plus de 100. C'est le spectacle qu'elles ont conçu toutes les deux, avec la comédienne, autrice et elle.
1: C'était Sylviane Manuel, directrice du pôle Cirque La Verrerie à Alès. Pour les prochains spectacles que nous avons évoqués, il est recommandé de réserver vos places par internet sur laverrieredalès.com. On part maintenant au cratère scène nationale, là aussi, et cette fois c'est pour le rebond numéro 2 du festival C'est pas du luxe. Samedi, 4 spectacles gratuits vous attendent. De la danse avec le spectacle Assemblé, les 5 danseurs et danseuses viendront à votre rencontre toute la matinée du samedi. Ce sera entre 9h et midi, place des Halles de l'Abbaye à Alès. Ils collecteront auprès de vous un geste que vous aurez souhaité leur confier. Et le soir à 17h, c'est la représentation de ce spectacle élaboré grâce au public. À 17h, au Barry Centre, l'ancienne IME de Rochebelle, boulevard du Capitaine Albert à Alès. C'est là également que se dérouleront les autres spectacles prévus. Juste une femme par la compagnie Kaba du cirque documentaire né d'une rencontre entre deux femmes. Toujours à l'ancienne IME à 14h. Encore du cirque avec la compagnie Le Doux Supplice à 15h et à 16h30, faire corps en cœur avec 5 acrobates. Et puis une création 2026, Handle with Care, de la compagnie Yann Lheureux. C'est de la danse et ce sera à partir de 20h30 au Cratère à la Prairie, le grand spectacle final de ce rebond du festival C'est pas du luxe. Pour retrouver toutes les infos, rendez-vous sur le site lecratère.fr. Et je vous rappelle que le principe de ces spectacles ce week-end, c'est qu'ils sont gratuits pour permettre à tous l'accès à la culture. Et c'est la fin de ce moment d'information locale sur Radio Intervalle. Merci de l'avoir suivi. Bonne fin de semaine à toutes et à tous et à très bientôt.
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1: Depuis la nuit des temps, les humains, selon leur religion, leur superstition ou la mode du moment, ont eu des attitudes fort différentes envers les animaux. Du chat divinisé en Égypte au même chat accusé de sorcellerie et brûlé s'il a le malheur d'être noir dans notre France du Moyen-Âge, de la chouette clouée par les ailes aux portes des granges, à la vache, animal sacré de l'Inde, le statut social de nos amis les bêtes est soumis à de grandes variations. Jusqu'au XVIe siècle, en France, nos paysans, qui utilisaient bien souvent leur bétail comme chauffage central en hiver, soit en dormant dans l'étable, soit en invitant leurs vaches à dormir à la maison, avaient beaucoup d'égards pour ces braves bêtes. Le laboureur, pour encourager son bœuf à tracer de beaux sillons bien droits, lui chantait de petites chansons et le faisait bénir plusieurs fois par an. Les heureux possesseurs de ruches traitaient leurs abeilles en amis de la famille. En cas de décès du maître de maison, on allait les prévenir personnellement et on les priait de respecter le deuil familial en s'abstenant de butiner quelques jours, la moindre des choses. Les animaux, hélas, ne se conduisaient pas toujours bien et il fallait souvent sévir. On fit des procès aux mulots, aux charançons, aux sauterelles et même aux chenilles qui abîmaient les récoltes. Ces vilaines bêtes furent souvent excommuniées. En 1590, le juge d'un canton auvergnat condamna les chenilles par trop gourmandes à, je cite, « se retirer dans un petit terrain pour y finir leur misérable vie ».
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0: Depuis le mois d'avril 2024, une équipe de la Césarinque a croisé des passants, des habitants, a recueilli leurs mots pour en distiller sept carnets sonores. Le vivre ensemble est la ligne conductrice de ce projet. Un carnet sonore est un écrin poétique qui traduit une ambiance, une tranche de vie, une rencontre, une opinion, un sentiment, qui suscite un questionnement, une rêverie ou un échange. Sept carnets sonores, vous les retrouverez dans cette émission, semaine après semaine, sept carnets sonores, mémoire d'armoire, patrimoine châtaigne, eau d'hier et d'aujourd'hui, femme d'ici, savoir-faire, la terre est-elle plate et voyage. Voilà les sept carnets sonores avec le comité culturel de l'ESAT La Césarinque et l'association Mille et Une Mémoires. Bonjour Guy.
1: Bonjour.
0: Bonjour Isma.
2: Bonjour.
0: Bonjour Priscilla.
3: Bonjour.
0: Ravie de vous accueillir aujourd'hui. Vous nous présentez ces sept carnets sonores que vous avez créés ensemble. Alors, vous vouliez faire autre chose à côté de votre travail au sein de l'ESAT, faire quelque chose dans le domaine culturel qui se présente à l'extérieur.
3: Oui, parce qu'on voulait en fait mêler la culture et le handicap. Mais en disant pas forcément que ça prime le handicap, en fait, parce que en fait, tout le monde peut s'y mêler.
0: Un projet commun pour tout le monde, en fait.
3: Oui.
0: Et juste peut-être avant de parler du projet en lui-même, vous travaillez toutes les deux à la Césarinque.
3: Oui.
0: Dans quel domaine? J'ai énuméré tout à l'heure. Dans quel domaine travaillez-vous?
3: J'ai travaillé 11 ans en chèvrerie-fromagerie et là, je suis en reconversion professionnelle en pâtisserie cette année.
0: Ok. Et Isma?
2: Moi, j'ai fait des stages en chèvrerie et restauration, mais là, je travaille en biscuiterie.
0: Mm-hmm. Alors, Guy, vous êtes compteur?
1: Oui, enfin, quand même, je suis à la retraite depuis 8 ans. Oui, j'ai fait 35 ans de compte comme intermittent du spectacle. Et les spectacles et tout ça, ça ne m'intéressait pas trop. C'était plutôt travailler avec des gens en difficulté dans les quartiers ou avec des personnes en situation de handicap. Donc, un jour, j'ai reçu un coup de téléphone à Césarinque en disant « Est-ce que ça t'intéresserait de venir développer avec nous un projet culturel ?» Connaissant les institutions, je me suis dit « Aïe, aïe, aïe, ils vont me faire croire qu'ils vont mettre les handicapés en centre du projet ?» Et dans la réalité, elles sont au centre du projet et ils sont au centre du projet. Mais il a fallu 8 ans pour ça. Parce que l'idée, c'était on ne veut plus être des bêtes de foire quand il y a la journée porte ouverte et faire du théâtre pour faire du théâtre en faisant des trucs qu'on ne comprend même pas. Mais être vraiment acteur de quelque chose. Et donc, on ne veut plus faire la bête de foire, mais en même temps, on a envie de parler, de communiquer, d'aller. Enfin, c'est la culture vers les autres, quoi. Ben, on est tous porteurs de culture, donc ça allait rencontrer les cultures des autres. Et donc, rencontrer les cultures des autres, ça passe par la voix, mais la voix, comment on la garde? Parce qu'on a la radio, parce qu'on a fait la radio.
3: Donc, il y a des micro-trottoirs.
1: Parce qu'il y a des micro-trottoirs.
3: Mmh. Mmh.
1: Et donc, l'idée, ça a été de rencontrer cette carnettiste sonore dont la spécialité, c'est d'être que carnettiste sonore, c'est-à-dire elle fait des voyages. Au lieu de revenir avec un carnet aquarelle, dessin, là, elle revient avec son carnet sonore. Et le hasard, qui n'existe pas bien sûr, a fait que ça a fort bien fonctionné, que ça dure depuis 3 ans.
0: Et d'ailleurs, on va avoir l'occasion de connaître ces carnets sonores, de les expérimenter, de les écouter. Qu'est-ce que ça a représenté pour vous, Isma, Priscilla, voyager et d'aller avec le micro, j'imagine, d'aller enregistrer des personnes qui vous parlent de leur vie, de leur patrimoine, de leur travail? Qu'est-ce que ça a été pour vous, Isma?
2: Moi, ça m'a permis de faire des nouvelles rencontres parce que nous, à la Césarinque, on ne connaît que nous. Mais après, on ne connaît pas le pays d'à côté, de la Savoie. Donc après, moi, ça m'a permis de faire des bonnes rencontres.

0: vous avez un souvenir particulier, une rencontre, une découverte qui vous est restée?
1: D'ailleurs, je me rappelle le premier soir, on est allé voir Peach devant pas mal de monde et voilà.
2: Petit spectacle, plus qu'un speech, c'était un vrai spectacle quand même.
1: Un vrai spectacle pour s'entraîner.
2: On a dansé avec les gens et tout ça.
0: Super.
2: Et dans ces rencontres-là, quelles étaient les rencontres les plus importantes?
1: On va dire Valérie, il y avait pas mal de monde. Mais...
2: Valérie, c'est une dame qui est responsable culturelle pour une dizaine de communes au-dessus de Chambéry et qui nous a fait rencontrer des écoles. Elles ont aussi raconté dans les écoles. Oui. L'étape d'avance, avant d'aller collecter, c'était de raconter ce quelque chose à nous. Et ce quelque chose à nous, c'était des contes. Et ils sont 13 dans le comité. Et on tire au sort qui vient rencontrer les gens. Tout le monde n'a pas participé à tout. Mm-hmm. Par exemple, Delphine, Bernadette, Olive, Justine ont inventé leur propre conte autour de la châtaigne qu'elles ont raconté aux enfants des écoles, mais qu'elles ont raconté le soir, comme dit Isma. Là.
1: Tout à fait. Le soir, on a pu s'exprimer devant des personnes. Pas mal de personnes qui s'étaient bien intéressées d'écouter nos contes.
2: Mm-hmm. Et puis Isma avait même dans les mains quelque chose qu'elle a fait partager.
1: Ah oui, j'étais venue avec notre regard, on avait fait un petit panier. J'avais remarqué un petit panier avec des croquants châtaignes faits par notre biscuiterie pour faire découvrir un peu ce que c'est.
0: Un vrai échange, des échanges en fait avec les gens que vous avez rencontrés. Vous leur avez apporté aussi quelque chose, vous leur avez raconté aussi quelque chose de votre vie, de vos horizons et de votre activité. D'ailleurs, c'est bien expliqué là sur votre petite carte pour notre projet Un autre regard. Depuis avril, nous croisons des passants, des habitants. De leurs mots, nous avons distillé 7 carnets sonores où le vivre ensemble est la ligne conductrice. Donc, 7 carnets, mémoire d'armoire, patrimoine châtaigne, eau d'hier et d'aujourd'hui, femme d'ici, savoir-faire, la terre est-elle plate et voyage. Ce qui m'a intriguée, oui, c'est ce carnet-là, la terre est-elle plate? Vous avez donc posé des questions aux passants, c'est ça?
2: Il n'y avait ni Priscilla ni Isma pour ça, c'était cet été, Son et Lumière.
0: Oui, Exil, le spectacle.
2: Voilà. Mm-hmm. Elles sont 5 de la Césarinque à avoir participé au Son et Lumière, comme figurantes. Et donc, elles avaient leur enregistreur. Et puisque c'était sur le voyage, c'était

0: gens de leur âge. C'est plus facile quand même. Mais là, du coup, on pouvait aussi aller interviewer des enfants. Il y avait beaucoup d'enfants. Mmh. Et puis des gens qui étaient beaucoup plus âgés. Puis des gens qui étaient très pressés parce qu'on était quand même en train de faire des répétitions. Et bien pourtant, les gens prenaient le temps de s'arrêter. Et donc, la Terre est-elle plate ? C'est quelque chose qui va se continuer. C'est-à-dire, dans le carnet sonore, il faut qu'il y ait quelque chose d'un peu spécial, qui titille un peu l'imaginaire. Parce que bon, c'est bien qu'un carnet sonore, c'est des gens qui causent de la pluie, le beau temps, refaire le monde, voilà. Et là, tout d'un coup, il y a quelque chose d'insolite qui arrive. Et dans une discussion, quelque chose d'insolite, ça réveille l'imaginaire d'une autre façon et ça permet d'enclencher sur une autre façon de parler de soi. Puisque le but du jeu, c'est bien d'aller à la rencontre de l'autre.
1: Je vous propose le carnet sonore « La Terre est-elle plate ?» réalisé par Un Autre Regard, ESAT La Césarinque et l'association Mille et Une Mémoires.

0: On a prouvé des dizaines de fois en allant dans l'espace que la Terre n'était pas plate. Et quand on monte en altitude, on voit bien qu'il y a une ligne qui se forme. Donc non, la Terre n'est techniquement pas plate.
1: Moi, après, je me base sur les faits, de ce que je vois, de sources aussi. Donc de vérifier surtout les sources. Et si une personne, elle voit que la Terre est plate, et ben, elle est libre à elle.
2: Je dirais d'ouvrir un livre, déjà. Un livre de science, et puis de faire le tour du monde, et il verrait qu'au bout de la Terre, il tombe pas de l'autre côté, donc...
3: je répondrais que... je sais pas quoi répondre. J'irais déjà que, c'est démontré que c'est faux, par les voyages... Dans l'espace, des choses qui ont bien prouvé avec des images que c'est faux, mais je saurais pas quoi dire plus sur la platitude. Et en plus, on voit que la Terre est courbe puisque on ne voit pas, par exemple, au-delà de, je me rappelle plus qu'est-ce que c'est, la ligne d'horizon, 20 km, 30 km. Je crois qu'après, avec la courbure de la Terre, forcément, on ne le voit pas, quoi. Mm-hmm.
4: Bon, ça peut paraître un peu grand, un peu fort, parce que justement, on a été éduqué dans ça, on a été, j'allais dire formaté, pas du tout, c'est l'éducation, c'est ce qu'on nous a mené. Mais après, si la personne pense que la Terre est plate, après, je sais pas quel impact ça peut avoir sur notre quotidien, mais je ne jugerai pas, voilà, sans jugement.
5: Alors, pour moi, je me dirais, il faut peut-être aller voir si elle est vraiment plate, parce qu'on apprend chaque jour des nouvelles choses et on a été formaté, on nous a inculqué des choses. Et peut-être que, faut peut-être aller s'intéresser à cette question, à cette affirmation. Elle est plate, je prendrai en compte son affirmation et j'irai peut-être vérifier.
6: Qu'elle est ronde, qu'elle n'est pas plate.
7: D'accord.
6: Mais je pense plus que c'est une phrase qui peut dire juste pour rigoler, mais ou juste qui pense ça. Mais moi, je dis qu'elle est ronde. Non, c'est ses pensées. Non, ça ne me dérange pas.
7: Écoutez, je ne suis pas savant. Je ne saurais pas dire si la Terre est plate ou ronde. Mais d'après des grandes études, pour moi, la Terre est ronde. Voilà.
8: Selon où on se trouve, selon où on marche, elle est plate à nos pieds, quoi. Vue sur satellite, elle serait ronde.
9: Ah, moi, j'ai toujours su qu'en géo, elle était ronde. C'est tout. Bon, du coup, voilà.
10: Il y en a, ils pensent qu'ils veulent, mais après, on a fait des recherches scientifiques et la Terre, elle est ronde. Mais après, s'ils veulent penser que la Terre, elle est plate ou carrée, ils font ce qu'ils veulent. Moi, ça me gêne pas. je préférerais croire aux scientifiques parce que il a fait des recherches et c'est un peu prouvé.
11: Mais je lui souhaiterais de ne pas arriver au bout.

0: Et nous venons d'entendre une partie du carnet sonore « La Terre est-elle plate ?» Isma, Priscilla, Guy, vous êtes là aujourd'hui pour nous parler de votre projet des carnets sonores qui est né donc au sein du comité culturel à la Césarinque. Alors, pendant le projet, ou au début, j'imagine que c'était pas facile de se familiariser avec le micro, d'aller vers les autres, de poser les questions. Qu'est-ce que ça a donné, Isma ?
1: Moi, au début, j'étais un peu timide, mais après, je suis allée facilement leur poser des questions.
0: Mmh. Priscilla ?
2: Moi, j'ai jamais encore fait de micro-trottoir. Ce serait une autre expérience, un autre corde à son arc. J'ai la tchatche, je veux dire, j'ai appris à bien parler. Moi, j'aime bien parler, donc aller vers les gens, c'est plutôt simple pour moi. Mmh. Surtout de parler du projet. Et de parler aussi, parce que moi, je parle toujours du projet aussi, mais je mets souvent que ça a été fait quand même par des personnes qui sont en situation de handicap. Ça prouve que, en tant que tel, on peut faire des choses. C'est pas quelque chose qu'on ne peut pas faire. Mmh. On est capable de le faire.
0: Mmh. Et qu'il faut aller à la rencontre les uns des autres. Il faut pas avoir les barrières. D'ailleurs, justement, c'est ce que vous avez fait. Vous avez renversé des barrières, je pense. Et ça, c'est formidable.
2: Un coup de marteau, et pas ça.
0: Ouais. Rendez-vous la semaine prochaine pour la suite de notre entretien avec Guy, Isma et Priscilla sur ce projet des 7 carnets sonores et vous en découvrirez d'autres. À bientôt.
3: À bientôt.
2: À bientôt.
1: Merci.

Bienvenue sur Planète Jazz, Fraternité Caraïbes. L'émission tournera autour du jeune pianiste Grégory Priva, qui nous propose un deuxième album d'une très bonne teneur. Grégory Priva ne vient pas de nulle part, puisque son père, qui s'intitulait tout simplement José Priva, faisait partie du groupe Malavoie, groupe de chansons martiniquaises. Grégory Priva a déjà produit un premier album. Il n'était pas si inaperçu, bien que très bon. Mais depuis, il a été propulsé par Schwarzbart, Jacques Schwarzbart, le saxophoniste ténor guadeloupéen, qui l'a pris dans son groupe et qui lui permet d'acquérir une notoriété internationale. Le disque récent de Grégory Priva s'intitule Siparis. Siparis, c'est le nom du prisonnier de la prison de Saint-Pierre en Martinique lors de l'éruption de la montagne Pelée. Et c'était l'un des deux survivants. Il est devenu un héros national. Toute la population avait été submergée par les cendres. Grégory Priva est accompagné de Manu Kodjia à la guitare, Jiri Slavik à la basse, Arnaud Dolmen au ca, Sonny Troupé au ca et à la batterie, Adriano Terrorio aux percussions. Le ca n'est autre que le tambour primaire des Guadeloupéens. Siparis, enregistré en juin 2013 pour Plus Loin Musique.

Dans son premier disque Quicoté, paru en 2011, Sonny Troupé était déjà à la batterie et au cas, et Olivier Just était aux percussions et au cas. Grégory Privat est au clavier, Renaud Jansan à la trompette, Raphaël Passero à la basse. Ils interprètent Papé.

Jacques Schwarzbart propose à Grégory Privat de tenir le piano sur deux compositions dans son dernier disque Jazz Racine Haïti, enregistré en novembre 2012. Étienne Charles est à la trompette, Alex Tassel au flugelhorn, Grégory Privat est donc le pianiste, Reggie Washington à la basse et Arnaud Dolmen à la batterie. Ils interprètent une magnifique ballade Night et contredanse et la partie vocale est assurée par Stephanie McKay. Jacques Schwarzbart, Grégory Privat, Night, contredanse.

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2: Bonjour à tous, nous sommes le 9 octobre, journée mondiale du handicap. L'association Handicap International est à la pointe de ce combat contre les mines antipersonnelles, les bombes à sous-munitions et les droits des personnes handicapées. L'Assemblée générale des Nations unies et les associations cherchent à mettre en place une convention en faveur de la reconnaissance des droits pour les personnes handicapées afin d'assurer la jouissance pleine et entière par les personnes handicapées sur un pied d'égalité de tous leurs droits de l'homme et de toutes leurs libertés fondamentales. Également, ce 9 octobre, journée mondiale de la Poste. Les postes de nombreux pays saisissent l'occasion pour lancer ou promouvoir de nouveaux produits et services postaux. Dans la plupart des pays, des expositions philatéliques sont organisées durant cette période. Des timbres commémoratifs sont émis le 9 octobre ainsi qu'une empreinte d'oblitération à date. L'École nationale d'administration ENA a été créée à la Libération par une ordonnance du 9 octobre 1945 prise par le gouvernement provisoire de la République présidé par Charles de Gaulle à l'initiative de Michel Debré. Elle a pour objectif de refondre la machine administrative française en démocratisant le recrutement des hauts fonctionnaires grâce à l'instauration d'un concours d'accès unique à la fonction publique sans passe-droit ni favoritisme. 1922, naissance de John Williams, chanteur français à Grand Bassam en Afrique occidentale française, aujourd'hui Côte d'Ivoire, est mort le 8 janvier 2011 à Antibes. Il a connu un certain succès dans les années 60 et 70 grâce à sa voix de baryton et à un répertoire à la fois religieux et profane. Durant la guerre, il vient travailler en France, recruté par le STO, le service de travail obligatoire. En mars 44, il couvre un jeune ouvrier dans la pose d'explosifs pour du matériel destiné aux nazis. La nuit suivante, l'atelier explose. Arrêté puis incarcéré à la prison de Moulins, il est interrogé et torturé par la Gestapo. Il ne parlera pas. De son expérience de déporté, il retire une grande foi religieuse. En chantant pour réconforter ses camarades déportés, il a découvert la beauté et la musicalité de sa voix. À la libération, incapable de retourner travailler à l'usine qui lui rappelle trop son labeur dans les champs nazis, il prend des cours de chant.
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2: John Williams enchaîne les succès avec des génériques de films qui feront le tour du monde, Alamo, Laurence d'Arabie, Une île au soleil, Le jour le plus long et la chanson de Lara du film Le docteur Jivago. Son talent est reconnu dans le monde entier. Enregistrement quelque peu vieillot, John Williams, Jericho, à ne pas confondre avec The Battle of Jericho. Aujourd'hui, nous fêtons les Ghislain, Ghislaine, Denis, Abraham, Gunther, Sarah et Sibylle.
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1: Est-ce que le jardinage, c'est de l'art ? Eh bien, c'est ce que nous allons poser comme question à René Ringard avec l'association Passion Jardin au Naturel à Langogne. Bonjour René.
2: Bonjour. Oui, c'est de l'art parce qu'il y a l'art aux pierres déjà. Quand on taille des arbres comme le buis, le if en forme, qu'on donne des jolies formes. Et puis il y a aussi les jardiniers, des fois ils créent aussi des sculptures, qui jouent de la musique. Vous voyez, c'est un artiste, le jardinier.
1: Et d'ailleurs, vous m'avez dit, parce que vous jouez aussi de la musique, hein, je crois que vous jouez de la clarinette ?
2: Non, de l'euphonium. C'est un petit tuba, si on peut dire.
1: Ah oui, bon voilà, c'était pas loin, mais pas près non plus. Et donc vous disiez, voilà, mais ça se rapproche en fait, entre la musique et puis le jardin, c'est très proche.
2: Voilà, oui, quand on aime l'art, on aime se diversifier dans l'art, et pourquoi pas faire de la musique, du jardin, de la sculpture, de... Tout ça va avoir.
1: Vous nous faites rêver, vous êtes vraiment un artiste. On est à Langogne. Et dans le cadre du Forum des associations, vous venez présenter votre association. Oui. Vous avez un peu plus d'une centaine d'adhérents, de familles, hein, tout simplement. Oui. Alors, qu'est-ce qu'on fait dans cette association des jardins au naturel ? On a déjà compris que vous n'allez pas mettre des pesticides ni des engrais chimiques.
2: Ah non, ça, c'est hors de question. On essaie de traiter avec des autres plantes, comme les champignons, on traite avec la prêle. Ou bien les pucerons et tout ça avec des feuilles de rhubarbe ou de tanaisie. On reste au plus près des plantes. Voilà.
1: Et pour la nourriture, pareil, j'imagine que vous faites du compost, qu'on n'est pas là pour mettre des engrais.
2: Voilà, ah oui, alors déjà ça commence toujours par nourrir bien son jardin. La terre, il faut la nourrir. Alors il faut faire du compost. On a des poules et on donne les déchets alimentaires aux poules et on récupère... de la terre chez les poules.
1: Ça, c'est fort, hein. Faut pas le mettre sur les feuilles, ça.
2: Ah non. Ça fait bien pousser, hein.
1: C'est ça. Donc, tout au long de l'année, il y a toujours une activité, en plus, pour le jardinier.
2: Oh oui, tout au long de l'année, on commence toujours le jardin. C'est à l'automne. À nourrir le jardin, à l'automne, avec du compost, du fumier, et tout ça. Et on le couvre pour que les vers de terre travaillent à notre place.
1: Alors, on est à Langogne. En hiver, il fait bien froid. Au printemps, il ne fait pas trop chaud non plus. C'est pas facile le jardin, parce que... Et puis là, cette année, en plus, dans les jours où il a fait chaud, il a fait très chaud. C'est quoi la saison pour vous en tant que jardinier ?
2: Alors la saison, nous, elle commence la deuxième quinzaine de mars et elle finit au début novembre.
1: Elle a été comment cette année ?
2: Au début, ça allait. Et après, mois de mai, juin, juillet, août, et encore aujourd'hui,
1: quand il y a
2: des grosses chaleurs.
1: Ça a tout grillé.
2: Alors, c'est pour ça qu'il faut arriver à faire des réserves d'eau, l'eau de puits. Et là, je pense fortement à me faire une grosse réserve enterrée pour continuer à pouvoir jardiner.
1: Ouais, parce qu'un étang, des fois, ne suffit pas, justement, parce qu'il s'évapore. Alors, avec l'association, vous donnez aussi des ateliers. Vous êtes combien à donner des ateliers ?
2: C'est un peu tout le monde qui peut donner des ateliers. Profiter de son savoir pour le transmettre aux autres.
1: Et on dit le savoir des anciens quelquefois. Alors, ce n'est pas vous l'ancien, mais ceux qui étaient avant. Il y a quand même des choses qui sont étonnantes, hein, sur la connaissance autour du jardin et de l'agriculture.
2: Oui, la connaissance des anciens, oui.
1: De vos parents ou de vos grands-parents, par exemple, c'est ce...
2: Voilà. Bon, moi, je suis d'origine du Pas-de-Calais. Et la culture, elle n'est pas faite pareil. Mais j'ai appris à cultiver ici. Mais il y a aussi que maintenant, avec le réchauffement climatique, tout change. On sème de plus en plus tôt. Parce que pour avoir un terrain plus humide pour les plantes qui aiment l'eau, hein, et parce qu'après, comme les salades et tout ça, quand il fait trop chaud, et bien, on n'a plus rien.
1: Et même les pommes de terre, cette année, vous les plantiez à partir du 15 mai, vous n'en avez pas eu, alors vous arrosez toute la journée, quoi.
2: Voilà, oui, les pommes de terre, ils ont souffert.
1: Et là, donc, les familles qui viennent, elles se font du bien parce que c'est un moment de détente. Ça se passe où ? Alors, vous allez dans des jardins, vous allez, parce qu'il y a aussi de l'espace vert, hein.
2: Voilà, il y a l'espace vert, il y a les fleurs, il y a tout ça. Alors, les ateliers se passent chez moi, chez tous les autres jardiniers.
1: Chez vous, c'est à Langogne ?
2: Oui, oui, moi j'habite là juste derrière vous, là, c'est la maison.
1: Ah, juste au-dessus, voilà.
2: Voilà, et les ateliers se passent là pour jardiner, pour tailler les taupières, pour s'occuper des fleurs et tout ça.
1: Et en septembre, qu'est-ce qu'on fait en septembre ? Alors tiens, vous allez nous donner le petit conseil de septembre. C'est un peu septembre-octobre où on commence à faire le jardin.
2: Alors, aussitôt qu'on a des parcelles de terrain qu'on a enlevées, comme les haricots verts, par exemple, on met le fumier et on le recouvre avec de la paille. Ou bien, on sème à la place un engrais vert.
1: Alors ça, c'est quoi? C'est du trèfle, des pois, tout ça,
2: hein? Voilà, c'est du trèfle, du pois, de la moutarde.
1: Voilà, tout est bien. Et pour l'association, alors si on a envie de participer, qu'on est à Langogne ou dans les alentours,
2: vous pouvez m'appeler ou vous regarder sur le site internet www.passionjardinaunaturel.
1: Passion jardin au naturel. Merci à vous, René Ringard. On vous laisse repartir dans votre jardin qui a deux pâtés de maison d'ici du Forum des associations. Bonne saison. Vous avez eu des tomates cette année?
2: Oh oui, il y a des tomates. J'ai même vous avez vu que j'avais du raisin. On commence à avoir du raisin, même en Lozère.
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La météo dans le Gard et en Lozère sur Radio Intervalle. La pluie s'arrête et les éclaircies reviennent, avec une baisse des températures et plus de vent. En Lozère, ce vendredi 9 octobre, le beau temps s'impose avec de larges éclaircies. Le vent persiste jusqu'à 60 km/h dans l'est du département et les premières gelées arrivent avec des minimales de 0 à 8 degrés. En journée, prévoyez 10 à 19 degrés, 13 à Langogne, 17 à Mende, 19 à Florac. Pour ce week-end en Lozère, quelques passages nuageux, mais le soleil reste visible avec des températures qui remontent légèrement et le vent qui s'atténue. Dans le Gard ce vendredi, le beau temps perdure avec du soleil jusqu'en soirée avant quelques passages nuageux. Le Mistral souffle jusqu'à 55 km/h en plaine, jusqu'à 60 à 75 km/h dans la vallée du Rhône. Côté température, attendez des minimales de 3 à 11 degrés, en journée 16 à 23 degrés, le maximum pour Alès et Saint-Hippolyte-du-Fort. Ce week-end dans le Gard, c'est un temps calme et assez dégagé qui nous attend, avec moins de vent et des températures qui remontent légèrement. C'était Alan sur Radio Intervalle, merci d'avoir suivi ce point météo et bonne fin de semaine à toutes et à tous.

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0: Il est 6h à Paris, merci d'avoir choisi Radio France Internationale, 4h en temps universel. Le retour du journal avec Pierre Boudias. Bonjour Pierre.
1: Ah bonjour Edouard, bonjour à tous. Les semaines passent, pas la colère en Inde, le pays secoué par des manifestations depuis fin septembre face à de possibles manipulations électorales. Un reportage dans une capitale indienne verrouillée par la police dès le début de ce journal. Nous parlons également largement du Yémen sur RFI aujourd'hui, pays secoué par une guerre civile qui redouble d'intensité ces dernières semaines. Focus à suivre sur les origines des Houthis, ce groupe armée qui défie le pouvoir central et l'Arabie Saoudite. Une annonce sans convaincre hier en France face au mouvement lycéen. Le gouvernement promet l'arrivée de 3000 professeurs remplaçants dans les tout prochains jours. Pas suffisant pour les lycéens qui appellent à une nouvelle mobilisation mardi prochain. Et puis ce coup de filet étonnant en Amérique du Sud. L'été dernier, Interpol annonce avoir mis à l'abri plus de 1000 animaux sauvages lors d'une vaste opération liée à l'environnement. Tigre du Bengale, serpent ou encore perroquet étaient victimes de ce trafic. Les autorités indiennes sont-elles en train de faire disparaître des dizaines de millions de personnes des listes électorales? Ils sont en tout cas des milliers à en être persuadés, à le faire savoir depuis la fin du mois de septembre dans les grandes villes du pays, après des révélations de la presse selon lesquelles 133 millions de personnes auraient perdu leur droit de vote en raison des méthodes de la commission électorale. La colère ne retombe pas. Musulmans et plus démunis seraient ciblés au bénéfice du camp du Premier ministre Modi. Parti d'opposition, syndicats étudiants et parti des cafards appellent à nouveau à manifester demain à New Delhi contre cette commission électorale. Mais tout rassemblement est interdit dans la capitale indienne, désormais sous très haute surveillance policière. Reportage à New Delhi d'Abdoulaye Rali.
2: Vidées par les barrages policiers, les avenues de Delhi dévoilent toute leur splendeur dans un calme inhabituel. Le professeur Robin Ratti est l'un des rares à se tenir devant les barrières.
3: C'est une première dans notre histoire. 130 millions d'électeurs ont été radiés par la commission électorale. Voilà pourquoi nous manifestons. La jeunesse soutient Rahul Gandhi.
2: Malgré le verrouillage sécuritaire, la capitale bouillonne de réunions politiques. Venu observer cette effervescence, Mansi revendique une démarche non partisane.
4: Ce n'est pas une question de parti ou d'âge, c'est le droit de vote des citoyens qui est en jeu. Je devais être là, c'est essentiel.
2: Ce sursaut de la société civile est activement soutenu par Yogendra Yadav, coordinateur national de la plateforme citoyenne.
5: L'Inde n'est plus la fière démocratie qu'elle était. Nous sommes devenus un État autoritaire compétitif, comme la Turquie ou la Hongrie d'avant. Et nous évoluons vers une autocratie électorale comme la Russie d'aujourd'hui.
2: Pour accentuer la pression, les collectifs appellent à marcher vers le Parlement ce matin avant la grande manifestation demain. Abdullah Erali, New Delhi, RFI.
1: Et la Cour suprême a assommé le gouvernement et la commission électorale d'expliquer plusieurs décisions ayant conduit à cette vaste révision des listes électorales. 4h03 en temps universel, on passe maintenant au dossier qui va largement occuper les antennes de RFI ce vendredi. Focus tout au long de la journée sur cette guerre qui ne cesse de gagner en intensité au Yémen. Hier, l'Arabie Saoudite, soutien du gouvernement yéménite, a subi sa journée la plus intense de bombardements houthis. Une école maternelle touchée, l'aéroport de Riyad visé de nombreuses fois. La zone est devenue l'épicentre du conflit au Moyen-Orient ces dernières semaines. Au cœur de ce conflit, donc, les rebelles yéménites qui se sont emparés récemment du littoral du pays et ont renforcé leur emprise sur le détroit stratégique de Bab el-Mandeb. D'un mouvement rebelle composé de plusieurs groupes et factions soutenus par l'Iran, mais dont l'identité et les origines sont profondément yéménites, on ne sait parfois pas grand-chose. Guillaume Deltey va donc nous expliquer ce qu'il en est.
6: C'est dans le nord-ouest du Yémen, près de la frontière avec l'Arabie Saoudite, que ce mouvement est né dans les années 90, au sein d'une minorité religieuse, les Zaïdites, qui avaient longtemps gouverné le pays et qui s'est retrouvé marginalisé par l'avènement d'une république. Laurent Bonnefoy est chercheur au CNRS.
7: Une nouvelle génération de Yéménites d'origine Zaïdite ont graduellement cherché à redécouvrir leur propre identité, à la remettre un petit peu sur le devant de la scène. Tout ça dans un contexte qui est marqué aussi par la révolution iranienne.
6: car les Zaïdites sont chiites, d'une branche différente de celle dominante en Iran. Mais le mouvement, alors appelé Jeunesse Croyante, s'est inspiré du succès de la révolution islamique pour affirmer une identité religieuse et son opposition au camp occidental. Une alliance s'est alors créée entre les deux, mais alliance n'est pas allégeance, souligne Abdul Ghani El Eriani, chercheur au centre de Sanaa pour les études stratégiques.
8: Contrairement au Hezbollah, les Houthis ne considèrent pas l'ayatollah Khamenei comme leur chef spirituel. Ils estiment qu'Abdelmalik al-Houthi est leur chef spirituel et qu'il occupe un rang supérieur à celui de l'ayatollah Khamenei.
6: Les Houthis agissent donc selon leurs intérêts propres, et quand en février dernier l'Iran a été attaqué par Israël et les États-Unis, ils n'ont pas participé à la confrontation.
1: Guillaume Deltaï a noté que Washington a exhorté hier ses ressortissants à une vigilance accrue face aux frappes des Houthis. Et le conflit perturbe largement le commerce international, notamment depuis la prise du détroit de Bab el-Mandeb, corridor stratégique par lequel transitait jusqu'à 10% du pétrole mondial, en permettant l'accès à la mer Rouge, un passage en mer qui est aussi l'une des voies migratoires les plus empruntées du monde. D'après l'Organisation internationale pour les migrations, chaque année, des centaines de milliers de personnes, pour 90% d'entre elles éthiopiennes, risquent leur vie depuis Djibouti pour atteindre les pays du Golfe via le Yémen. Alors, quelles conséquences la reprise du conflit a-t-elle eu sur cette route dite de l'Est? Explication, Marlène Panard.
9: Dans le détroit de Bab el-Mandeb, actuellement, deux routes de l'exil se croisent. En trois semaines, plus de 3700 yéménites ont débarqué à Obok, sur la côte djiboutienne. Ils y rejoignent des milliers de migrants en provenance d'Éthiopie. Alexandre Kouassar, chef de l'OIM à Djibouti.
10: Malgré le conflit actuel au Yémen, les personnes qui empruntent cette route veulent continuer à prendre ce chemin ou cette route dans l'espoir d'atteindre des pays du Golfe.
9: Mais pour éviter les combats, les migrants sont désormais contraints d'emprunter d'autres itinéraires, s'inquiète Alexandre Kouassar.
10: Les routes ne sont plus les mêmes. Quand on parle de routes alternatives, ce sont souvent des routes plus longues, plus difficiles d'accès et qui les rend d'autant plus vulnérables à des conditions déjà très difficiles au niveau climatique à Djibouti.
9: Pour Ayla Bonfillo, chercheuse au sein du Mixed Migration Center, la route de l'Est est un axe de migration historique en Éthiopie. Il est donc peu probable que les migrants choisissent une autre voie d'exil.
11: Souvent, ces parcours sont liés à des réseaux, des dynamiques, des communautés. Il est rare que les exilés se déplacent entre différentes routes de migration et passent par exemple de la route de l'Est à la route du Nord et traversent finalement la Méditerranée centrale.
9: La route de l'Est est très dangereuse pour les exilés. Au cours du premier trimestre 2026, 94 décès et disparitions ont été signalés, un chiffre largement sous-estimé d'après l'OIM. Marlène Panara, Addis Abeba, RFI.
1: Ce conflit au Yémen, ses acteurs, ses conséquences, on y revient tout au long de la journée sur RFI. Couverture à suivre notamment sur notre site internet rfi.fr. À 8h20 heure de Paris, ne manquez pas l'interview de Riyad Yassine Abdallah, ambassadeur du Yémen en France, qui va bien sûr revenir sur les derniers développements de ce conflit civil. Autre front, pour le moment, sommeil du conflit au Moyen-Orient, celui entre États-Unis et Iran. Le président américain a annoncé hier exclure toute nouvelle attaque contre la République islamique avant les élections de mi-mandat qui se tiennent dans un mois aux États-Unis. Donald Trump répondait à des informations de médias américains selon qui la Maison-Blanche avait demandé à l'armée de lui présenter de nouvelles propositions de frappe pour les prochaines semaines. Information qui avait à nouveau fait bondir le prix du pétrole hier. Lui a tenté de faire baisser la tension après une nouvelle journée de mobilisation lycéenne. Le ministre de l'Éducation français qui s'exprimait sur le plateau du journal de 20h de TF1 à l'issue d'un acte 4 du mouvement qui aura rassemblé 71 000 personnes, bien en deçà de celui de mardi. Édouard Geffray a tout de même présenté un plan d'urgence. Une seule annonce, loin de satisfaire toutes les revendications.

0: été reçu par le ministre de l'Éducation nationale, il s'attendait à beaucoup plus.
1: On s'attendait à ce qu'il rajoute des choses aux 20 heures, il nous a juste donné un chiffre, 3000 enseignants. Pour les enseignants en cours de remplacement, on croit que effectivement, il a donné une réponse. On va voir ce que ça donne sur le terrain. Hein. Il a dit que ça prendrait place à partir de mardi, et donc on verra.
0: D'ores et déjà, les lycéens maintiennent la pression et appellent à une nouvelle journée d'action pour l'acte 5.
2: Le gouvernement de Corée du Sud, lui aussi, en mode communication d'urgence, en cause un événement a priori positif pour le pays, la médaille d'or obtenue par les joueurs de l'équipe de football national aux Jeux Asiatiques. Mais au-delà de ce succès, les membres de la sélection ont surtout célébré l'exemption de service militaire pour les athlètes ayant remporté une compétition internationale à un moment de liesse mal reçu par la population et l'exécutif qui va donc tout simplement supprimer ces exemptions. RFI Séoul, Célio Fioretti.
3: Il aurait mieux fait de se taire. Lors d'une interview d'après-match, le capitaine de l'équipe de foot sud-coréenne, Lee Hyuk, a montré sa médaille en expliquant sa joie de ne pas faire son service militaire obligatoire.
4: Je ne vais pas à l'armée. Disons que sans la médaille d'or, en rentrant en Corée, il me restait 9 jours avant d'aller à l'armée. Du coup, pour les joueurs aussi, c'était une compétition où l'exemption du service militaire était très importante. J'avais le cœur serré, mais je suis soulagé maintenant.
3: Depuis 1972, pour encourager l'entraînement d'athlètes de haut niveau, ces derniers peuvent être exemptés de service militaire à condition de remporter une compétition internationale. Mais la joie des joueurs a été très mal reçue par le reste des jeunes hommes coréens qui, eux, n'ont pas de passe-droit. Le ministère de la Défense, Kang Shin-chol, a réagi.
5: Nous avons trouvé cela profondément regrettable, qu'on dénigre le devoir de défense.
6: Nous étions avec les journalistes de Radio France Internationale. Nous retrouvons notre programmation locale sur Radio Intervalle.

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1: Bonjour à toutes et à tous et bienvenue sur Radio Intervalle pour ce moment d'information locale, votre actualité culturelle dans le Gard et dans la région d'Alès. Ce sera dans quelques instants avec Sylviane Manuel de la Verrerie d'Alès, le pôle cirque bien connu maintenant. À la fin de ce journal, nous parlerons également de la programmation au Cratère ce week-end avec le rebond du festival C'est pas du luxe. Mais pour commencer, je voulais vous parler d'un anniversaire, les 10 ans d'Urban Park. Ce sera ce samedi 10 avec un accès au skatepark gratuit de 11h à 19h, démonstration de freestyle et concours de best tricks de 14h à 17h. Puis rétrospective et verre de l'amitié à 19h30 et concert de Lady Birds à 20h30. C'est à Urban Park, bien sûr, rue Marcel Paul, tout près du lycée d'Alès. Dans un autre registre, ce samedi, Bal Folk à Vézénobre, organisé par l'association Campagnard. Et ce sera le groupe Sevenix qui animera la soirée. L'entrée est au tarif de 8€ et ce sera à partir de 20h30, salle Charles Pagès à Vézénobre ce samedi. On continue avec les événements de cette mi-octobre à la Verrerie d'Alès. Sylviane Manuel, la directrice de la Verrerie, est venue nous rencontrer dans nos studios. Elle nous dit combien la présence de ce pôle national de cirque est importante dans la capitale Cévenole.
2: C'est une chance, je suis aussi habitante d'Alès, donc je profite de tous les établissements et toute la dynamique culturelle qu'il y a dans le bassin alésien. Et c'est vraiment, effectivement, plutôt rare dans des paysages pareils d'avoir deux labels nationaux, donc la scène nationale qui est un label de diffusion et le pôle national cirque est un label de création.
3: La Verrerie reçoit régulièrement différentes compagnies que vous accompagnez justement dans leur création.
2: Voilà, c'est notre saison. En fait, on a une saison de résidence artistique. Donc, on fait un petit peu de travail d'accueil d'artistes tout au long de l'année qui vont préparer leur travail, fabriquer leur création. Donc, on doit recevoir en moyenne 150 à 200 artistes par an, tout de même. C'est selon, hein, les saisons ne se ressemblent pas. Et puis, voilà, à peu près 20 à 25 compagnies qui viennent travailler dans nos murs, qui sont d'ailleurs en travaux. Mais oui, on fait hôtel, restaurant. Voilà, c'est ça, accueillir des compagnies, c'est vraiment les accueillir dans les meilleures des conditions. Et ensuite, eux vont présenter une étape de création. Et alors là, il y a de tout dans la saison, puisque parfois, c'est franchement quand ils viennent à peine de démarrer la création. Et d'autres fois, ils sont quasiment en avant-première ou en reprise de diffusion. Donc, on a tous les cas dans cette saison. Et c'est gratuit. C'est souvent le jeudi. Et on a toutes les factures du cirque contemporain, parce que le cirque contemporain, bon, alors je rappelle que ce n'est pas le cirque traditionnel. Donc c'est un cirque sans animaux, c'est un cirque qui va pas simplement proposer des numéros de performance, mais qui va proposer vraiment un spectacle. Alors certes, ça reste spectaculaire, il y a tous les agrès du cirque qui sont au rendez-vous, et dans la saison il y en a pléthore aussi. Voilà, et puis il y a des grands plateaux, et puis aussi des tout petits plateaux. On a même des factures qui sont faites exprès pour aller dans des lieux ensuite en diffusion, qui sont pas du tout dédiées à l'accueil de cirque, sachant que l'accueil de cirque, pour la plupart quand même, faut du foncier, faut de la hauteur. Mais là, c'est des projets qui sont calculés pour être joués dans des médiathèques, etc. Pour vous dire à peu près, on doit avoir à peu près 2000 visiteurs qui viennent aux sorties de résidence, et il y en a une toute prochainement.
3: Voilà, le 10 octobre, donc la compagnie Torrent Blues, on va les retrouver deux fois.
2: C'est ça, deux fois. Alors la première sortie qu'ils font, là c'est vraiment une conférence spectacle. Elsa Kaya, l'artiste, elle a passé la quarantaine. Et au niveau du cirque, c'est une étape en fait. Le corps peut plus aller sur les performances qu'elle a pu faire jeune. Elle est sortie du CNAC, et une grande école de cirque supérieur. Et donc, elle explique ça, en fait, la mutation aussi, et comment aussi elle est obligée de se reposer la question de qu'est-ce qu'elle veut raconter, puisqu'elle va être moins dans des figures spectaculaires. Donc, elle a fait 3 ans de recherche sur c'est quoi le vieillissement d'un corps, comment c'est perçu socialement aussi. Et alors là, on peut dire que c'est un propos un peu plus universel qu'elle va toucher, évidemment. Et voilà. Bon, après, elle reste avec elle-même. Elle a été accompagnée, elle était lauréate d'un dispositif qui s'appelle Auteur en Tandem, qui est national et qui croise un auteur de théâtre avec un artiste de cirque. Et ça, c'est super comme programme. Et donc, à deux, maintenant, il y a une comédienne sur scène qui est l'autrice. Et elle, comme cordeliste, on dit, elle est acrobate à la corde, elle va raconter, en fait, son parcours de corps de femme. Sachant que pour les femmes et le cirque, il y a aussi la question des grossesses qui s'invitent et qui sont des vraies ruptures dans la carrière quasi sportive d'une artiste de cirque. Donc le regard aussi, le regard de la société sur les femmes qui prennent de l'âge, tout ça c'est passionnant. Et donc Carnet, c'est ça. Et puis ensuite, la semaine prochaine, le 15 octobre, ah oui, je précise, c'est 30 minutes et la jauge est petite, c'est 40. Puisque c'est comme une exposition, spectacle, enfin, c'est intime. Et après, par contre, la sortie de résidence qui a lieu le jeudi 15 octobre à la Verrie, dans la grande salle, là, c'est ouvert beaucoup plus largement, un autre jauge est à 100, plus de 100. C'est le spectacle qu'elles ont conçu toutes les deux, avec la comédienne, autrice et elle.
1: C'était Sylviane Manuel, directrice du pôle Cirque La Verrie à Alès. Pour les prochains spectacles que nous avons évoqués, il est recommandé de réserver vos places par internet sur laverriedalestoutattaché.com. On part maintenant au Cratère Scène Nationale, là aussi, et cette fois c'est pour le rebond numéro 2 du festival C'est pas du luxe. Samedi, 4 spectacles gratuits vous attendent. De la danse avec le spectacle Assemblée, les 5 danseurs et danseuses viendront à votre rencontre toute la matinée du samedi. Ce sera entre 9h et midi, place des Halles de l'Abbaye à Alès. Ils collecteront auprès de vous un geste que vous aurez souhaité leur confier. Et le soir à 17h, c'est la représentation de ce spectacle élaboré grâce au public. À 17h, au Barry Centre, l'ancienne IME de Rochebelle, boulevard du Capitaine Albert à Alès. C'est là également que se dérouleront les autres spectacles prévus. Juste une femme par la compagnie Kaba du cirque documentaire né d'une rencontre entre deux femmes. Toujours à l'ancienne IME à 14h. Encore du cirque avec la compagnie Le Doux Supplice à 15h et à 16h30, faire corps en cœur avec 5 acrobates. Et puis une création 2026, Handle with Care, de la compagnie Yann Lheureux. C'est de la danse et ce sera à partir de 20h30 au Cratère à la Prairie, le grand spectacle final de ce rebond du festival C'est pas du luxe. Pour retrouver toutes les infos, rendez-vous sur le site lecratère.fr. Et je vous rappelle que le principe de ces spectacles ce week-end, c'est qu'ils sont gratuits pour permettre à tous l'accès à la culture. Et c'est la fin de ce moment d'information locale sur Radio Intervalle. Merci de l'avoir suivi. Bonne fin de semaine à toutes et à tous et à très bientôt.
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La météo dans le Gard et en Lozère sur Radio Intervalle. La pluie s'arrête et les éclaircies reviennent, avec une baisse des températures et plus de vent. En Lozère, ce vendredi 9 octobre, le beau temps s'impose avec de larges éclaircies. Le vent persiste jusqu'à 60 km/h dans l'est du département et les premières gelées arrivent avec des minimales de 0 à 8 degrés. En journée, prévoyez 10 à 19 degrés, 13 à Langogne, 17 à Mende, 19 à Florac. Pour ce week-end en Lozère, quelques passages nuageux, mais le soleil reste visible avec des températures qui remontent légèrement et le vent qui s'atténue. Dans le Gard ce vendredi, le beau temps perdure avec du soleil jusqu'en soirée avant quelques passages nuageux. Le Mistral souffle jusqu'à 55 km/h en plaine, jusqu'à 60 à 75 km/h dans la vallée du Rhône. Côté température, attendez des minimales de 3 à 11 degrés, en journée 16 à 23 degrés, le maximum pour Alès et Saint-Hippolyte-du-Fort. Ce week-end dans le Gard, c'est un temps calme et assez dégagé qui nous attend, avec moins de vent et des températures qui remontent légèrement. C'était Alan sur Radio Intervalle, merci d'avoir suivi ce point météo et bonne fin de semaine à toutes et à tous.

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1: Amis auditeurs, bonjour, Gilles avec vous pour cette heure gospel en compagnie de Denise Barclay. Une superbe voix nous vient de la côte ouest américaine. Je ne crois pas que vous puissiez trouver l'album en France, malheureusement. J'ai eu l'occasion de le ramener d'un voyage dans ces régions. Et je vous propose donc de découvrir trois titres aujourd'hui dans un duo avec Whitney Phipps, ce sera My Guide. Et tout de suite, Your Love, elle parle de l'amour de Dieu. Et elle exprime de cette manière, donc, ton amour. Tout de suite, donc, Denise Barclay.

premier titre. J'espère que vous avez apprécié le style soul gospel music. Second titre avec Whitney Phipps, donc dans un superbe duo, My Guide, Dieu donc, qui est présenté comme un guide, mon guide. C'est d'ailleurs cette chanson tout de suite.

My God et le dernier titre, My Jesus. Donc mon Jésus comme un signe distinctif d'une appartenance ou d'une relation tout à fait privilégiée, familiale. Et je vous propose tout de suite de retrouver donc ce chant, superbe voix toujours, superbe rythme. Moi j'aime beaucoup un gospel californien tout de suite.

0: Eh bien, j'espère que vous appréciez le gospel, je dirais soul, funky music, voire donc gospel californien. Nous aurons l'occasion de retrouver une dernière émission en compagnie de ces titres de l'album donc de Denise Barclay. Barclay comme la maison Barclay, B-A-R-C-L-A-Y. Je dis ça pour ceux qui chercheraient l'album. Vous êtes nombreux donc à me demander les albums. Il vous suffit d'aller peut-être sur internet et de citer Denise Barclay. Denise, c'est le prénom français, Barclay. Et vous aurez donc les références pour découvrir et acheter les albums. À bientôt. Au revoir.
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2: Bonjour Estelle, bonjour Bernadette, bonjour Carla Oudito. Eh bien, Djuei, est Bernadette qui nous a causé les disques? Alors, de qu'est-ce causé Bernadette pour nous faire entendre?
3: Eh bien, Djuei, il pensa vous faire écouter Marti, un pays qui veut vivre. Et ensuite, Patrick, prenez un enfant par la main.
2: Bon, on a écouté quoi?
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1: Et ben, je écoutais aussi le pays qui veut vivre dans le Val d'Oise et à quoi me faisait plaisir. Ensuite, j'ai choisi Marty. Marty, tu, mon village.
0: Oh, c'est pour lui aussi.

0: Ben, c'est bien content d'avoir écouté aquelles chansons qui sont des chansons emblématiques d'Occitanie, hein, qui siguen dans le pays et qui siguen à l'Uenia, comme souvent, hein, tu dis la Val d'Oise et à Paris, c'est ce qui nous reste à cave au pays. Donc, merci Bernadette et vous disons à l'alco qui vient.
1: Alco qui vient, bonne semaine.

0: les 5h en temps universel, 7h, ici à Paris, une heure de plus à Sana.
1: Clotilde Dumais.
0: Bonjour à tous. La capitale du Yémen, on va particulièrement s'intéresser à ce pays aujourd'hui sur RFI. Alors que les combats entre les forces gouvernementales et les rebelles houthis ont redoublé ces dernières semaines sur fond de guerre entre l'Iran et les États-Unis, on va essayer de comprendre les enjeux, les conséquences aussi de ce conflit. Et ça commence avec votre journal. Bonjour Julien Coquel-Rohem.
2: Bonjour Clotilde. Et alors que les houthis ont mené hier des frappes d'une ampleur inédite sur l'Arabie Saoudite, on s'interroge dans un instant sur les raisons de leur percée au Yémen. Ces dernières semaines, on se penche aussi sur le détroit de Bab el-Mandeb que les forces gouvernementales soutenues par Riyad tentent de reprendre aux rebelles pour retrouver le contrôle d'un axe commercial crucial, notamment pour les exportations de pétrole saoudien. Dans ce journal également, l'Ukraine et la capitale Kiev en mode survie, selon les mots de son maire. Focus dans ce journal sur les nouveaux drones que la Russie emploie pour contrer la défense ukrainienne et frapper la capitale. Nous sommes aussi en France où la contestation lycéenne s'est poursuivie hier. L'actualité également en Côte d'Ivoire avec une nouvelle affaire d'escroquerie sur les réseaux sociaux, des fausses ventes de terrain et un préjudice de près de 490 000 euros. Et puis elle est revenue sur Terre hier. Fin de mission pour l'astronaute française Sophie Adnaud qui entame désormais un long protocole médical pour se réadapter à la gravité.
0: C'est un pays en guerre depuis une douzaine d'années et revenu ces dernières semaines au premier plan de l'actualité. Le Yémen donc à la une ce matin sur RFI.
2: Alors qu'hier les rebelles houthis alliés de l'Iran ont mené des frappes d'une ampleur inédite en Arabie Saoudite, l'aéroport de Riyad touché 3 fois en quelques heures, des explosions jusqu'au cœur de la capitale et des dégâts notamment sur une école maternelle et un centre médical. L'Arabie Saoudite sous pression des houthis alors que les forces gouvernementales qu'elle soutient au Yémen tentent toujours de regagner du terrain. Plus de 400 morts depuis le début de leur offensive lancée lundi pour tenter de reprendre la main après les revers de ces dernières semaines. Car le mois de septembre a été marqué par la progression des rebelles houthis dans des régions stratégiques. Comment expliquer cette brusque percée? Quelles sont les faiblesses des forces yéménites malgré le soutien saoudien? Élément de réponse avec Nicolas Falaise.
3: Le Yémen est un pays aux multiples fractures. Le camp gouvernemental qui combat les rebelles houthis est lui-même composé de plusieurs groupes. Des groupes dont les soutiens régionaux évoluent. Ainsi, cette année, l'Arabie Saoudite a évincé du Yémen les forces des Émirats Arabes Unis après des années de combats en commun. Des failles qui ont bénéficié aux rebelles houthis qui ont pu progresser dans la région de Mokka et de Bab el-Mandeb ces dernières semaines. C'est ce que raconte Ahmed Nagi, chercheur sur le Yémen à l'International Crisis Group.
4: Les Saoudiens comptaient sur les forces gouvernementales au sol. Et les forces gouvernementales au sol, elles, attendaient tout du soutien aérien des Saoudiens. Et ça s'est terminé avec ce fiasco, le retrait des forces gouvernementales et la prise de vastes territoires par les Houthis en quelques heures seulement. De mon point de vue, il s'agit d'un défaut de commandement, d'une mauvaise coordination et d'un manque de confiance entre certaines factions. Et en face, les Houthis étaient préparés. Tout cela leur a donné la victoire.
3: Scénario comparable dans la région de Taiz, où les Houthis du Yémen ont pu progresser face à des groupes armés locaux peu soutenu par les forces gouvernementales.
2: Nicolas Falaise, le détroit de Bab el-Mandeb pris par les Houthis début septembre et que les forces yéménites tentent désormais de reprendre, car Bab el-Mandeb est un axe vital pour le commerce mondial, l'un des carrefours les plus stratégiques pour le transport du pétrole. Et avec seulement 30 km de large, les navires qui y transitent sont à portée de tir. De quoi donner aux rebelles un vrai pouvoir de nuisance, Pierre-Olivier.
5: En temps normal, un conteneur sur trois qui navigue sur les océans transite par Bab el-Mandeb. Des marchandises, mais aussi du pétrole. 8 millions de barils par jour en mai dernier contre seulement 2,5 millions fin septembre, selon Kepler. Car Bab el-Mandeb est doublement stratégique. D'abord, c'est le raccourci maritime entre l'Asie et l'Europe. Le détroit qui permet d'accéder au canal de Suez, puis à la Méditerranée. L'alternative, c'est de contourner l'Afrique par le Cap de Bonne-Espérance tout au sud, entre 10 et 15 jours de trajet supplémentaire minimum, plus de carburant et des navires mobilisés plus longtemps. Mais Bab el-Mandeb, c'est aussi la voie de secours, alors que le trafic reste perturbé à Hormuz. L'Arabie Saoudite transporte une partie de son pétrole vers la mer Rouge, via son oléoduc Est-Ouest. À plein régime, il peut transporter 7 millions de barils chaque jour vers le port de Yanbu. Mais problème, une fois sur la mer Rouge, sans Bab el-Mandeb, rejoindre l'Asie prend des allures de tour du monde. De quoi retarder les livraisons et faire monter un peu plus les cours du brut.
2: Pierre-Olivier, et les prix du pétrole qui sont repartis justement hier à la hausse en raison des craintes d'une reprise des combats sur l'autre théâtre de la guerre au Moyen-Orient. Des informations de presse évoquant le risque de nouvelles frappes américaines contre l'Iran ont fait flamber notamment le cours du Brent de la mer du Nord à plus de $104 le baril, suscitant même une mise au point de Donald Trump qui affirme avoir des discussions productives avec Téhéran et assure qu'il ne ciblera pas le pays d'ici aux élections de mi-mandat de novembre aux États-Unis. Nous, c'est le Yémen que l'on continue d'évoquer toute la matinée sur RFI avec les enjeux régionaux du côté de la Corne de l'Afrique. Dans le prochain journal à 5h30, temps universel, à 6h TU, témoignage d'un habitant de la capitale Sanaa aux mains des Houthis depuis 2014 et où les bombardements se sont multipliés ces derniers jours. Et puis ne manquez pas notre invité à 6h20, temps universel, l'ambassadeur du Yémen en France et ancien ministre des Affaires étrangères, Riyad Yassine Abdallah, au micro de Guilhem Delteil.
0: En attendant l'actualité ce matin, Julien, c'est aussi l'Ukraine et l'ONU qui condamnent une frappe effroyable.
2: La mort de 30 personnes hier à Kramatorsk, dans l'est du pays, dans un bombardement russe qui a touché deux bus et un immeuble résidentiel. Un mort et deux blessés ce matin dans le sud-est à Zaporijjia, alors que la capitale du pays a passé la nuit quasiment plongée dans le noir. Les frappes russes précipitent Kiev en mode survie. De l'aveu même de son maire, Vitali Klitschko, les attaques de ces derniers jours ont entraîné notamment des coupures d'eau et d'électricité qui ont mis à l'arrêt le métro de la ville ce jeudi. Moscou accentue depuis plusieurs semaines ses frappes de longue portée sur Kiev, à l'aide notamment de drones à réaction difficiles à intercepter, des Garand 5, c'est leur nom, qui fragilisent la défense ukrainienne, Franck Alexandre.
6: L'armée russe a souvent affublé ses armes de noms de plantes. Initialement, la série des géraniums, Garand en russe, étaient les copies conformes des drones Shahed fournis par l'Iran, puisque le Garand 2, d'une portée de 2000 km, évoluant à 300 km/h, était intercepté à plus de 90%. L'armée russe a doté la version suivante, le Garand 4, d'un turbopropulseur doublant sa vitesse, mais sa trajectoire restait prévisible. Alors cet été est apparu le Garand 5, et cette dernière mouture donne du fil à retordre aux Ukrainiens, indique Vincent Touré, chercheur à l'IFRI.
7: Le Garand 5 bénéficie de la turbopropulsion, donc il va déjà très vite et à très haute altitude, et la difficulté supplémentaire, c'est que lui, pour le coup, est piloté jusqu'au bout. C'est même plus vraiment un drone, honnêtement. On arrive à un missile de croisière qui, en plus, devient vraiment précis et beaucoup plus agile. On le voit là avec les frappes sur les ponts de Kiev, on le voit sur la frappe des stations de service, et c'est un problème qui va s'accentuer.
6: Chaque mois, plusieurs milliers de Garand, toutes séries confondues, sortent des usines d'armement russes. Face à une production exponentielle, seules les roquettes guidées laser pourraient offrir un pare-feu efficace, mais les forces ukrainiennes ne disposent pas encore massivement de cet armement produit en Europe.
2: Les frappes russes qui continuent sur l'Ukraine, tout comme les bombardements ukrainiens dans la profondeur du territoire russe. L'un d'entre eux a fait 2 morts et 4 blessés ce matin dans la région de Belgorod. Les négociations sont toujours dans l'impasse, comme s'en est inquiété hier le chef de la diplomatie américaine Marco Rubio. Il évoque une situation très dangereuse. Des négociateurs ukrainiens sont d'ailleurs conviés aujourd'hui aux États-Unis pour une rencontre avec les émissaires de Donald Trump, Steve Witkoff et Jared Kushner. La France, le Royaume-Uni, l'Allemagne ainsi que l'Union européenne et l'OTAN doivent aussi participer à cet échange.
0: Plus de 70 000 personnes dans les rues hier. En France, la mobilisation des lycéens et des étudiants se poursuit.
2: Son acte 5 est annoncé pour mardi, malgré les annonces du ministre de l'Éducation, Édouard Geffray. Hier soir, il promet le déploiement dans les heures qui viennent de 3 000 professeurs remplaçants dans les lycées du pays où la situation est la plus critique. L'exécutif qui, après un début de réponse presque exclusivement sécuritaire et marqué par les violences policières, tente désormais de calmer la colère avec du concret. Quand le Premier ministre Sébastien Lecornu s'était contenté, lui, mercredi soir, d'annoncer des décisions à venir d'ici la fin du mois. Pas de quoi convaincre donc hier les plus de 24 000 personnes réunies à Paris. Selon les chiffres du ministère de l'Intérieur, une place de la Bastille noire de monde, avec des lycéens, des syndicats, des enseignants et des étudiants, à l'image de Cara et Chanice, étudiantes à l'université de Créteil, à l'est de Paris. Leurs années lycée ne sont pas si loin et elles partagent les revendications de leurs cadets.
8: Le contexte vraiment, lorsque

0: on sortait du Covid en fait.
1: Exactement.
0: On venait entrer au lycée, on n'avait pas vraiment nos marques et eux, ils ont réussi à mettre leur marque pour cette manifestation.
1: Parce qu'eux n'organisent rien justement. Ouais. Eux c'est vraiment du tac au tac. Alors que je pense que les générations d'avant, ou même ma génération, nous sommes plutôt en mode faire une tactique, comment faire ceci, cela. Mais eux ils y vont à l'instinct directement. Voilà. Et ça que je trouve beau en fait.
2: Nous étions avec les journalistes de Radio France Internationale. Nous retrouvons notre programmation locale sur Radio Intervalle.
3: Et sur Intervalle, il est 7h, un peu plus de 10 minutes. Nous sommes le vendredi 9 octobre. J'espère que vous allez bien. Barbara Pravi, c'est la musique tout de suite. Et puis, nous partirons à Langogne pour l'association Passion Jardin, l'une des associations présentes au forum.

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1: Est-ce que le jardinage, c'est de l'art ? Eh bien, c'est ce que nous allons poser comme question à René Ringard avec l'association Passion Jardin au Naturel à Langogne. Bonjour René.
2: Bonjour. Oui, c'est de l'art parce qu'il y a l'art aux pierres déjà. Quand on taille des arbres comme le buis, le if en forme, qu'on donne des jolies formes. Et puis il y a aussi les jardiniers, des fois ils créent aussi des sculptures, qui jouent de la musique. Vous voyez, c'est un artiste, le jardinier.
1: Et d'ailleurs, vous m'avez dit, parce que vous jouez aussi de la musique, hein, je crois que oui. Vous jouez de la clarinette ?
2: Non, de l'euphonium. C'est un petit tuba, si on peut dire.
1: Ah oui, bon voilà, c'était pas loin, mais pas près non plus. Et donc vous disiez, voilà, mais ça se rapproche en fait, entre la musique et puis le jardin, c'est très proche.
2: Voilà, oui, quand on aime l'art, on aime se diversifier dans l'art, et pourquoi pas faire de la musique, du jardin, de la sculpture, de...

0: tout ça va.
1: Vous nous faites rêver, vous êtes vraiment un artiste. On est à Langogne. Et dans le cadre du Forum des associations, vous venez présenter votre association. Oui. Vous avez un peu plus d'une centaine d'adhérents, de familles, hein, tout simplement. Oui. Alors, qu'est-ce qu'on fait dans cette association des jardins au naturel? On a déjà compris que vous n'allez pas mettre des pesticides ni des engrais chimiques.
0: Ah non, ça, c'est hors de question. On essaie de traiter avec des autres plantes, comme les champignons, on traite avec la prêle. Ou bien les pucerons et tout ça avec des feuilles de rhubarbe ou de tanaisie. On reste au plus près des plantes. Voilà.
1: Et pour la nourriture, pareil, j'imagine que vous faites du compost, qu'on n'est pas là pour mettre des engrais.
0: Voilà, ah oui, alors déjà ça commence toujours par nourrir bien son jardin. La terre, il faut la nourrir. Alors il faut faire du compost. On a des poules et on donne les déchets alimentaires aux poules et on récupère de la terre chez les poules.
1: Ça, c'est fort, hein. Faut pas le mettre sur les feuilles, ça.
0: Ah non. Ça fait bien pousser, hein.
1: C'est ça. Donc, tout au long de l'année, il y a toujours une activité, en plus, pour le jardinier.
0: Oh oui, tout au long de l'année, on commence toujours le jardin. C'est à l'automne. À nourrir le jardin, à l'automne, avec du compost, du fumier et tout ça. Et on le couvre pour que les vers de terre travaillent à notre place.
1: Alors, on est à Langogne. En hiver, il fait bien froid. Au printemps, il ne fait pas trop chaud non plus. C'est pas facile le jardin parce que. Et puis là, cette année en plus, dans les jours où il a fait chaud, il a fait très chaud. C'est quoi la saison pour vous en tant que jardinier?
0: Alors la saison, nous, elle commence la deuxième quinzaine de mars et elle finit au début novembre.
1: Elle a été comment cette année?
0: Au début, ça allait. Et après, mois de mai, juin, juillet, août, et encore aujourd'hui,
1: quand il y a
0: des grosses chaleurs.
1: Ça a tout grillé.
0: Alors, c'est pour ça qu'il faut arriver à faire des réserves d'eau, l'eau de puits. Et là, je pense fortement à me faire une grosse réserve enterrée pour continuer à pouvoir jardiner.
1: Ouais, parce qu'un étang, des fois, ne suffit pas, justement, parce qu'il s'évapore. Alors, avec l'association, vous donnez aussi des ateliers. Vous êtes combien à donner des ateliers?
0: C'est un peu tout le monde qui peut donner des ateliers. Profiter de son savoir pour le transmettre aux autres.
1: Et on dit le savoir des anciens quelquefois. Alors, c'est pas vous l'ancien, mais ceux qui étaient avant. Il y a quand même des choses qui sont étonnantes, hein, sur la connaissance autour du jardin et de l'agriculture.
0: Oui, la connaissance des anciens, oui.
1: De vos parents ou de vos grands-parents, par exemple,
0: c'est ce. Voilà. Bon, moi, je suis d'origine du Pas-de-Calais. Et la culture, elle n'est pas faite pareil. Mais j'ai appris à cultiver ici. Mais il y a aussi que maintenant, avec le réchauffement climatique, tout change. On sème de plus en plus tôt. Parce que pour avoir un terrain plus humide, pour les plantes qui aiment l'eau, hein, et parce qu'après, comme les salades et tout ça, quand il fait trop chaud, et ben, on n'a plus rien.
1: Et même les pommes de terre, cette année, vous les plantiez à partir du 15 mai, vous n'en avez pas eu, alors vous arrosez toute la journée, quoi.
0: Voilà, oui, les pommes de terre, ils ont souffert.
1: Et là, donc, les familles qui viennent, elles se font du bien parce que c'est un moment de détente. Ça se passe où? Alors, vous allez dans des jardins, vous allez, parce qu'il y a aussi de l'espace vert, hein.
0: Voilà, il y a l'espace vert, il y a les fleurs, il y a tout ça. Les ateliers se passent chez moi, chez tous les autres jardiniers.
1: Chez vous, c'est à Langogne?
0: Oui, oui, moi j'habite là juste derrière vous, là, c'est vous. La maison.
1: Ouais, juste au-dessus, voilà.
0: Voilà, et les ateliers se passent là pour jardiner, pour tailler les taupières, pour s'occuper des fleurs et tout ça.
1: Et en septembre, qu'est-ce qu'on fait en septembre? Alors tiens, vous allez nous donner le petit conseil de septembre. C'est un peu septembre-octobre où on commence à faire le jardin.
0: Alors aussitôt qu'on a des parcelles de terrain qu'on a enlevées, comme les haricots verts par exemple, on met le fumier et on le recouvre avec de la paille. Ou bien on sème à la place un engrais vert.
1: Alors ça c'est quoi? C'est du trèfle, des pois, tout cela, hein?
0: Voilà, c'est du trèfle, du pois, de la moutarde.
1: Voilà, tout est bien. Et pour l'association, alors si on a envie de participer, qu'on est à Langogne ou dans les alentours,
0: vous pouvez m'appeler ou vous regarder sur le site internet www.passionjardinaunaturel.
1: Passion Jardin au Naturel. Merci à vous, René Ringard. On vous laisse repartir dans votre jardin qui est à deux pâtés de maison d'ici du Forum des associations. Bonne saison. Vous avez eu des tomates cette année?
0: Oh oui, il y a des tomates. J'ai même vous avez vu que j'avais du raisin. Commence à avoir du raisin, même en Lozère.
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Une minute pour chaque jour. L'amandier est le premier arbre à fleurir. Il guette la fin de l'hiver. C'est tellement vrai qu'en hébreu, on appelle l'amandier le guetteur, le veilleur. Il guette le premier souffle de douceur que les hommes, eux, ne peuvent pas sentir. Et hop, en quelques heures, les branches nues se couvrent de fleurs. Parce que l'amandier a aussi cette idée de commencer par les fleurs. Il s'occupe des feuilles plus tard. Et chaque fois, dans la saison encore endormie, cet arbre aux fleurs ouvertes apparaît comme incroyable. Que de la froidure pas encore oubliée, que du bois qui paraît encore inerte, puisse sortir tout à coup toutes ces fleurs, on en est toujours frappé, stupéfait. Qu'est-ce qu'une fleur d'amandier à côté de l'énorme hiver? Rien. Et pourtant, en toute fragile, la fleur d'amandier, dans un souffle blanc et rose, annonce que la force de l'hiver est déjà brisée. Ainsi sont les promesses de Dieu. Dans les froidures du monde, sur la nudité de la mort, les promesses de Dieu paraissent fragiles comme la fleur d'amandier. Mais comme la fleur d'amandier, ses promesses ont déjà raison et l'avenir est avec elles.

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1: Sur Intervalle, dans un petit instant, on retrouvera les infos locales, on retrouvera aussi la littérature avec à chacun son livre, mais tout de suite Joe Cocker avec That's All I Need to Know.

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1: Bienvenue, chers auditeurs. La crise mondiale provoquée par l'épidémie du Covid-19 a suscité une abondante littérature que de nombreux lecteurs fuient parce qu'ils ont, à juste titre, et j'en fais partie, envie de penser et de passer à autre chose. J'y reviens pourtant aujourd'hui pour vous proposer une approche très originale et stimulante avec, au temps du coronavirus, chronique d'un monde en quête de remèdes. Hans Gutiérrez, l'auteur de cet essai, court et assez dense, est originaire du Pérou et vit aujourd'hui en Italie. Il est à la fois philosophe, médecin et théologien. Il est également passionné de littérature, musicien, globe-trotteur, en un mot curieux du monde qui l'entoure. En une dizaine de chapitres, il relie avec un T et relie avec un E l'épidémie du coronavirus avec des grands classiques de la littérature mondiale. De Gabriel Garcia Marquez à Philippe Roth, Albert Camus ou Bocas, il s'inspire d'œuvres de portée intemporelle et universelle pour nous ouvrir de nouveaux chemins de compréhension et de sortie de crise. Leur point commun ? Chacun évoque une situation de crise et le plus souvent d'épidémie. Il s'agit d'un ouvrage fondamentalement positif qui met l'imagination et la recherche créative de solutions à l'honneur. Prenons un exemple. À travers la peste d'Albert Camus et les figures principales du roman qui représentent des types de personnalités particulières, Hans Gutiérrez interroge notre conception du destin, les relations que nous avons face à une situation qui fait peur, et il nous invite, en nous préoccupant des besoins des autres, à trouver du sens aux événements que nous traversons. Le dernier chapitre et la dernière œuvre évoquée est le deuxième recueil des psaumes de David, que l'on trouve dans l'Ancien Testament biblique. En se penchant tout particulièrement sur le psaume 61, il montre comment Dieu est décrit à travers trois métaphores, celle du rocher, celle d'une tente et celle d'une paire d'ailes, ce qui lui permet d'intervenir de façon adéquate et personnalisée en fonction du danger qui nous menace. L'analyse profonde et érudite de l'auteur est accompagnée d'une brève présentation de chaque auteur évoqué afin de la situer dans son contexte historique et son courant littéraire. Au temps du coronavirus, chronique d'un monde en quête de remèdes, d'Hans Gutiérrez est paru aux éditions Palanquet et il coûte 11 euros.
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Dans un instant, Estelle avec nous pour une présentation de la verrerie à Alès. On parlera de cirque, évidemment. Enfin, elle surtout avec son invité. Chico et les Gypsies, tout de suite, et trois cafés gourmands.

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1: Bonjour à toutes et à tous et bienvenue sur Radio Intervalle pour ce moment d'information locale, votre actualité culturelle dans le Gard et dans la région d'Alès. Ce sera dans quelques instants avec Sylviane Manuel de la Verrerie d'Alès, le pôle cirque bien connu maintenant. À la fin de ce journal, nous parlerons également de la programmation au cratère ce week-end avec le rebond du festival C'est pas du luxe. Mais pour commencer, je voulais vous parler d'un anniversaire, les 10 ans d'Urban Park. Ce sera ce samedi 10 avec un accès au skatepark gratuit de 11h à 19h, démonstration de freestyle et concours de best tricks de 14h à 17h. Puis rétrospective et verre de l'amitié à 19h30 et concert de Lady Birds à 20h30. C'est à Urban Park, bien sûr, rue Marcel Paul, tout près du lycée d'Alès. Dans un autre registre, ce samedi, Bal Folk à Vézénobre, organisé par l'association Campagnard. Et ce sera le groupe Sevenix qui animera la soirée. L'entrée est au tarif de 8€ et ce sera à partir de 20h30, salle Charles Pagès à Vézénobre ce samedi. On continue avec les événements de cette mi-octobre à la Verrerie d'Alès. Sylviane Manuel, la directrice de la Verrerie, est venue nous rencontrer dans nos studios. Elle nous dit combien la présence de ce pôle national de cirque est importante dans la capitale Cévenole.
2: C'est une chance, je suis aussi habitante d'Alès, donc je profite de tous les établissements et toute la dynamique culturelle qu'il y a dans le bassin alésien. Et c'est vraiment, effectivement, plutôt rare dans des paysages pareils d'avoir deux labels nationaux, donc la scène nationale qui est un label de diffusion et le pôle national cirque est un label de création.
3: La Verrerie reçoit régulièrement différentes compagnies que vous accompagnez justement dans leur création.
2: Voilà, c'est notre saison. En fait, on a une saison de résidence artistique. Donc, on fait un petit peu de travail d'accueil d'artistes tout au long de l'année qui vont préparer leur travail, fabriquer leur création. Donc, on doit recevoir en moyenne 150 à 200 artistes par an, tout de même. C'est selon, hein, les saisons ne se ressemblent pas. Et puis, voilà, à peu près 20 à 25 compagnies qui viennent travailler dans nos murs, qui sont d'ailleurs en travaux. Mais oui, on fait hôtel, restaurant. Voilà, c'est ça, accueillir des compagnies, c'est vraiment les accueillir dans les meilleures des conditions. Et ensuite, eux vont présenter une étape de création. Et alors là, il y a de tout dans la saison, puisque parfois, c'est franchement quand ils viennent à peine de démarrer la création. Et d'autres fois, ils sont quasiment en avant-première ou en reprise de diffusion. Donc, on a tous les cas dans cette saison. Et c'est gratuit. C'est souvent le jeudi. Et on a toutes les factures du cirque contemporain, parce que le cirque contemporain, bon, alors je rappelle que ce n'est pas le cirque traditionnel. Donc c'est un cirque sans animaux, c'est un cirque qui va pas simplement proposer des numéros de performance, mais qui va proposer vraiment un spectacle. Alors certes, ça reste spectaculaire, il y a tous les agrès du cirque qui sont au rendez-vous, et dans la saison, il y en a pléthore aussi. Voilà, et puis il y a des grands plateaux, et puis aussi des tout petits plateaux. On a même des factures qui sont faites exprès pour aller dans des lieux ensuite en diffusion qui sont pas du tout dédiés à l'accueil de cirque, sachant que l'accueil de cirque, pour la plupart quand même, faut du foncier, faut de la hauteur. Mais là, c'est des projets qui sont calculés pour être joués dans des médiathèques, etc. Pour vous dire à peu près, on doit avoir à peu près 2000 visiteurs qui viennent aux sorties de résidence, et il y en a une toute prochainement.
3: Voilà, le 10 octobre, donc la compagnie Torrent Blues, on va les retrouver deux fois.
2: C'est ça, deux fois. Alors la première sortie qu'ils font, là c'est vraiment une conférence spectacle. Elsa Kaya, l'artiste, elle a passé la quarantaine. Et au niveau du cirque, c'est une étape en fait. Le corps peut plus aller sur les performances qu'elle a pu faire jeune. Elle est sortie du CNAC, et une grande école de cirque supérieure. Et donc elle explique ça en fait, la mutation aussi, et comment aussi elle est obligée de se reposer la question de qu'est-ce qu'elle veut raconter, puisqu'elle va être moins dans des figures spectaculaires. Et donc elle a fait 3 ans de recherche sur c'est quoi le vieillissement d'un corps, comment c'est perçu socialement aussi. Et alors là, on peut dire que c'est un propos un peu plus universel qu'elle va toucher, évidemment. Et voilà. Bon, après, elle reste avec elle-même. Elle a été accompagnée, elle était lauréate d'un dispositif qui s'appelle Auteur en Tandem, qui est national et qui croise un auteur de théâtre avec un artiste de cirque. Et ça, c'est super comme programme. Et donc, à deux, maintenant, il y a une comédienne sur scène qui est l'autrice. Et elle, comme cordeliste, on dit, elle est acrobate à la corde. Elle va raconter, en fait, son parcours de corps de femme, sachant que pour les femmes et le cirque, il y a aussi la question des grossesses qui s'invitent et qui sont des vraies ruptures dans la carrière quasi sportive d'une artiste de cirque. Donc le regard aussi, le regard de la société sur les femmes qui prennent de l'âge, tout ça c'est passionnant. Et donc Carnet, c'est ça. Et puis ensuite, la semaine prochaine, le 15 octobre, ah oui, je précise, c'est 30 minutes et la jauge est petite, c'est 40. Puisque c'est comme une exposition, spectacle, enfin, c'est intime. Et après, par contre, la sortie de résidence qui a lieu le jeudi 15 octobre à la Verrerie, dans la grande salle, là, c'est ouvert beaucoup plus largement, un autre jauge est à 100, plus de 100. C'est le spectacle qu'elles ont conçu toutes les deux, avec la comédienne, autrice et elle.
1: C'était Sylviane Manuel, directrice du pôle cirque La Verrerie à Alès. Pour les prochains spectacles que nous avons évoqués, il est recommandé de réserver vos places par internet sur laverrerie-d'Alès.com. On part maintenant au Cratère Scène Nationale, là aussi, et cette fois c'est pour le rebond numéro 2 du festival C'est pas du luxe. Samedi, 4 spectacles gratuits vous attendent. De la danse avec le spectacle Assemblé, les 5 danseurs et danseuses viendront à votre rencontre toute la matinée du samedi. Ce sera entre 9h et midi, place des Halles de l'Abbaye à Alès. Ils collecteront auprès de vous un geste que vous aurez souhaité leur confier. Et le soir à 17h, c'est la représentation de ce spectacle élaboré grâce au public. À 17h, au Barry Centre, l'ancienne IME de Rochebelle, boulevard du Capitaine Albert à Alès. C'est là également que se dérouleront les autres spectacles prévus. Juste une femme par la compagnie Kaba du cirque documentaire né d'une rencontre entre deux femmes. Toujours à l'ancienne IME à 14h. Encore du cirque avec la compagnie Le Doux Supplice à 15h et à 16h30, faire corps en cœur avec 5 acrobates. Et puis une création 2026, Handle with Care, de la compagnie Yann Lheureux. C'est de la danse et ce sera à partir de 20h30 au Cratère à la Prairie, le grand spectacle final de ce rebond du festival C'est pas du luxe. Pour retrouver toutes les infos, rendez-vous sur le site lecratère.fr. Et je vous rappelle que le principe de ces spectacles ce week-end, c'est qu'ils sont gratuits pour permettre à tous l'accès à la culture. Et c'est la fin de ce moment d'information locale sur Radio Intervalle. Merci de l'avoir suivi. Bonne fin de semaine à toutes et à tous et à très bientôt.
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0: La météo dans le Gard et en Lozère sur Radio Intervalle. La pluie s'arrête et les éclaircies reviennent, avec une baisse des températures et plus de vent. En Lozère, ce vendredi 9 octobre, le beau temps s'impose avec de larges éclaircies. Le vent persiste jusqu'à 60 km/h dans l'est du département et les premières gelées arrivent avec des minimales de 0 à 8 degrés. En journée, prévoyez 10 à 19 degrés, 13 à Langogne, 17 à Mende, 19 à Florac. Pour ce week-end en Lozère, quelques passages nuageux, mais le soleil reste visible avec des températures qui remontent légèrement et le vent qui s'atténue. Dans le Gard ce vendredi, le beau temps perdure avec du soleil jusqu'en soirée avant quelques passages nuageux. Le Mistral souffle jusqu'à 55 km/h en plaine, jusqu'à 60 à 75 km/h dans la vallée du Rhône. Côté température, attendez des minimales de 3 à 11 degrés, en journée 16 à 23 degrés, le maximum pour Alès et Saint-Hippolyte-du-Fort. Ce week-end dans le Gard, c'est un temps calme et assez dégagé qui nous attend, avec moins de vent et des températures qui remontent légèrement. C'était Alan sur Radio Intervalle, merci d'avoir suivi ce point météo et bonne fin de semaine à toutes et à tous.
1: Merci Alan. Max tout de suite et puis les journalistes de RFI à 8h sur Intervalle.

0: 8h à Paris, 6h en temps universel. Merci d'écouter RFI. Le journal international. Bonjour Pierre Boudias.
1: Bonjour Clotilde, bonjour à tous.
0: La guerre au Yémen à la une de votre journal.
1: Une journée spéciale sur RFI consacrée à ce conflit qui s'intensifie. On s'intéresse à la vie quotidienne dans les zones contrôlées par les Houthis. On sera également à Riyad, la capitale saoudienne, sous un feu nourri des rebelles yéménites. Plus de 130 millions de personnes ont-elles été radiées des listes électorales indiennes? C'est en tout cas ce que dénoncent des milliers de manifestants qui se réunissent chaque jour dans les grandes villes depuis fin septembre. Dans leur viseur, la commission électorale accusée de favoriser le parti du Premier ministre Modi. À suivre également la Guinée-Bissau qui se rapproche d'un report de son élection présidentielle. Vous entendrez Édouard Philippe, candidat à la présidentielle en France et au sondage plutôt favorable. Il a déroulé hier un début de programme et puis on se quittera en musique avec le nouvel album de l'artiste soudanaise Soulaf, entre spiritualité et récit d'exil.
0: Il est devenu l'épicentre du conflit au Moyen-Orient désormais. RFI lui consacre une journée spéciale, le Yémen à la une.
1: Le pays du Moyen-Orient déchiré depuis 12 ans par une guerre civile qui redouble d'intensité ces dernières semaines. Contre-offensive toujours en cours des forces pro-gouvernementales qui tentent de reprendre du terrain après une percée des rebelles en septembre. Les Houthis, maîtres de la côte et du détroit de Bab el-Mandeb. Des combats qui ont déjà fait 400 morts depuis lundi. Et si la communauté internationale s'inquiète pour le commerce international, si l'ONU alerte sur les risques pour les migrants en provenance de la Corne de l'Afrique, ce sont bien sûr les civils yéménites qui se retrouvent en première ligne. Ils sont plus de la moitié à avoir besoin d'aide humanitaire aujourd'hui. RFI a pu s'entretenir avec une habitante de la capitale Sanaa aux mains de l'insurrection houthi depuis 2014. Témoignage rare recueilli par Abla Jounaïdi.
2: Sanaa, la capitale du Yémen, est sous la férule des rebelles houthis depuis 2014. Cela lui a valu de se voir imposer un blocus par la coalition militaire menée par l'Arabie Saoudite. C'est ainsi que les Houthis justifient leur action à l'encontre du voisin saoudien qui, depuis, a lancé une contre-offensive. RFI a pu joindre un habitant de Sanaa où les bombardements se sont multipliés ces derniers jours. L'homme souhaite garder l'anonymat.
3: Des gens perdent leur maison, des commerçants leur boutique. Il n'y a pas de salaire régulier depuis une décennie. Ils sont versés tous les 3 ou 4 mois et encore seulement en partie. Il y a beaucoup d'inflation. La vie est chère, tout est cher et les gens vivent à la grâce de Dieu. La principale victime de cette guerre, c'est le peuple yéménite, quel que soit son bord. Le peuple subit la guerre depuis 12 ans.
2: Alors que le conflit s'intensifie, le pays, déjà très vulnérable, connaît une nouvelle crise humanitaire. Les combats ont par ailleurs endommagé des infrastructures civiles, notamment des habitations et des exploitations agricoles, ainsi que des établissements de santé, d'approvisionnement en eau et d'éducation.
1: Les frappes et combats dans le pays ont également provoqué une grave crise de réfugiés. 200 000 yéménites ont été forcés de se déplacer en interne depuis le début de l'été, selon les Nations Unies. Une guerre civile devenue régionale, redevenue régionale ces derniers jours. Soutien du gouvernement yéménite dans sa contre-offensive, l'Arabie Saoudite est à nouveau largement visée par des frappes des Houthis. Exemple marquant hier, Riyad a largement frappé. On retrouve notre correspondant dans la capitale saoudienne, Joseph Clément. Joseph attaque notamment sur l'aéroport et les États-Unis appellent désormais à la vigilance tous leurs ressortissants sur place.
4: Oui, les employés de la diplomatie américaine doivent demander désormais une autorisation spéciale avant de se rendre à l'aéroport de Riyad, signe que Washington considère avec sérieux. Les derniers développements sécuritaires chez son allié saoudien, jusqu'à 10 détonations ont été entendues hier dans la matinée à l'aéroport, de la fumée a été aperçue et des vidéos amateurs qui circulent montrent la carcasse calcinée d'un avion. Certains témoins sur place ont évoqué 2 à 3 autres appareils qui auraient été endommagés dans cette frappe revendiquée par les Houthis depuis le Yémen. Pourtant, près de 24 heures après cette attaque, aucun bilan matériel ou humain n'a été communiqué. Tout juste, la protection civile saoudienne reconnaît qu'une école maternelle et un complexe médical ont été touchés par des débris. Officiellement toujours ouvert, l'aéroport de Riyad tourne au ralenti avec de nombreux retards et annulations. Il se hisse parmi les premiers aéroports au monde qui subissent actuellement le plus de perturbations. Les autorités saoudiennes gardent une main ferme sur la communication. Des personnes ayant filmé le déroulement de l'attaque hier ont été arrêtées par la police. Et sur les réseaux sociaux, des internautes critiquent les vidéos montrant de la fumée à l'aéroport et pays voit de la désinformation, c'est le signe d'une société saoudienne sous contrôle.
1: Joseph Clément, depuis Riyad, merci à vous. Ce conflit au Yémen, on en parle donc largement sur RFI tout au long de la journée, notamment sur notre site internet, direct live déjà à suivre. Vous retrouvez également un zoom sur la population civile pris au piège de ces combats.
0: Et puis juste après le journal, notre invité, je vous le rappelle, Riyad Yassine Abdallah, ambassadeur du Yémen en France. Dans l'actualité également, Pierre, cette question, l'équivalent de la population du Mexique a-t-elle été radiée d'un coup de stylo par la commission électorale indienne ?
1: 133 millions de personnes privées de leur droit de vote après des manipulations électorales. Ce sont en tout cas les révélations choc de la presse qui provoquent la colère dans le pays. Des électeurs en majorité musulmans ou précaires, ce qui profiterait au camp du Premier ministre Narendra Modi. Depuis fin septembre, ils sont donc des milliers à défiler quotidiennement dans les grandes villes indiennes, alors que l'indépendance de la commission est mise en cause par ses propres membres. Partis d'opposition, syndicats étudiants et partis des cafards appellent à nouveau à manifester demain à New Delhi. Mais tout rassemblement est interdit dans la capitale indienne, désormais sous très haute surveillance policière. Reportage sur place d'Abdoulaye Rali.
5: Vidées par les barrages policiers, les avenues de Delhi dévoilent toute leur splendeur dans un calme inhabituel. Le professeur Robin Ratti est l'un des rares à se tenir devant les barrières.
3: C'est une première dans notre histoire. 130 millions d'électeurs ont été radiés par la commission électorale. Voilà pourquoi nous manifestons. La jeunesse soutient Rahul Gandhi.
5: Malgré le verrouillage sécuritaire, la capitale bouillonne de réunions politiques. Venu observer cette effervescence, Mansi revendique une démarche non partisane.
6: Ce n'est pas une question de parti ou d'âge, c'est le droit de vote des citoyens qui est en jeu. Je devais être là, c'est essentiel.
5: Ce sursaut de la société civile est activement soutenu par Yogendra Yadav, coordinateur national de la plateforme citoyenne.
7: L'Inde n'est plus la fière démocratie qu'elle était. Nous sommes devenus un État autoritaire compétitif, comme la Turquie ou la Hongrie d'avant. Et nous évoluons vers une autocratie électorale comme la Russie d'aujourd'hui.
5: Pour accentuer la pression, les collectifs appellent à marcher vers le Parlement ce matin avant la grande manifestation demain. Abdullah Erali, New Delhi, RFI.
1: Au Brésil, le retour aux urnes, ce sera le dimanche 25 octobre et c'est un soutien de poids qui pourrait faire pencher la balance que vient de s'offrir Flavio Bolsonaro, arrivé en tête du premier tour devant le sortant Lula. Le candidat d'extrême droite est désormais soutenu par celui qui est arrivé troisième dimanche dernier, le conservateur Augusto Cury, qui pourrait lui apporter les 3% d'électeurs qu'il avait soutenus. Peut-être décisif donc dans un second tour qui s'annonce très serré.
0: Oui, présidentielle, c'est pas sûr qu'il y en ait une finalement en 2026 pour les électeurs de Guinée-Bissau.
1: Les conditions ne sont pas réunies pour organiser ce scrutin et les législatives prévues le 6 décembre dans le pays. C'est l'avis remis hier par la commission électorale et le Premier ministre, alors que ce double scrutin doit permettre de retour des civils au pouvoir après le coup d'État de novembre 2025. Et si le report doit encore être confirmé par le chef de la junte, Orhan Tam, les annonces semblent confirmer la volonté de l'armée de garder le contrôle sur le calendrier et peut-être même sur le pouvoir. À Dakar, Léa Lisa Vesterov.
8: Il y a d'abord eu la décision de la junte au pouvoir de désarmer la garde présidentielle. 60 à 80 personnes, selon plusieurs sources, qui en réalité constituaient la sécurité rapprochée de l'ex-président Umaru Sissoko Embalo. Dans la foulée, le président de transition, le général Orhan Tam, a promu 9 officiers à des grades supérieurs. A suivi le refus de la junte militaire de laisser rentrer à Bissau Umaru Sissoko Embalo. Et puis enfin, le limogeage des très stratégiques ministres de l'Intérieur et de la Pêche et l'annonce de l'impossibilité d'organiser des élections le 6 décembre prochain. Si ce report qui ne dit pas son nom fait consensus dans un contexte où les rassemblements politiques sont interdits et les délais légaux dépassés, à Bissau, personne n'est dupe sur les risques qu'il comporte, à savoir le maintien au pouvoir des militaires. L'armée a mis de côté le PAIGC, puis Embalo. Aujourd'hui, c'est le vrai coup d'État, analyse un membre de la société civile qui espère néanmoins la réouverture de l'espace politique. Léa Lisa Vesterov, Dakar, RFI.
1: Lui fait partie des favoris des sondages parmi la myriade de candidats à la présidentielle française. Édouard Philippe, premier invité de la nouvelle version d'une émission politique phare de France 2, ça s'appelle L'heure de vérité. Un moment important pour le maire du Havre dans sa campagne qui peine à trouver une dynamique. À une heure de grande écoute, il a donc essayé de donner à voir le candidat et le futur président qu'il pourrait être si les portes de l'Élysée venaient à s'ouvrir à lui. Valérie Gasse.
9: Mettre ses tripes sur la table, c'était l'un des objectifs d'Édouard Philippe et c'est en parlant de la France qu'il a tenté de le faire.
10: Elle a une histoire, elle a une culture, elle a des paysages, elle a des plats. Elle a une façon de vivre. J'aime la France. Et il faut avoir l'identité fière.
9: Une tirade vibrante pour montrer ce qui le pousse à vouloir devenir président. Une fonction qu'il veut exercer différemment d'Emmanuel Macron.
10: Un président doit présider et ne pas chercher à gouverner.
9: Dévoiler sa personnalité.
10: Ce que je ne fais pas, c'est raconter des cracks.
9: Affirmer sa force de caractère.
10: Quand il s'agit de prendre une décision, je tremble pas.
9: Expliquer sa vision.
10: La puissance, la confiance, la fierté.
9: Édouard Philippe s'y est employé pendant 2 heures, retirant parfois ses lunettes pour les mâchonner quand la question devenait plus intime sur la gestion pour autrui qu'il refuse toujours, sur sa famille.
10: Ma vie privée me concerne moi, je peux parler de mes enfants mais qui ne sont pas associés à ma vie politique.
9: Plus à l'aise sur son programme, réforme des retraites, baisse des dépenses sociales, réduction de l'immigration légale par deux.
11: Nous étions avec les journalistes de Radio France Internationale, nous retrouvons notre programme.

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2: Chers amis auditeurs, bienvenue. C'est avec beaucoup d'émotion que j'évoque avec vous aujourd'hui les mémoires d'André Trocmé. Le nom de ce pasteur protestant est étroitement lié à celui du Chambon-sur-Lignon, petite commune rurale de Haute-Loire qui a sauvé entre 3000 et 5000 juifs pendant l'occupation, dont une majorité d'enfants. Cela a valu le titre de juste parmi les nations donné au village tout entier, ce qui est un cas tout à fait exceptionnel. Mais revenons à notre livre. L'autobiographie d'André Trocmé est passionnante parce qu'elle nous éclaire sur son enfance, sa jeunesse et tout ce qui lui a permis de forger son caractère et ses convictions, jusqu'à accomplir des actions héroïques que lui-même ne présente d'ailleurs pas du tout de cette façon. Il naît au tout début du XXe siècle à Saint-Quentin, dans le nord de la France, dans une famille bourgeoise de la HSP, la Haute Société Protestante. Son père est un patron de l'industrie textile et sa mère meurt sous ses yeux d'un accident de voiture lorsqu'il a 9 ans à peine. Mais un autre fait va marquer toute sa vie. Sa famille est franco-allemande. Sa mère est fille d'un pasteur allemand et la moitié de ses cousins sont germains. Lorsque la Première Guerre mondiale éclate, le nord de la France est occupé. Dans sa propre maison, une grande bâtisse familiale, les Allemands prennent leur quartier. Là, de façon très inattendue, il vit une expérience humaine très forte de fraternisation avec un soldat allemand qui est chrétien et pacifiste. Depuis ce moment, et pendant toute sa vie, il gardera le pacifisme chevillé au corps, ce qui lui vaudra la plus grande incompréhension de sa hiérarchie et de grandes difficultés lorsqu'il fera le choix de devenir pasteur. Après la Première Guerre mondiale, il suit donc des études de théologie, à Paris d'abord puis à New York, où il devient aussi précepteur des enfants Rockefeller. Il y rencontre également Magda, une belle Italienne au caractère.

0: terre bien trempée, qu'il épouse en 1925. Son histoire devient alors celle d'un couple. Complémentaires et unis, André et Magda s'engageront d'abord dans le département ouvrier du Nord, puis ils partiront au Chambon-sur-Lignon, dans un milieu rural qui leur est alors complètement inconnu et où ils passeront, malgré la guerre, les plus belles années de leur vie. Avec le pasteur Théis et quelques autres, ils fonderont également le Collège Cévenol, qui aura un rayonnement international. Il est impossible de résumer en quelques lignes un livre de plus de 500 pages, mais si riche et si inspirant que je le conseille sans réserve. Les mémoires d'André Trocmé, préfacées et annotées par Patrick Cabanel, est édité chez Labor et Fides. Il coûte 29 euros.
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1: Bonjour à toutes et à tous et bienvenue sur Radio Intervalle pour ce moment d'information locale, votre actualité culturelle dans le Gard et dans la région d'Alès. Ce sera dans quelques instants avec Sylviane Manuel de la Verrerie d'Alès, le pôle cirque bien connu maintenant. À la fin de ce journal, nous parlerons également de la programmation au Cratère ce week-end avec le rebond du festival C'est pas du luxe. Mais pour commencer, je voulais vous parler d'un anniversaire, les 10 ans d'Urban Park. Ce sera ce samedi 10 avec un accès au skatepark gratuit de 11h à 19h, démonstration de freestyle et concours de best tricks de 14h à 17h. Puis rétrospective et verre de l'amitié à 19h30 et concert de Lady Birds à 20h30. C'est à Urban Park, bien sûr, rue Marcel Paul, tout près du lycée d'Alès. Dans un autre registre, ce samedi, Bal Folk à Vézénobre, organisé par l'association Campagnart. Et ce sera le groupe Sevenix qui animera la soirée. L'entrée est au tarif de 8€ et ce sera à partir de 20h30, salle Charles Pagès à Vézénobre ce samedi. On continue avec les événements de cette mi-octobre à la Verrerie d'Alès. Sylviane Manuel, la directrice de la Verrerie, est venue nous rencontrer dans nos studios. Elle nous dit combien la présence de ce pôle national de cirque est importante dans la capitale Cévenole.
2: C'est une chance, je suis aussi habitante d'Alès, donc je profite de tous les établissements et toute la dynamique culturelle qu'il y a dans le bassin alésien. Et c'est vraiment, effectivement, plutôt rare dans des paysages pareils d'avoir deux labels nationaux, donc la scène nationale qui est un label de diffusion et le pôle national cirque est un label de création.
3: La Verrerie reçoit régulièrement différentes compagnies que vous accompagnez justement dans leur création.
2: Voilà, c'est notre saison. En fait, on a une saison de résidence artistique. Donc, on fait un petit peu de travail d'accueil d'artistes tout au long de l'année qui vont préparer leur travail, fabriquer leur création. Donc, on doit recevoir en moyenne 150 à 200 artistes par an, tout de même. C'est selon, hein, les saisons ne se ressemblent pas. Et puis, voilà, à peu près 20 à 25 compagnies qui viennent travailler dans nos murs, qui sont d'ailleurs en travaux. Mais oui, on fait hôtel, restaurant. Voilà, c'est ça, accueillir des compagnies, c'est vraiment les accueillir dans les meilleures des conditions. Et ensuite, eux vont présenter une étape de création. Et alors là, il y a de tout dans la saison, puisque parfois, c'est franchement quand ils viennent à peine de démarrer la création. Et d'autres fois, ils sont quasiment en avant-première ou en reprise de diffusion. Donc, on a tous les cas dans cette saison. Et c'est gratuit. C'est souvent le jeudi. Et on a toutes les factures du cirque contemporain, parce que le cirque contemporain, bon, alors je rappelle que ce n'est pas le cirque traditionnel. Donc c'est un cirque sans animaux, c'est un cirque qui va pas simplement proposer des numéros de performance, mais qui va proposer vraiment un spectacle. Alors certes, ça reste spectaculaire, il y a tous les agrès du cirque qui sont au rendez-vous, et dans la saison il y en a pléthore aussi. Voilà, et puis il y a des grands plateaux, et puis aussi des tout petits plateaux. On a même des factures qui sont faites exprès pour aller dans des lieux ensuite en diffusion, qui sont pas du tout dédiées à l'accueil de cirque, sachant que l'accueil de cirque, pour la plupart quand même, faut du foncier, faut de la hauteur. Mais là, c'est des projets qui seront calculés pour être joués dans des médiathèques, etc. Pour vous dire à peu près, on doit avoir à peu près 2000 visiteurs qui viennent aux sorties de résidence, et il y en a une toute prochainement.
3: Voilà, le 10 octobre, donc la compagnie Torrent Blues, on va les retrouver deux fois.
2: C'est ça, deux fois. Alors la première sortie qu'ils font, là c'est vraiment une conférence spectacle. Elsa Kaya, l'artiste, elle a passé la quarantaine. Et au niveau du cirque, c'est une étape en fait. Le corps peut plus aller sur les performances qu'elle a pu faire jeune. Elle est sortie du CNAC, et une grande école de cirque supérieur. Et donc, elle explique ça, en fait, la mutation aussi, et comment aussi elle est obligée de se reposer la question de qu'est-ce qu'elle veut raconter, puisqu'elle va être moins dans des figures spectaculaires. Et donc, elle a fait 3 ans de recherche sur c'est quoi le vieillissement d'un corps, comment c'est perçu socialement aussi. Et alors là, on peut dire que c'est un propos un peu plus universel qu'elle va toucher, évidemment. Et voilà. Bon, après, elle reste avec elle-même. Elle a été accompagnée, elle était lauréate d'un dispositif qui s'appelle Auteur en Tandem, qui est national et qui croise un auteur de théâtre avec un artiste de cirque. Et ça, c'est super comme programme. Et donc, à deux, maintenant, il y a une comédienne sur scène qui est l'autrice. Et elle, comme cordeliste, on dit, elle est acrobate à la corde, elle va raconter, en fait, son parcours de corps de femme. Sachant que pour les femmes et le cirque, il y a aussi la question des grossesses qui s'invitent et qui sont des vraies ruptures dans la carrière quasi sportive d'une artiste de cirque. Donc le regard aussi, le regard de la société sur les femmes qui prennent de l'âge, tout ça c'est passionnant. Et donc Carnet, c'est ça. Et puis ensuite, la semaine prochaine, le 15 octobre, oui je précise, c'est 30 minutes et la jauge est petite, c'est 40. Puisque c'est comme une exposition, spectacle, enfin, c'est intime. Et après, par contre, la sortie de résidence qui a lieu le jeudi 15 octobre à la Verrerie dans la grande salle. Là, c'est ouvert beaucoup plus largement. Un autre jauge est à 100, plus de 100. C'est le spectacle qu'elles ont conçu toutes les deux avec la comédienne, autrice et elle.
1: C'était Sylviane Manuel, directrice du pôle cirque La Verrerie à Alès. Pour les prochains spectacles que nous avons évoqués, il est recommandé de réserver vos places par internet sur laverrerie-d'Alès.com. On part maintenant au Cratère Scène Nationale, là aussi, et cette fois c'est pour le rebond numéro 2 du festival C'est pas du luxe. Samedi, 4 spectacles gratuits vous attendent. De la danse avec le spectacle Assemblée, les 5 danseurs et danseuses viendront à votre rencontre toute la matinée du samedi. Ce sera entre 9h et midi, place des Halles de l'Abbaye à Alès. Ils collecteront auprès de vous un geste que vous aurez souhaité leur confier. Et le soir à 17h, c'est la représentation de ce spectacle élaboré grâce au public. À 17h, au Barry Centre, l'ancienne IME de Rochebelle, boulevard du Capitaine Albert à Alès. C'est là également que se dérouleront les autres spectacles prévus. Juste une femme par la compagnie Kaba du cirque documentaire né d'une rencontre entre deux femmes. Toujours à l'ancienne IME à 14h. Encore du cirque avec la compagnie Le Doux Supplice à 15h et à 16h30, faire corps en cœur avec 5 acrobates. Et puis une création 2026, Handle with Care, de la compagnie Yann Lheureux. C'est de la danse et ce sera à partir de 20h30 au Cratère à la Prairie, le grand spectacle final de ce rebond du festival C'est pas du luxe. Pour retrouver toutes les infos, rendez-vous sur le site lecratère.fr. Et je vous rappelle que le principe de ces spectacles ce week-end, c'est qu'ils sont gratuits pour permettre à tous l'accès à la culture. Et c'est la fin de ce moment d'information locale sur Radio Intervalle. Merci de l'avoir suivi. Bonne fin de semaine à toutes et à tous et à très bientôt.
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0: La météo dans le Gard et en Lozère sur Radio Intervalle. La pluie s'arrête et les éclaircies reviennent, avec une baisse des températures et plus de vent. En Lozère, ce vendredi 9 octobre, le beau temps s'impose avec de larges éclaircies. Le vent persiste jusqu'à 60 km/h dans l'est du département et les premières gelées arrivent avec des minimales de 0 à 8 degrés. En journée, prévoyez 10 à 19 degrés, 13 à Langogne, 17 à Mende, 19 à Florac. Pour ce week-end en Lozère, quelques passages nuageux, mais le soleil reste visible avec des températures qui remontent légèrement et le vent qui s'atténue. Dans le Gard ce vendredi, le beau temps perdure avec du soleil jusqu'en soirée avant quelques passages nuageux. Le Mistral souffle jusqu'à 55 km/h en plaine, jusqu'à 60 à 75 km/h dans la vallée du Rhône. Côté température, attendez des minimales de 3 à 11 degrés, en journée 16 à 23 degrés, le maximum pour Alès et Saint-Hippolyte-du-Fort. Ce week-end dans le Gard, c'est un temps calme et assez dégagé qui nous attend, avec moins de vent et des températures qui remontent légèrement. C'était Alan sur Radio Intervalle, merci d'avoir suivi ce point météo et bonne fin de semaine à toutes et à tous.
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Allez, 9h25 sur Intervalle, Les Innocents tout de suite, et puis notre émission spirituelle, ce sera avec Pierre Péchou. On reviendra aussi à la littérature avec à chacun son livre, hein, j'allais dire à chacun son bouquin, mais enfin oui, c'est ça. Et puis à 9h, on ira à Langogne pour découvrir l'association Passion Jardin. Alors c'est un peu moins la saison du jardin, hein, quoi, qu'il y a quand même pas mal de choses à préparer juste avant l'hiver.

0: Pierre Péchou, bienvenue au micro de Vers d'autres cieux.
1: Bonjour Oscar, chers auditeurs, bonjour.
0: Merci de nous retrouver une nouvelle fois. Je rappelle que vous êtes pasteur, conférencier et que vous nous accompagnez régulièrement à ce micro autour de réflexions tirées de la Bible. Alors aujourd'hui, vous nous proposez de nous arrêter sur un passage où Jésus part avec ses disciples en barque sur l'autre rive d'un lac. Et pendant cette traversée, eh bien, une tempête se lève et ses disciples sont en panique. Et puis pendant ce temps-là, eh bien, Jésus dort. Alors les disciples le réveillent pour lui dire qu'ils sont en péril et qu'ils ne comprennent pas que Jésus, pendant ce temps-là, dort et ne se préoccupe pas de leur sort. Et à ce moment-là, Jésus s'adresse aux éléments et tout redevient calme. Qu'est-ce qu'il y a à retenir, Pierre Péchou, dans cette histoire? Quels sont les points forts sur lesquels vous souhaitez vous arrêter?
1: Le premier point, c'est que si les disciples sont dans une situation difficile, puisque leur vie est en danger, le premier point que j'aimerais retenir, c'est le fait que s'ils sont dans cette situation, c'est parce que Jésus leur a demandé de passer sur l'autre rive. C'est pas eux qui l'ont choisi. Ils ont écouté leur maître et lui ont fait confiance. Ils sont montés dans la barque avec lui, mais cette confiance est mal récompensée parce que c'est la tempête. Et comme vous l'avez bien résumé, Jésus dort, semblant ne pas se soucier de la situation dramatique dans laquelle les disciples sont.
0: Oui, alors ce qui est étonnant dans ce passage, c'est que Jésus est présent et en même temps, c'est comme s'il était absent parce qu'il dort et il ne se soucie pas de la situation.
1: Et ce que vous venez de résumer à nouveau, je pense que peut avoir un écho dans nos vies. On peut, dans notre parcours, décider de vivre une foi, de faire confiance dans une parole qui vient de Dieu, de faire des choix liés à cette confiance et avoir l'impression que, entre guillemets, cela n'est pas récompensé. C'est-à-dire, je suis passé sur l'autre rive, comme Jésus invite les disciples à le faire. Je m'embarque pour l'inconnu, parce que Dieu me le demande, et pourtant je me retrouve dans des épreuves. Donc cette impression, voilà, de ne pas être récompensé.
0: On se retrouve dans des épreuves sans pouvoir finalement compter sur celui sur lequel on voulait s'appuyer.
1: Alors c'est quand vous dites l'absence et la présence, c'est vraiment ce paradoxe. C'est que Dieu est là, il n'est pas là. Jésus est là, mais il dort.
0: Donc, et pourquoi est-ce que Dieu est là sans être là, Pierre Péchou?
1: On va apprendre quelque chose à travers cette histoire. Je pense que si cet épisode nous est relaté, c'est pour nous donner plusieurs enseignements. Et celui d'aujourd'hui, ensemble, c'est que eh bien, même si l'on pense que Dieu est absent, il est quand même présent, puisqu'au final, la tempête sera calmée. Les disciples vont réveiller leur maître, comme il est dit, et lui dire cette phrase quand même très forte. « Maître, nous sommes perdus et tu ne t'en soucies pas. »
0: Alors qu'ils sont tous dans le même bateau, on pourrait dire.
1: Oui, donc si vraiment Jésus ne se souciait pas des disciples, il ne serait pas avec eux. Dans le danger, dans la tempête, les disciples perdent peut-être un peu de leur clairvoyance et c'est ce qu'ils ressentent. Alors pour nous, je crois qu'on peut parfois vivre ce type de situation. Je crois, mais je me sens abandonné. Où est Dieu dans la tempête, dans les épreuves que je suis en train de vivre? Abandonné, ça veut dire que Dieu ne se soucie pas de moi. Et c'est intéressant de penser que cette histoire nous est racontée pour que justement nous puissions nous rassurer, savoir que même si nous avons l'impression que Dieu dort, si vous me permettez l'expression, il est quand même présent et qu'au final, il nous sortira de l'épreuve. J'aime beaucoup tous ces passages de la Bible qui ne cachent pas la fragilité des disciples. Être croyant en Dieu, ça ne veut pas dire ne jamais douter et ne jamais croire qu'on est un peu abandonné. Il faudrait qu'à travers cette histoire, chacun puisse se dire: la vie avec Dieu n'épargne pas les épreuves parfois, mais me laisse l'assurance que, même si certains moments sont difficiles, Dieu est présent et au moment opportun, il agira pour me sortir de l'épreuve. J'aimerais vous laisser au final une espèce de proverbe que j'aime beaucoup et qui dit « Dieu n'est pas pressé, mais il n'est jamais en retard ». Dans notre vie, on peut avoir l'impression parfois que Dieu est absent, mais au moment crucial, au jour J, il sera toujours présent pour nous et pour nous secourir. Que ce puisse être une certitude pour chacun de nous.

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1: Bienvenue, chers amis. La forme romanesque est rarement sans lien avec la réalité. Elle permet bien souvent de mieux l'appréhender, de la comprendre. Et c'est particulièrement le cas avec les écrits de Francesca Melandri, formidable romancière italienne qui revisite l'histoire de son pays à travers une trilogie, dite « Trilogie des Pères ». Après « Eva d'or » et « Plus haut que la mer », le livre qui nous intéresse aujourd'hui et qui s'intitule « Tous, sauf moi » clôt cette trilogie et peut très bien être lu séparément. Il évoque de façon centrale et liée la vie d'un père de famille italien, Attilio Profeti, et la période de l'Empire colonial d'Éthiopie, épisode bref et très mal connu, même par les Italiens eux-mêmes, qui s'étend de 1936 à 1941. Le récit s'ouvre sur la rencontre entre Ilaria, qui vit à Rome à l'époque contemporaine, et un jeune homme noir comme l'ébène, qui arrive d'Éthiopie et qui dit être son neveu, et le petit-fils d'Attilio, le père d'Ilaria. Grâce à une construction subtile, le lecteur découvre à travers l'enquête qu'Ilaria va mener sur ce jeune homme et sur son propre père, l'histoire terrible des relations entre l'Italie et l'Éthiopie, depuis la conquête en 1935 par l'Italie fasciste de Mussolini, de cette terre qu'on appelait alors l'Abyssinie, jusqu'à l'ère Berlusconi. Francesca Melandri établit un lien entre les exactions de la période coloniale, fondées sur le racisme absolu prôné par le fascisme, et les migrants qui arrivent aujourd'hui sur l'île italienne de Lampedusa. Néanmoins, Attilio Profeti est un personnage complexe, qui s'engage sans état d'âme dans les chemises noires de Mussolini, mais qui est plutôt un lâche sans scrupules qu'un véritable criminel. Pour ses enfants, il est surtout connu et reconnu pour sa réussite sociale éclatante, son côté charmeur et la chance qui a été de son côté toute sa vie. En plus d'être brillamment mené et écrit, ce roman est très bien documenté. Les faits cités, les massacres, l'utilisation des gaz sont aujourd'hui attestés par les historiens. Même si le fond n'est pas très joyeux, le ton teinté d'ironie allège le propos et le rend agréable à lire. Le suspense sur la filiation du jeune migrant dure jusqu'au bout, avec une dernière surprise finale. À tous les lecteurs intéressés par l'histoire de l'Afrique comme par l'histoire contemporaine, je conseille cette fresque passionnante de quelques 600 pages, « Tous, sauf moi », de Francesca Melandri, traduit par Daniel Valin, disponible en livre de poche aux éditions Folio, au prix de 9,70 €.
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2: À 9h, on sera en ce vendredi matin à Langogne pour découvrir l'association Passion Jardin, mais tout de suite, musique celtique avec Tarang, Namara ou encore Jean-Jacques Goldman et Michael Jones juste après.

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1: Retour sur le forum des associations de Langogne. Radio Intervalle en direct pour vous faire découvrir l'offre variée d'activités sportives et culturelles sur Langogne tout au long de l'année pour tous les publics.
2: Est-ce que le jardinage, c'est de l'art? Eh bien, c'est ce que nous allons poser comme question à René Ringard avec l'association Passion Jardin au Naturel à Langogne. Bonjour René.
3: Bonjour. Oui, c'est de l'art parce qu'il y a l'art aux pierres déjà. Quand on taille des arbres comme le buis, le if, en forme, qu'on donne des jolies formes. Et puis il y a aussi les jardiniers, des fois ils créent aussi des sculptures, qui jouent de la musique. Vous voyez, c'est un artiste, le jardinier.
2: Et d'ailleurs, vous m'avez dit, parce que vous jouez aussi de la musique, hein, je crois que oui. Vous jouez de la clarinette?
3: Non, de l'euphonium. C'est un petit tuba, si on peut dire.
2: Ah oui, bon voilà, voilà c'était pas loin, mais pas près non plus. Et donc vous disiez, voilà, mais ça se rapproche en fait, entre la musique et puis le jardin, c'est très proche.
3: Voilà, oui, quand on aime l'art, on aime se diversifier dans l'art, et pourquoi pas faire de la musique, du jardin, de la sculpture, de... Tout ça va avoir.
2: Vous nous faites rêver, vous êtes vraiment un artiste. On est à Langogne. Et dans le cadre du Forum des associations, vous venez présenter votre association. Oui. Vous avez un peu plus d'une centaine d'adhérents, de familles, hein, tout simplement. Oui. Alors, qu'est-ce qu'on fait dans cette association des jardins au naturel? On a déjà compris que vous n'allez pas mettre des pesticides ni des engrais chimiques.
3: Ah non, ça, c'est hors de question. On essaie de traiter avec des autres plantes, comme les champignons, on traite avec la prêle. Ou bien les pucerons et tout ça avec des feuilles de rhubarbe ou de tanaisie. On reste au plus près des plantes. Voilà.
2: Et pour la nourriture, pareil, j'imagine que vous faites du compost, qu'on n'est pas là pour mettre des engrais.
3: Voilà, ah oui, alors déjà ça commence toujours par nourrir bien son jardin. La terre, il faut la nourrir. Alors il faut faire du compost. On a des poules et on donne les déchets alimentaires aux poules et on récupère... de la terre chez les poules.
2: Ça, c'est fort, hein. Faut pas le mettre sur les feuilles, ça.
3: Ah non, non, non, non. Ça fait bien pousser, hein.
2: C'est ça. Donc, tout au long de l'année, il y a toujours une activité, en plus, pour le jardinier.
3: Oh oui, tout au long de l'année, on commence toujours le jardin, c'est à l'automne. À nourrir le jardin, à l'automne, avec du compost, du fumier, et tout ça. Et on le couvre pour que les vers de terre travaillent à notre place.
2: Alors, on est à Langogne. En hiver, oui. Il fait bien froid. Au printemps, il ne fait pas trop chaud non plus. C'est pas voilà. Facile le jardin, parce que... Et puis là, cette année en plus, dans les jours où il a fait chaud, il a fait très chaud. C'est quoi la saison pour vous en tant que jardinier?
3: Alors la saison, nous, elle commence à la deuxième quinzaine de mars et elle finit au début novembre.
2: Mais elle a été comment cette année?
3: Au début, ça allait. Et après, au mois de mai, juin, juillet, août, et encore aujourd'hui,
2: quand tout
3: des,
2: gros,
3: des grosses chaleurs.
2: Ça a tout grillé.
3: Alors, c'est pour ça qu'il faut arriver à faire des réserves d'eau, l'eau de puits. Et là, je pense fortement à me faire une grosse réserve enterrée pour continuer à pouvoir jardiner.
2: Ouais, parce qu'un étang, des fois, ne suffit pas, justement, parce qu'il s'évapore. Alors, avec l'association, vous donnez aussi des ateliers. Vous êtes combien à donner des ateliers?
3: C'est un peu tout le monde qui peut donner des ateliers. Profiter de son savoir pour le transmettre aux autres.
2: Et on dit le savoir des anciens quelquefois. Alors, c'est pas vous l'ancien, mais ceux qui étaient avant. Il y a quand même des choses qui sont étonnantes, hein, sur la connaissance autour du jardin et de l'agriculture.
3: Oui, la connaissance des anciens, oui.
2: De vos parents ou de vos grands-parents, par exemple, c'est ça.
3: Voilà. Bon, moi, je suis d'origine du Pas-de-Calais. Et la culture, elle n'est pas faite pareil. Mais j'ai appris à cultiver ici. Mais il y a aussi que maintenant, avec le réchauffement climatique, tout change. On sème de plus en plus tôt. Parce que pour avoir un terrain plus humide, pour les plantes qui aiment l'eau, hein, et parce qu'après, comme les salades et tout ça, quand il fait trop chaud, et bien, on n'a plus rien.
2: Et même les pommes de terre, cette année, vous les plantiez à partir du 15 mai, vous n'en avez pas eu, alors vous arrosez toute la journée, quoi.
3: Voilà, oui, les pommes de terre, ils ont souffert.
2: Et là, donc, les familles qui viennent, elles se font du bien, parce que c'est un moment de détente. Ça se passe où? Alors, vous allez dans des jardins, vous allez... Parce qu'il y a aussi de l'espace vert, hein.
3: Voilà, il y a l'espace vert, il y a les fleurs, il y a tout ça. Les ateliers se passent chez moi, chez tous les autres jardiniers.
2: Chez vous, c'est à Langogne?
3: Oui, oui, moi j'habite là juste derrière vous, là, c'est vous. La maison.
2: Ah, juste au-dessus, voilà.
3: Voilà, et les ateliers se passent là pour jardiner, pour tailler les taupières, pour s'occuper des fleurs et tout ça.
2: Et en septembre, qu'est-ce qu'on fait en septembre? Alors tiens, vous allez nous donner le petit conseil de septembre. C'est un peu septembre-octobre où on commence à faire le jardin.
3: Alors, aussitôt qu'on a des parcelles de terrain qu'on a enlevées, comme les haricots verts, par exemple, on met le fumier et on le recouvre avec de la paille. Ou bien, on sème à la place un engrais vert.
2: Alors ça, c'est quoi? C'est du trèfle, des pois, tout cela,
3: hein? Voilà, c'est du trèfle, du pois, de la moutarde.
2: Voilà, tout est bien. Et pour l'association, alors, si on a envie de participer, qu'on est à Langogne ou dans les alentours,
3: vous pouvez m'appeler ou vous regarder sur le site internet www.passionjardinaunaturel.
2: Passion Jardin au Naturel. Merci à vous, René Ringard. On vous laisse repartir dans votre jardin qui a deux pâtés de maison d'ici du Forum des associations. Bonne oui. saison. Vous avez eu des tomates cette année?
3: Oh oui, il y a des tomates. J'ai même vous avez vu que j'avais du raisin. On commence à avoir du raisin, même en Lozère.
1: Retour sur le Forum des associations de Langogne. Radio Intervalle en direct pour vous faire découvrir l'offre variée d'activités sportives et culturelles sur Langogne tout au long de l'année pour tous les publics.

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1: Bonjour, je suis Émilie Valmal, animatrice du dispositif Relance Octave sur les Cévennes lausériennes à Florac. Relance Octave, c'est un service gratuit mis en place par la CCI, la Chambre de métiers et d'artisanat et la Chambre d'agriculture de la Lozère afin de faciliter la transmission des

0: nouvelle production, par exemple. L'essentiel est de conserver une ferme familiale à taille humaine. Le futur associé devrait être rigoureux, aimer le travail en équipe et être sensible au mode de vie paysan. La reprise s'effectuera par l'achat de 50% des parts sociales du GAEC au prix de 15 000 euros. Le matériel et le cheptel appartiennent au GAEC, tandis que les bâtiments et les terres, environ 40 hectares, sont détenus par un GFA. C'était l'annonce L0499. 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Enfin, si vous avez un projet de cession de votre activité ou de reprise d'une entreprise commerciale, artisanale ou agricole, nous sommes là pour vous accompagner. 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
1: Prochain rendez-vous avec l'Occitan, bien c'est dans 5 minutes, c'est juste après Tibbs et Nation. Voilà ce qui nous attend sur Intervalle. 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
0: Bonjour Estelle, bonjour Bernadette, bonjour Carlos Auditou. Eh bien, Jay, est-ce Bernadette qui nous a causé les disques? Alors, de qu'est-ce causé Bernadette pour nous faire entendre?
2: Eh bien, Jay, il pensait vous faire écouter Marti, un pays qui veut vivre. Et ensuite, Patrick, prenez une enfant par la main.
0: Bon, on a écouté quoi?
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0: 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I Patrick pren un enfant també, és poli.
1: Et ben, je écoutais aussi le pays qui veut vivre dans le Val d'Oise et à quoi me faisait plaisir. Ensuite, j'ai choisi Marty. Marty, tu, mon village.
0: Oh, espoulit tambe.

0: ben, c'est bien content d'avoir écouté aquelles chansons qui sont des chansons emblématiques d'Occitanie, hein, qui siguent dans le pays et qui siguent à l'Uenia, comme souvent, hein, tu dis la Val d'Oise et à Paris. Ce qui nous reste à cave à le pays. Donc, merci Bernadette et vous disons à l'alco qui vient.
1: Alco qui vient. Bonne semaine.

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1: À peine le temps d'y voir.
2: Bonjour à tous. Alors aujourd'hui, j'aimerais vous parler d'Otis Redding. Donc c'est un chanteur-compositeur de soul américain qui a connu un grand succès, même si sa carrière a été très courte. En effet, c'est à partir de 1965, soit à l'époque où il avait à peine 24 ans, où il commence à véritablement connaître le succès avec une ballade que nous connaissons tous plus ou moins, « I've been loving you too long ». C'est lui notamment qui avait composé le légendaire « Respect » qui a permis à Aretha Franklin de connaître le succès. Mais le destin ne lui a guère laissé le temps de profiter de cette notoriété, parce qu'il est mort à 26 ans dans un accident d'avion. Alors pour l'anecdote, j'aimerais vous présenter la chanson « Sitting on the Dock of the Bay », parce que c'est la dernière chanson qu'il a enregistrée. Il est rentré pour l'enregistrer en studio le 7 décembre 1967, et il est décédé donc dans un accident d'avion le 10 décembre. Donc c'est une chanson qui n'a été connue qu'après sa mort. Et ce qui est intéressant à dire, c'est qu'il avait connu d'autres succès. En tout, il a 15 chansons qui sont passées dans les charts. Mais The Dock of the Bay a été la seule qui est restée numéro 1. Mais malheureusement, ce fut un succès posthume. Donc en effet, cette chanson était censée être celle qui allait lui ouvrir les portes vers un public un peu plus large, parce qu'elle était moins soul et plus ouverte vers la pop musique. Et elle a été terminée et mixée après sa mort par Steve Cropper. Et elle est restée au printemps 68, donc presque 6 mois après sa mort, numéro 1 des charts pendant 4 semaines. Je vous laisse écouter « Sitting on the Dock of the Bay ».

0: Alors juste pour la petite anecdote, la rumeur dit que Otis Redding avait composé lui-même ses morceaux et il a une particularité, c'est qu'il faisait des riffs de cuivre qui étaient très caractéristiques de sa musique et qu'il composait lui-même. Et pour que ses musiciens le retiennent, donc la rumeur dit qu'il fredonnait et qu'il sifflait toute la journée les airs de ses riffs pour que les musiciens le retiennent bien. Et même moi maintenant, je vous dis à la prochaine fois. Au revoir.
1: C'était Histoire de chanson. Et nous étions avec Alexandra de la médiathèque de Saint-Christol-les-Alès.
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3: Et d'ailleurs, ce dimanche, on sera avec l'UFC Que Choisir pour parler d'un nouveau cas de litige. À Wally tout de suite, Louis Chédid, et puis on parlera santé avec le problème de nez bouché.

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2: Bonjour à tous. Avoir un orgasme permettrait de dégager un nez bouché aussi efficacement qu'un spray décongestionnant. Un mécanisme physiologique qui repose sur le système nerveux sympathique. Voilà qui mérite une petite explication. Une étude menée par des chercheurs allemands et britanniques et publiée en 2021 suggère que les rapports sexuels avec orgasme peuvent décongestionner le nez aussi efficacement qu'un spray nasal. Les scientifiques ont suivi 18 couples hétérosexuels et mesuré le débit d'air nasal avant et après un rapport sexuel, puis le jour suivant après l'utilisation d'un spray décongestionnant. Les résultats montrent une amélioration significative du flux nasal immédiatement après l'orgasme, d'une ampleur comparable à celle obtenue avec le spray. Alors, pourquoi le sexe dégage-t-il le nez? Les tissus mous du nez contiennent de nombreux vaisseaux sanguins appelés cornets nasaux. Ces cornets, situés de part et d'autre de la cavité nasale, sont des structures qui régulent les voies respiratoires. Ces vaisseaux fonctionnent de manière similaire aux tissus érectiles et labiaux des organes génitaux. Ils peuvent gonfler. Un gonflement des tissus nasaux peut obstruer les voies nasales, provoquant une congestion et rendant la respiration difficile. Lors d'une excitation, le système nerveux sympathique se met en marche. Tout comme lors d'un effort physique, le taux d'adrénaline augmente et les vaisseaux sanguins se contractent, y compris dans le nez. Une diminution du flux sanguin vers le nez signifie moins d'inflammation, ce qui permet au nez de s'ouvrir et de respirer plus facilement. Sachez seulement qu'en moyenne, la décongestion dure entre 45 minutes et une heure après l'orgasme.

0: Bonjour, alors pour cette chronique Muscler votre cerveau, je vais vous proposer de décrire ce que vous aimeriez faire dans 6 mois. Alors on voit par exemple que les entreprises planifient à l'avance et que, en fait, il y a des études qui ont été faites et on voit que ce qui se réalise dans le présent avait été prévu il y a au moins 7 mois. Donc pourquoi pas faire la même chose dans votre vie, c'est-à-dire vous dire qu'est-ce que vous aimeriez faire dans 6 mois. Alors peut-être apprendre un instrument de musique, ou faire du chant, ou vous remettre au sport, ou voir plus vos amis. Donc essayez de développer vraiment un planning, un rétro-planning sur 6 mois. Comment vous allez démarrer aujourd'hui les petites choses que vous aimeriez voir complètement dans votre vie dans 6 mois. Sondez vos besoins, vos envies, donnez-vous plus de place. On se rend compte que la majorité du quotidien est remplie par de petites choses. On va faire les courses, on emmène les enfants à l'école, on va au travail, on fait le ménage. Ce ne sont que des obligations et finalement on se fait toujours passer après. Souvent on se dit bon, quand j'aurai le temps, je me mettrai à la musique ou à la retraite, je m'achèterai un bateau, bon, je ne sais pas par exemple. Donc essayez de ne pas... de ne pas repousser et de démarrer tout de suite votre rétro-planning et de commencer à mettre en place des petites choses pour atteindre vos objectifs. Voilà, bon entraînement.
1: Voilà pour la santé et du cerveau. Gérald Palmas avec déjà Grégory Isaac et puis on retrouve Estelle pour les infos locales. On partira à la Verrie d'Alès pour parler de cirque évidemment, les prévisions météo et Daniel pour le coin classique.

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3: Bonjour à toutes et à tous et bienvenue sur Radio Intervalle pour ce moment d'information locale, votre actualité culturelle dans le Gard et dans la région d'Alès. Ce sera dans quelques instants avec Sylviane Manuel de la Verrerie d'Alès, le pôle cirque bien connu maintenant. À la fin de ce journal, nous parlerons également de la programmation au Cratère ce week-end avec le rebond du festival C'est pas du luxe. Mais pour commencer, je voulais vous parler d'un anniversaire, les 10 ans d'Urban Park. Ce sera ce samedi 10 avec un accès au skatepark gratuit de 11h à 19h, démonstration de freestyle et concours de best tricks de 14h à 17h. Puis rétrospective et verre de l'amitié à 19h30 et concert de Lady Birds à 20h30. C'est à Urban Park, bien sûr, rue Marcel Paul, tout près du lycée d'Alès. Dans un autre registre, ce samedi, Bal Folk à Vézénobre, organisé par l'association Campagne Art. Et ce sera le groupe Sevenix qui animera la soirée. L'entrée est au tarif de 8€ et ce sera à partir de 20h30, salle Charles Pagès à Vézénobre ce samedi. On continue avec les événements de cette mi-octobre à la Verrerie d'Alès. Sylviane Manuel, la directrice de la Verrerie, est venue nous rencontrer dans nos studios. Elle nous dit combien la présence de ce pôle national de cirque est importante dans la capitale Cévenole.
4: C'est une chance, je suis aussi habitante d'Alès, donc je profite de tous les établissements et toute la dynamique culturelle qu'il y a dans le bassin alésien. Et c'est vraiment, effectivement, plutôt rare dans des paysages pareils d'avoir deux labels nationaux, donc la scène nationale qui est un label de diffusion et le pôle national cirque est un label de création.
5: La Verrerie reçoit régulièrement différentes compagnies que vous accompagnez justement dans leur création.
4: Voilà, c'est notre saison. En fait, on a une saison de résidence artistique. Donc, on fait un petit peu de travail d'accueil d'artistes tout au long de l'année qui vont préparer leur travail, fabriquer leur création. Donc, on doit recevoir en moyenne 150 à 200 artistes par an, tout de même. C'est selon, hein, les saisons ne se ressemblent pas. Et puis, voilà, à peu près 20 à 25 compagnies qui viennent travailler dans nos murs, qui sont d'ailleurs en travaux. Mais oui, on fait hôtel, restaurant. Voilà, c'est ça, accueillir des compagnies, c'est vraiment les accueillir dans les meilleures des conditions. Et ensuite, eux vont présenter une étape de création. Et alors là, il y a de tout dans la saison, puisque parfois, c'est franchement quand ils viennent à peine de démarrer la création. Et d'autres fois, ils sont quasiment en avant-première ou en reprise de diffusion. Donc, on a tous les cas dans cette saison. Et c'est gratuit. C'est souvent le jeudi. Et on a toutes les factures du cirque contemporain, parce que le cirque contemporain, bon, alors je rappelle que ce n'est pas le cirque traditionnel. Donc, c'est un cirque sans animaux. C'est un cirque qui va pas simplement proposer des numéros de performance, mais qui va proposer vraiment un spectacle. Alors certes, ça reste spectaculaire. Il y a tous les agrès du cirque qui sont au rendez-vous. Et dans la saison, il y en a pléthore aussi. Voilà. Et puis, il y a des grands plateaux. Et puis aussi des tout petits plateaux. On a même des factures qui sont faites exprès pour aller dans des lieux ensuite en diffusion qui ne sont pas du tout dédiés à l'accueil de cirque. Sachant que l'accueil de cirque, pour la plupart, quand même, faut du foncier, faut de la hauteur. Mais là, c'est des projets qui seront calculés pour être joués dans des médiathèques, etc. Pour vous dire à peu près, on doit avoir à peu près 2000 visiteurs qui viennent aux sorties de résidence. Et il y en a une toute prochainement.
5: Voilà, le 10 octobre, donc la compagnie Torrent Blues, on va les retrouver deux fois.
4: C'est ça, deux fois. Alors la première sortie qu'ils font, là c'est vraiment une conférence spectacle. Elsa Kaya, l'artiste, elle a passé la quarantaine. Et au niveau du cirque, c'est une étape en fait. Le corps peut plus aller sur les performances qu'elle a pu faire jeune. Elle est sortie du CNAC, et une grande école de cirque supérieur. Et donc elle explique ça en fait, la mutation aussi, et comment aussi elle est obligée de se reposer la question de qu'est-ce qu'elle veut raconter, puisqu'elle va être moins dans des figures spectaculaires. Et donc elle a fait 3 ans de recherche sur c'est quoi le vieillissement d'un corps, comment c'est perçu socialement aussi. Et alors là, on peut dire que c'est un propos un peu plus universel qu'elle va toucher, évidemment. Et voilà. Bon, après, elle reste avec elle-même. Elle a été accompagnée, elle était lauréate d'un dispositif qui s'appelle Auteur en Tandem, qui est national et qui croise un auteur de théâtre avec un artiste de cirque. Et ça, c'est super comme programme. Et donc, à deux, maintenant, il y a une comédienne sur scène qui est l'autrice. Et elle, comme cordeliste, on dit, elle est acrobate à la corde, elle va raconter, en fait, son parcours de corps de femme. Sachant que pour les femmes et le cirque, il y a aussi la question des grossesses qui s'invitent et qui sont des vraies ruptures dans la carrière quasi sportive d'une artiste de cirque. Donc le regard aussi, le regard de la société sur les femmes qui prennent de l'âge, tout ça c'est passionnant. Et donc Carnet, c'est ça. Et puis ensuite, la semaine prochaine, le 15 octobre, ah oui, je précise, c'est 30 minutes et la jauge est petite, c'est 40. Puisque c'est comme une exposition, spectacle, enfin, c'est intime. Et après, par contre, la sortie de résidence qui a lieu le jeudi 15 octobre à la Verrie, dans la grande salle, là, c'est ouvert beaucoup plus largement, un autre jauge est à 100, plus de 100. C'est le spectacle qu'elles ont conçu toutes les deux, avec la comédienne, autrice et elle.
3: C'était Sylviane Manuel, directrice du pôle Cirque La Verrie à Alès. Pour les prochains spectacles que nous avons évoqués, il est recommandé de réserver vos places par internet sur laverriedalaistoutattaché.com. On part maintenant au Cratère Scène Nationale, là aussi, et cette fois c'est pour le rebond numéro 2 du festival C'est pas du luxe. Samedi, 4 spectacles gratuits vous attendent. De la danse avec le spectacle Assemblée, les 5 danseurs et danseuses viendront à votre rencontre toute la matinée du samedi. Ce sera entre 9h et midi, place des Halles de l'Abbaye à Alès. Ils collecteront auprès de vous un geste que vous aurez souhaité leur confier. Et le soir à 17h, c'est la représentation de ce spectacle élaboré grâce au public. À 17h, au Barry Centre, l'ancienne IME de Rochebelle, boulevard du Capitaine Albert à Alès. C'est là également que se dérouleront les autres spectacles prévus. Juste une femme par la compagnie Kaba du cirque documentaire né d'une rencontre entre deux femmes. Toujours à l'ancienne IME à 14h. Encore du cirque avec la compagnie Le Doux Supplice à 15h et à 16h30, faire corps en cœur avec 5 acrobates. Et puis une création 2026, Handle with Care, de la compagnie Yann Lheureux. C'est de la danse et ce sera à partir de 20h30 au Cratère à la Prairie, le grand spectacle final de ce rebond du festival C'est pas du luxe. Pour retrouver toutes les infos, rendez-vous sur le site lecratère.fr. Et je vous rappelle que le principe de ces spectacles ce week-end, c'est qu'ils sont gratuits pour permettre à tous l'accès à la culture. Et c'est la fin de ce moment d'information locale sur Radio Intervalle. Merci de l'avoir suivi. Bonne fin de semaine à toutes et à tous et à très bientôt.
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0: la météo dans le Gard et en Lozère sur Radio Intervalle. La pluie s'arrête et les éclaircies reviennent, avec une baisse des températures et plus de vent. En Lozère, ce vendredi 9 octobre, le beau temps s'impose avec de larges éclaircies. Le vent persiste jusqu'à 60 km/h dans l'est du département et les premières gelées arrivent avec des minimales de 0 à 8 degrés. En journée, prévoyez 10 à 19 degrés, 13 à Langogne, 17 à Mende, 19 à Florac. Pour ce week-end en Lozère, quelques passages nuageux, mais le soleil reste visible avec des températures qui remontent légèrement et le vent qui s'atténue. Dans le Gard ce vendredi, le beau temps perdure avec du soleil jusqu'en soirée avant quelques passages nuageux. Le Mistral souffle jusqu'à 55 km/h en plaine, jusqu'à 60 à 75 km/h dans la vallée du Rhône. Côté température, attendez des minimales de 3 à 11 degrés, en journée 16 à 23 degrés, le maximum pour Alès et Saint-Hippolyte-du-Fort. Ce week-end dans le Gard, c'est un temps calme et assez dégagé qui nous attend, avec moins de vent et des températures qui remontent légèrement. C'était Alain sur Radio Intervalle, merci d'avoir suivi ce point météo et bonne fin de semaine à toutes et à tous.
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C'est un voyage en direction de la Russie que je vous propose d'entreprendre, amis auditeurs, pour ce coin classique. En effet, c'est le récital de Saint-Pétersbourg, autrement dit de la musique russe pour clavecin, interprétée par Olivier Beaumont, qui sera le thème de ce coin classique. Nous aurons l'occasion d'entendre des œuvres du XVIIIe siècle, XIXe siècle également, avec tout d'abord Bortnianski, Manfredini, également Paisiello, Gurilyov, Kozlovski. Et c'est dans l'ensemble de ce concert qui s'appelle le Récital de Saint-Pétersbourg que nous aurons l'occasion d'entendre cet interprète, Olivier Beaumont, dont l'interprétation lui a valu le choc du monde de la musique. Et c'est à la maison Erato que cet enregistrement a été effectué, et c'était en l'année 1996.

Fin de ce coin classique extrait d'un disque qui s'appelle Récital de Saint-Pétersbourg. Nous avons en effet entendu une grande partie des compositeurs russes pour clavecin. En tout cas, nous avons débuté ce coin classique avec le concerto pour clavecin de Portniansky, né en 1751, mort en 1825. Une petite parenthèse plus au sud avec une œuvre, une sonate de Manfredini. Nous retrouvons Portniansky, par la suite Paisiello, et nous avons terminé avec des œuvres de Kurilyov et Kozlowski, avec notamment une suite et un trio. Il s'agissait d'Olivier Beaumont au clavecin qui nous interprétait ses œuvres, une interprétation qui lui a valu le choc du monde de la musique, je vous le disais en début de ce coin classique. Pour vous tous qui l'avez apprécié, sachez que le titre de ce disque est tout simplement Récital de Saint-Pétersbourg, enregistré en 1996 et paru aux éditions Erato. Et c'était le coin classique.

On quitte la musique classique et Daniel pour découvrir cette fois-ci le jazz de Nougaro. Ce sera Planète Jazz à partir de 11h et jusqu'à 11h30. Pour l'instant, Pomme ou encore Cathy Melua sur Radio Intervalle. Je vous souhaite un excellent vendredi.

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1: Bienvenue sur Planète Jazz, le jazz de Nougaro. Commémoration du départ de Nougaro il y a une dizaine d'années. Nougaro faisait swinguer ses chansons en utilisant des compositions de musiciens de jazz. Planète Jazz vous propose le titre et la composition du jazzman et vous laisse le soin de deviner le nom de la chanson. Première composition, Géroux, Miles Davis. Par contre, la composition est de Jerry Mulligan, le saxophoniste baryton. C'est un disque qui a été un tournant du jazz puisqu'il s'est appelé Birth of the Cool, la naissance du cool, en opposition à ce que faisait Charlie Parker à la même époque. On est en 1949. Les musiciens Miles Davis, Jerry Mulligan sont accompagnés de Kay Winding au trombone, Junior Collins au flugelhorn, John Barber au tuba, Lee Konitz au saxo alto, Al Haig tient le piano, Joey Schulman est à la basse et Max Roach, bien que bebopper, est à la batterie. C'est un disque Capitol enregistré le 24 janvier 1949. Géroux.

Réponse difficile, car il s'agissait de Le piano de mauvaise vie, une des premières chansons de Nougaro, qui raconte l'histoire d'un piano qui commence sa carrière à Pleyel et qui la termine dans un bastringue. Composition suivante, Three to Get Ready par Dave Brubeck, enregistré en 59 avec son quartet habituel, Paul Desmond au saxo alto, Eugene Wright à la basse et Joey Morello à la batterie. Three to Get Ready par Dave Brubeck.

Vous avez bien entendu reconnu le jazz et la java. Même quartet, Dave Brubeck, Blue Rondo à la turque, enregistré sur le même album, Time Out, pour la compagnie Columbia en 1959. Blue Rondo à la turque.

Là aussi, solution assez facile, car vous avez reconnu « À bout de souffle » tiré de « Blue Rondo à la Turque » de Dave Brubeck. Work Song, chant de travail par Nat Adderley, Wes Montgomery est à la guitare, Bobby Timmons au piano, Sam Jones à la basse et au violoncelle, Louis Eyes à la batterie. C'est un disque Riverside. Le titre de l'album est également Work Song, le 27 janvier 60, date d'enregistrement.

Nougaro, on a fait Sing Sing Song, la chanson de Sing Sing, la célèbre prison d'où on ne s'échappe pas aux États-Unis. Gravy Walls, Quincy Jones en grand orchestre avec parmi ses musiciens Jerome Richardson à la flûte, Joey Newman à la trompette, Jim Hall à la guitare, Bobby Scott à l'orgue. Il enregistre ce morceau en 1963, le titre de l'album Walk on the White Side, Gravy Walls par Quincy Jones.

Gravy Walls n'est autre que les mains d'une femme dans la farine. Berim Bao par Baden Powell, le guitariste brésilien. Il l'a enregistré en 1964.

0: Laurent Pagny en espagnol avec Dante Echtan. Tout de suite, Maxime Le Forestier, puis à chacun son livre avec l'ouvrage Endettez-vous et pourquoi pas.
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1: Chers amis auditeurs, bienvenue. Sous un titre un peu déroutant, « Endettez-vous » est un petit ovni littéraire qui a piqué ma curiosité. Son sous-titre, heureusement, nous rassure. « Plaidoyer pour une juste dette ». Il s'agit donc, vous l'avez compris, d'une réflexion autour du thème de la dette et de l'endettement. Intuitivement, on rattache l'idée de dette à une réalité négative. Mais il existe de très nombreuses formes de dette. Dette des ménages, dette des entreprises, dette des États sont par exemple des dettes financières qui n'ont pas grand-chose en commun. Une dette peut être juste ou injuste, choisie ou imposée, remboursable ou non. Elle peut permettre le développement de l'activité, comme elle peut provoquer la dépendance, l'asservissement ou l'oppression. La dette n'est pas seulement financière, elle peut aussi être morale, liée à la filiation ou bien générationnelle, liée à l'histoire ou à l'écologie par exemple. L'auteur de cet essai, Hubert de Vauplane, est juriste et ancien trader. Il retrace un panorama assez exhaustif de beaucoup de sortes de dettes possibles, à travers les époques historiques, qui se multiplient avec la naissance des États modernes et qui aboutissent parfois à des situations inextricables où il est impossible d'honorer le contrat, que ce soit sur le plan monétaire ou moral. Mais ce qui m'a surtout beaucoup intéressée en lisant ce livre, c'est l'idée qu'une dette n'est pas a priori négative et à éviter à tout prix. C'est même le contraire. Quand il y a dette, il y a vie. Il y a relation sociale. Pas de lien humain sans dette d'aucune sorte, sous peine d'aboutir à des existences isolées les unes des autres. Une indépendance égoïste et mortifère. L'idéal serait donc de rechercher des formes de dette qui ne soient pas excessives ni injustes. On peut penser au microcrédit ou au financement participatif, par exemple. L'auteur nous invite ainsi à changer notre regard sur la dette, en sachant aussi pratiquer la charité et la remise de dette chaque fois que cela est nécessaire, comme nous y invite l'Évangile. Cette réflexion est menée de façon pédagogique et accessible. Nul besoin d'être spécialiste, juriste ou économiste pour suivre le propos qui est très bien documenté et argumenté. Endettez-vous, plaidoyer pour une juste dette, d'Hubert de Vauplane, est édité chez Première Partie. Il coûte 19 euros.
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1: Ridan, tout de suite, aussi musique québécoise avec Réel du Commonwealth, et on retrouvera Estelle pour les infos locales de ce vendredi. Les prévisions météo, ce sera avec Alan, et puis à midi, les infos avec les journalistes de Radio France Internationale.

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1: Bonjour à toutes et à tous et bienvenue sur Radio Intervalle pour ce moment d'information locale. Si vous n'avez pas encore prévu ce que vous alliez faire ce week-end, on vous donne rendez-vous au pôle culturel et scientifique de Rochebelle pour la fête de la science. Tout un village des sciences vous attend sur place au pôle culturel et scientifique Faubourg de Rochebelle. Et évidemment, sur place à l'année se trouve l'école municipale d'astronomie. Elle proposera à l'occasion de cette fête de la science une conférence, mais aussi différentes activités. Notre reporter Jean-Baptiste a rencontré Julien Pépi, directeur de l'école d'astronomie.
2: Pour nous, il y a un grand intérêt de participer à la fête de la science parce que l'astronomie est une science mais pluridisciplinaire et on est arrivé à lier un petit peu, on va dire, la gastronomie à l'astronomie. Donc, on a essayé de faire le lien, on essaie toujours de coller au thème de la fête de la science qui est un thème national. Dans cette pratique, on a conçu une conférence qui sera animée par Madame Violaine Sauter, qui est une chercheuse en géologie planétaire, qui est la marraine de notre école d'astronomie et qui nous a fait l'honneur de nous préparer une conférence sur le goût dans l'espace et notamment sur les difficultés qu'on pourrait rencontrer pour établir des bases, notamment sur la Lune, sur Mars, puisque c'est quand même une spécialiste du monde martien. Et elle va nous raconter un petit peu ce voyage, normalement sans retour, parce qu'il y a toute la complexité qu'on peut trouver dans l'élaboration de tel type de projet, notamment sur les cultures spatiales. Voilà, on va apporter aussi la diminution du goût dans l'espace pour les astronautes de l'ISS, parce qu'ils souffrent d'agusie. On n'a pas le même sens, on n'a pas le même goût. Donc il y a plein de choses qui vont être interprétées. On a une séance de planétarium qui est dédiée aussi à cette pratique, c'est-à-dire que pour les astronautes, on va rentrer dans le corps d'un astronaute pour voir qu'est-ce qui se passe quand il est soumis à l'absence de gravité, à la pesanteur, rester très longtemps dans l'espace, qu'est-ce qui se passe au niveau de ses os et qu'est-ce que procure un lancement d'une fusée. Donc voilà, on va partir un peu à cette conquête spatiale et voir qu'est-ce que ça fait sur le corps humain. Et on sera aussi accompagné, si le temps le permet, d'un petit atelier sur l'observation du soleil. Donc on aura les équipes de l'Étoile Cévenole, donc l'association partenaire, qui seront là pour faire une animation sur le soleil. Donc observation du soleil, ça nous permettra aussi de revenir sur l'événement que nous avons eu cet été le 12 août de l'éclipse partielle de soleil où on a eu énormément de monde, et ça permettra de revenir un petit peu sur ce phénomène pour expliquer comment se passent les éclipses, l'observation du soleil si la météo le permet, avec la surface du soleil, les protubérances, qu'est-ce qui se passe au cœur de notre étoile. Et bien sûr, nous répondrons à toutes les questions qui seront sur place dans l'école d'astronomie, qui aura aussi sa petite expo sur les missions Apollo. Donc on revient un petit peu à la conquête spatiale, on va revenir, on va faire un petit pas en arrière, on va revenir en 1969, justement quelles étaient les conditions pour partir dans l'espace à l'époque. Donc on a une expo en images de ce retour sur la Lune qu'il y a eu en 1969.
3: Vous observez le ciel, vous surveillez, je dirais presque, en plus d'observer, est-ce que vous observez la relation entre l'astronomie et vos observations par rapport à l'évolution de la météo?
2: Il y a plusieurs facteurs. Grâce à notre observatoire, l'observatoire de la ville d'Alès, on a plusieurs sujets de recherche participative. On a une lunette équipée dans cet observatoire qui est dédiée à l'observation du soleil. C'est-à-dire qu'on s'est vraiment fait pour analyser l'activité solaire, collecter des données et les transmettre ensuite à l'observatoire de Paris, qu'eux vont combler leurs recherches. Nous, ce qu'on peut apercevoir, c'est que c'est pas forcément le réchauffement climatique n'est pas lié directement au soleil. On a des pics d'activité de notre soleil qui vont intensifier son activité, mais ce qui procure réellement ce réchauffement planétaire, c'est le réchauffement climatique, c'est l'activité notamment humaine. On est en période interglaciaire, donc qui se procure tous les 40 000 ans. À un moment donné, on va rentrer dans une ère glaciaire. Nous, on regarde à une échelle sur des milliards d'années, qu'est-ce qui se passe au niveau de la Terre, et on voit que même, à savoir que quand on est au plus près du Soleil, c'est au mois de janvier, par exemple. C'est pas là où il fait le plus chaud. Et pourtant, on est plus près du Soleil. Il peut y avoir notamment des éruptions solaires, on va avoir des grosses activités dans notre stratosphère, on va avoir des aurores boréales qui vont être visibles depuis nos latitudes, ça s'est vu ces dernières années, avec, vous savez, c'est ce ciel un petit peu rose là qu'on détecte et qu'avec des prises photos, on voit encore mieux. Donc c'est l'activité du Soleil, elle n'est pas forcément la responsabilité majeure sur notre réchauffement climatique.
3: On l'observe aussi pour la propagation des ondes. Vous parliez de cycle solaire, l'influence du rayonnement solaire sur les couches atmosphériques.
2: Oui, du coup, voilà. Donc, une très grosse éruption solaire peut avoir un impact sur notre atmosphère, sur nos installations électriques, sur nos satellites. Notre étoile qui est la plus surveillée, elle est surveillée en permanence.
3: Les scientifiques craignent une éruption hors du commun qui pourrait fortement perturber nos télécommunications. Ça, on ne sait pas quand.
2: On ne peut pas prédire, on peut l'apercevoir et on sait que dans quelques jours, il peut y avoir du coup un impact à mettre après derrière en sécurité. C'est arrivé dans le passé, hein, des grosses éruptions solaires qui ont mis en blackout complet des très grandes villes. Et d'ailleurs, c'était rigolo parce que les gens, ils ont vu la Voie lactée, ils pensaient qu'ils étaient envahis soit d'extraterrestres ou alors qu'il y avait un nuage radioactif qui leur tombait dessus. Mais en fait, ils ne s'en rendaient pas compte qu'ils étaient en train de voir la Voie lactée. Savoir que 85% de notre population terrestre n'a jamais vu la Voie lactée. Et non, nous, ici, on est là justement pour dire, mais allez-y, éteignez les lumières et rallumez les étoiles. Il y a des endroits, en fait, au cœur de nos Cévennes, où on peut voir un ciel, mais vraiment fabuleux. Et nous, on est là pour accompagner. Après, sur cette activité solaire, sur tout ce qu'on pourra découvrir, vous aurez des spécialistes qui seront là de l'étoile Cévenole, qui ont vraiment travaillé sur le sujet. Mais on ne peut pas prédire vraiment une éruption solaire. Voilà. Il y en aura, il y en a eu, il y en aura. Maintenant, c'est à protéger notre installation, parce qu'à l'époque, il n'y avait pas autant d'installations. C'est vrai qu'une coupure totale de nos communications, de liens Internet, nous mettrait une très grande difficulté, ça on le sait.
3: Les prochains rendez-vous que vous nous donnez ?
2: Après, c'est tous les mercredis, sauf le dernier mercredi du mois. Tous les mercredis, on propose des séances de planétarium à 3€ pour les enfants, à 5€ pour les adultes. Donc, il y a 4 séances proposées chaque mercredi. Et tous les mois, il y a un atelier pour les enfants, entre 7 et 12 ans, 13 ans, ou des ateliers pédagogiques avec un thème spécialiste. Là, on a dû reporter notre atelier qu'on a dû annuler à cause de la vigilance rouge qu'on a eue. Donc, c'était On the Moon Again. En fait, c'est un petit retour sur la Lune, fabrication d'une boîte lunaire pour découvrir les phases de la Lune, avec une séance de planétarium pour retourner sur la Lune aussi. Voilà, c'est 2 heures de séances d'atelier qui sont proposé tous les mercredis avec des thèmes différents. Le prochain thème, ce sera sur les constellations, après sur les météorites, après on va se mettre en mois de décembre à la place d'un chercheur, donc ce sera l'atelier apprenti-chercheur où là les élèves, les apprentis vont pouvoir monter à l'observatoire et justement observer notre soleil, si la météo le permet, depuis la lunette de l'observatoire.
3: Alors pour se renseigner sur vos activités, on tape étoile Cévenole et on
2: vous allez sur le site de la ville d'Alès qui a été récemment rafraîchi, vous tapez dans le moteur de recherche astronomie et école d'astronomie, même astro, ça va vous amener à notre page d'école d'astronomie et vous avez le descriptif de tous les événements. Et si vous voulez en savoir plus sur l'association partenaire l'étoile Cévenole, ils ont un site qui s'appelle étoile-cévenole.fr.
1: C'était Julien Pépi, directeur de l'école d'astronomie, l'étoile Cévenole, que vous pouvez retrouver lors de la fête de la science, mais aussi tout au long de l'année au pôle culturel et scientifique de Rochebelle à Alès. Merci d'avoir suivi ce bulletin d'information locale sur Radio Intervalle et à très bientôt pour d'autres actualités près de chez vous.
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5: La météo dans le Gard et en Lozère sur Radio Intervalle. La pluie s'arrête et les éclaircies reviennent, avec une baisse des températures et plus de vent. En Lozère, ce vendredi 9 octobre, le beau temps s'impose avec de larges éclaircies. Le vent persiste jusqu'à 60 km/h dans l'est du département et les premières gelées arrivent avec des minimales de 0 à 8 degrés. En journée, prévoyez 10 à 19 degrés, 13 à Langogne, 17 à Mende, 19 à Florac. Pour ce week-end en Lozère, quelques passages nuageux, mais le soleil reste visible avec des températures qui remontent légèrement et le vent qui s'atténue. brouillard ce vendredi. Le beau temps perdure avec du soleil jusqu'en soirée avant quelques passages nuageux. Le Mistral souffle jusqu'à 55 km/h en plaine, jusqu'à 60 à 75 km/h dans la vallée du Rhône. Côté température, attendez des minimales de 3 à 11 degrés, en journée 16 à 23 degrés, le maximum pour Alès et Saint-Hippolyte-du-Fort. Ce week-end dans le Gard, c'est un temps calme et assez dégagé qui nous attend, avec moins de vent et des températures qui remontent légèrement. C'était Alain sur Radio Intervalle. Merci d'avoir suivi ce point météo et bonne fin de semaine à toutes et à tous.

0: Il est midi ici à Paris, 13h à Kiev. Bonjour à tous.
1: Karine Bellichat.
0: À la une, Navi Pillay est depuis une heure la nouvelle prix Nobel de la paix. Cette avocate sud-africaine a milité pendant de longues années contre l'apartheid. Une boussole morale à toute épreuve selon le comité norvégien. Alexandra Brangeon nous dresse son portrait dès le début de ce journal. Mais nous parlerons aussi des guerres en cours dans ce journal au Yémen et en Ukraine aussi, ou à Kiev. Et Kiev qui a bien du mal à parer les missiles et les drones de plus en plus sophistiqués de Moscou. Enfin, nous évoquerons la prochaine COP climat dans un mois en Turquie. Un sommet préparatoire s'est tenu toute cette semaine aux Fidji. C'est donc une Sud-Africaine qui vient tout juste de se voir décerner le prix Nobel de la paix. Elle s'appelle Navi Pillay, avocate, ancienne militante contre la politique d'apartheid en Afrique du Sud. Alexandra Brangeon, bonjour.
2: Bonjour.
0: C'est un message fort à un moment où la justice internationale est attaquée.
2: Oui, donc une Sud-Africaine d'origine indienne, Navi Pillay, grandit sous le régime d'apartheid. Elle fait des études de droit, milite au sein du mouvement de libération de l'ANC de Nelson Mandela. Elle va d'ailleurs obtenir le droit pour les détenus emprisonnés à Robben Island, dont Mandela, d'avoir accès à un avocat. Quand celui-ci devient président, eh bien, il la nomme à la Cour suprême sud-africaine où elle devient la première femme de couleur à y siéger. Elle y restera peu de temps. Elle est rapidement nommée au Tribunal pénal international pour le Rwanda, cette instance chargée de juger les responsables d'actes de génocide contre les Tutsis. Passage ensuite à la Cour pénale internationale à La Haye, où elle sera parmi les tout premiers juges à y siéger. Et enfin, elle est nommée au Haut Commissariat des droits de l'homme de l'ONU, où elle participe à des enquêtes sur des violations des droits de l'homme. Il y a un an, elle s'est justement fait remarquer après la publication d'un rapport d'une commission d'enquête qu'elle dirigeait et qui a créé la controverse. Dans ce document, les enquêteurs accusent Israël de commettre un génocide à Gaza, mettant notamment en cause de hauts responsables israéliens. Vous le disiez, le choix de Navi Pillay est un message fort à un moment où la justice internationale est attaquée.
0: Alexandra Brangeon, et à l'instant, von der Leyen félicite Navi Pillay comme une défenseure des persécutés, loin du respect du droit international. La guerre sévit toujours en Ukraine. Une attaque aérienne russe a fait un mort et deux blessés à Zaporijja, dans l'Est, au lendemain d'une journée particulièrement meurtrière dans le pays, où une frappe de Moscou sur des bus de civils circulant à Kramatorsk avait fait plus de 30 morts, et tandis que la ligne de front reste pour l'essentiel figée, la Russie intensifie aussi ses frappes de longue portée contre la capitale Kiev, recourant notamment à des missiles balistiques et à des drones à réaction difficile à intercepter, des Guérant 5 qui fragilisent, Franck Alexandre, la défense ukrainienne.
3: L'armée russe a souvent affublé ses armes de noms de plantes. Initialement, la série des géraniums, Guéran en russe, était les copies conformes des drones Shahed fournis par l'Iran, puisque le Guéran 2, d'une portée de 2000 km, évoluant à 300 km/h, était intercepté à plus de 90%. L'armée russe a doté la version suivante, le Guéran 4, d'un turbopropulseur doublant sa vitesse, mais sa trajectoire restait prévisible. Alors cet été est apparu le Guéran 5 et cette dernière mouture donne du fil à retordre aux Ukrainiens, indique Vincent Touré, chercheur à l'IFRI.
4: Le Guéran 5 bénéficie de la turbopropulsion, donc il va déjà très vite et à très haute altitude. Et la difficulté supplémentaire, c'est que lui, pour le coup, est piloté jusqu'au bout. C'est même plus vraiment un drone, honnêtement. On arrive à un missile de croisière qui, en plus, devient vraiment précis et beaucoup plus agile. On le voit là avec les frappes sur les ponts de Kiev, on le voit sur la frappe des stations service, et c'est un problème qui va s'accentuer.
3: Chaque mois, plusieurs milliers de Guéran, toutes séries confondues, sortent des usines d'armement russes. Face à une production exponentielle, seules les roquettes guidées laser pourraient offrir un pare-feu efficace, mais les forces ukrainiennes ne disposent pas encore massivement de cet armement produit en Europe.
0: En revanche, une attaque de drone ukrainienne a détruit en Russie plusieurs unités d'un centre de données du géant de la tech Yandex. L'offensive des Houthis contre l'Arabie Saoudite s'intensifie aussi. Hier, la capitale saoudienne a été touchée à de multiples reprises par des drones drones et des missiles tirés par les rebelles yéménites, faisant 3 morts, causant de nombreux dégâts matériels aussi, notamment à l'aéroport de Riyad, une nouvelle fois ciblé. Un avion au moins a été gravement endommagé. Après des années d'accalmie, la guerre au Yémen s'est réveillée. Les affrontements dans le sud-ouest du pays ont fait au moins 83 morts hier. RFI vous propose un focus tout au long de la journée sur cette guerre qui sévit depuis 10 ans dans le pays, provoquant l'une des pires crises humanitaires au monde. Ce conflit oppose actuellement une coalition de différentes factions et des groupes armés réunis sous la bannière du gouvernement en exil et les Houthis. Il s'agit d'un mouvement rebelle, on l'a vu, soutenu par l'Iran, mais dont l'identité et les origines sont profondément yéménites, Guilhem Deltey.
1: C'est dans le nord-ouest du Yémen, près de la frontière avec l'Arabie Saoudite, que ce mouvement est né dans les années 90, au sein d'une minorité religieuse, les Zaïdites, qui avaient longtemps gouverné le pays et qui s'est retrouvé marginalisé par l'avènement d'une république. Laurent Bonnefoy est chercheur au CNRS.
5: Une nouvelle génération de yéménites d'origine zaïdite ont graduellement cherché à redécouvrir leur propre identité, à la remettre un petit peu sur le devant de la scène. Tout ça dans un contexte qui est marqué aussi par la révolution iranienne.
1: Car les Zaïdites sont chiites, d'une branche différente de celle dominante en Iran, mais le mouvement, alors appelé Jeunesse Croyante, s'est inspiré du succès de la révolution islamique pour affirmer une identité religieuse et son opposition au camp occidental. Une alliance s'est alors créée entre les deux, mais alliance n'est pas allégeance, souligne Abdul Ghani El Eryani, chercheur au centre de Sanaa pour les études stratégiques.
6: Contrairement au Hezbollah, les Houthis ne considèrent pas l'ayatollah Khamenei comme leur chef spirituel. Ils estiment qu'Abdelmalik al-Houthi est leur chef spirituel et qu'il occupe un rang supérieur à celui de l'ayatollah Khamenei.
1: Les Houthis agissent donc selon leurs intérêts propres et quand en février dernier l'Iran a été attaqué par Israël et les États-Unis, ils n'ont pas participé à la confrontation.
0: Un soutien de taille pour Flavio Bolsonaro, arrivé en tête du premier tour devant le président sortant Lula. Le candidat d'extrême droite brésilien est désormais soutenu par le candidat conservateur, arrivé en troisième position dimanche dernier. Alors que le second tour s'annonce très serré, reste à mobiliser les 20% des électeurs qui se sont abstenus. L'ONU dénonce déjà une forme de torture. L'armée américaine veut diffuser une exécution d'un condamné à mort en direct. Une mise à mort par peloton d'exécution de Nidal Hassan, un Américain d'origine palestinienne qui avait ouvert le feu en 2009 sur une base militaire de Fort Hood, tuant 13 personnes. Ce serait la première exécution militaire par peloton d'exécution depuis la Seconde Guerre mondiale aux États-Unis. L'ouragan Isaias se renforce à l'approche des côtes américaines. Il devrait toucher la nuit prochaine le sud du pays, notamment la Floride et le Mississippi, provoquant déjà de premières évacuations d'habitants du littoral. Des changements climatiques, il en sera question lors de la prochaine COP dans un mois en Turquie. Un sommet préparatoire s'est tenu toute cette semaine aux Fidji, état insulaire du Pacifique, particulièrement vulnérable face aux conséquences du réchauffement climatique, avec donc un objectif, faire entendre la voix des pays les plus exposés. Cette pré-COP s'est achevée hier. Simon Rosé en dresse le bilan.
7: Les États du Pacifique ont 3 priorités. Limiter le réchauffement à 1,5 degré, protéger les océans et surtout débloquer les financements climatiques. Sur les 16 milliards de dollars promis à la région depuis 10 ans, près d'un tiers n'a toujours pas été versé. Mourad Kourou est le président de la COP31 sur le climat.
8: Nous avons fait le choix délibéré d'organiser cette pré-COP dans le Pacifique. Nous nous sommes rendus à Tuvalu pour écouter les témoignages des habitants. Ils ne sont pas responsables, mais ce pays est tout de même confronté à une crise existentielle. L'objectif de 1,5 degré est une question de survie, des cultures, de l'histoire, de souvenirs, c'est crucial.
7: Quelques annonces ont été faites sur les énergies renouvelables, sur l'adaptation au changement climatique, mais rien de contraignant pour l'instant. Linda Tabouya, la ministre fidjienne de l'Environnement.
9: Je suis fière de ce que nous avons réalisé cette semaine, mais le travail n'est pas terminé. Nous avons préparé le chemin pour la COP31 et nous nous tournons vers la Turquie, où nous devons obtenir plusieurs choses. Limiter le réchauffement à 1,5 degré, que la finance climat arrive dans les mains de ceux qui en ont besoin et enfin mettre l'océan au centre des discussions climatiques.
7: Le véritable test aura donc lieu le mois prochain à Antalya, en Turquie, lors de la COP31.
0: Voilà, c'est la fin de ce journal et je vous rappelle que l'avocate sud-africaine Navi Pillay est désormais la nouvelle prix Nobel de la paix. Voilà, tout de suite 8 milliards de voisins avec Emmanuel.
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11: Info locale, juste après l'ISV, on retrouvera Estelle justement pour ses infos locales et l'étoile Sévenol avec la fête de la science, tout cela dans un même magazine.

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1: Bonjour à toutes et à tous et bienvenue sur Radio Intervalle pour ce moment d'information locale. Si vous n'avez pas encore prévu ce que vous alliez faire ce week-end, on vous donne rendez-vous au pôle culturel et scientifique de Rochebelle pour la fête de la science. Tout un village des sciences vous attend sur place au pôle culturel et scientifique Faubourg de Rochebelle. Et évidemment, sur place à l'année se trouve l'école municipale d'astronomie. Elle proposera à l'occasion de cette fête de la science une conférence, mais aussi différentes activités. Notre reporter Jean-Baptiste a rencontré Julien Pépi, directeur de l'école d'astronomie.

0: Mars, puisque c'est quand même une spécialiste du monde martien. Et elle va nous raconter un petit peu ce voyage, normalement sans retour, parce qu'il y a toute la complexité qu'on peut trouver dans l'élaboration de tel type de projet, notamment sur les cultures spatiales. Voilà, on va apporter aussi la diminution du goût dans l'espace pour les astronautes de l'ISS, parce qu'ils souffrent d'agusie. On n'a pas le même sens, on n'a pas le même goût. Donc il y a plein de choses qui vont être interprétées. On a une séance de planétarium qui est dédiée aussi à cette pratique. C'est-à-dire que pour les astronautes, on va rentrer dans le corps d'un astronaute pour voir qu'est-ce qui se passe quand il est soumis à l'absence de gravité, à la pesanteur, rester très longtemps dans l'espace, qu'est-ce qui se passe au niveau de ses os et qu'est-ce que procure un lancement d'une fusée. Donc voilà, on va partir un peu à cette conquête spatiale et voir qu'est-ce que ça fait sur le corps humain. Et on sera aussi accompagné, si le temps le permet, d'un petit atelier sur l'observation du Soleil. Donc on aura les équipes de l'Étoile Sévenol, donc l'association partenaire, qui seront là pour faire une animation sur le Soleil. Donc observation du Soleil, ça nous permettra aussi de revenir sur l'événement que nous avons eu cet été le 12 août, de l'éclipse partielle de soleil, où on a eu énormément de monde, et ça permettra de revenir un petit peu sur ce phénomène pour expliquer comment se passent les éclipses, l'observation du soleil si la météo le permet, avec la surface du soleil, les protubérances, qu'est-ce qui se passe au cœur de notre étoile. Et bien sûr, nous répondons à toutes les questions qui seront sur place dans l'école d'astronomie, qui aura aussi sa petite expo sur les missions Apollo. Donc on revient un petit peu à la conquête spatiale, on va revenir en faire un petit peu en arrière, on va revenir en 1969, justement quelles étaient les conditions pour partir dans l'espace à l'époque. Donc on a une expo en images de ce retour sur la Lune qu'il y a eu en 1969.
1: Vous observez le ciel, vous surveillez, je dirais presque, en plus d'observer, est-ce que vous observez la relation entre l'astronomie et vos observations par rapport à l'évolution de la météo ?
0: Il y a plusieurs facteurs. Grâce à notre observatoire, l'observatoire de la ville d'Alès, on a plusieurs sujets de recherche participative. On a une lunette équipée dans cet observatoire qui est dédiée à l'observation du soleil. C'est-à-dire qu'on s'est vraiment fait pour analyser l'activité solaire, collecter des données et les transmettre ensuite à l'observatoire de Paris, qu'eux vont combler leurs recherches. Nous, ce qu'on peut apercevoir, c'est que c'est pas forcément le réchauffement climatique n'est pas lié directement au soleil. On a des pics d'activité de notre soleil qui vont intensifier son activité, mais ce qui procure réellement ce réchauffement planétaire, c'est le réchauffement climatique, c'est l'activité notamment humaine. On est en période interglaciaire, donc qui se procure tous les 40 000 ans. En fait, à un moment donné, on va rentrer dans une ère glaciaire. Nous, on regarde à une échelle sur des milliards d'années, qu'est-ce qui se passe au niveau de la Terre, et on voit que même, à savoir que quand on est au plus près du Soleil, c'est au mois de janvier, par exemple. C'est pas là où il fait le plus chaud. Et pourtant, on est plus près du Soleil. Il peut y avoir notamment des éruptions solaires. On va avoir des grosses activités dans notre stratosphère. On va avoir des aurores boréales qui vont être visibles depuis nos latitudes. Ça s'est vu ces dernières années. Avec, vous savez, c'est ce ciel un petit peu rose là qu'on détecte et qu'avec des prises photos, on voit encore mieux. Donc, c'est l'activité du Soleil. Elle n'est pas forcément la responsabilité majeure sur notre réchauffement climatique.
1: On l'observe aussi pour la propagation des ondes. Vous parliez de cycle solaire, l'influence du rayonnement solaire sur les couches atmosphériques.
0: Oui, du coup, voilà. Donc, une très grosse éruption solaire peut avoir un impact sur notre atmosphère, sur nos installations électriques, sur nos satellites. Notre étoile, qui est la plus surveillée, elle est surveillée en permanence.
1: Les scientifiques craignent une éruption hors du commun qui pourrait fortement perturber nos télécommunications. On ne sait pas quand.
0: On ne sait pas quand. On ne peut pas prédire, on peut l'apercevoir et on sait que dans quelques jours, il peut y avoir du coup un impact à mettre après derrière en sécurité. C'est arrivé dans le passé, des grosses éruptions solaires qui ont mis en blackout complet des très grandes villes. Et d'ailleurs, c'était rigolo parce que les gens, ils ont vu la Voie lactée, ils pensaient qu'ils étaient envahis soit d'extraterrestres ou alors qu'il y avait un nuage radioactif qui leur tombait dessus. Mais en fait, ils ne s'en rendaient pas compte qu'ils étaient en train de voir la Voie lactée. Savoir que 85% de notre population terrestre n'a jamais vu la Voie lactée. Et non, nous, ici, on est là justement pour dire, mais allez-y, éteignez les lumières et rallumez les étoiles. Il y a des endroits, en fait, au cœur de nos Cévennes, où on peut voir un ciel mais vraiment fabuleux. Et nous, on est là pour accompagner. Après, sur cette activité solaire, sur tout ce qu'on pourra découvrir, vous aurez des spécialistes qui seront là de l'étoile Sévenol, qui ont vraiment travaillé sur le sujet. Mais on ne peut pas prédire vraiment une éruption solaire. Voilà. Il y en aura.

0: il y en a eu, il y en aura. Maintenant, c'est à nous à protéger notre installation, parce qu'à l'époque, il n'y avait pas autant d'installations. C'est vrai qu'une coupure totale de nos communications, de liens Internet, nous mettrait en très grande difficulté, ça on le sait.
1: Les prochains rendez-vous que vous nous donnez ?
0: Après, c'est tous les mercredis, sauf le dernier mercredi du mois. Tous les mercredis, on propose des séances de planétarium à 3€ pour les enfants, à 5€ pour les adultes. Donc, il y a 4 séances proposées chaque mercredi. Et tous les mois, il y a un atelier pour les enfants, entre, on va dire entre 7 et 12 ans, 13 ans, ou des ateliers pédagogiques avec un thème spécialiste. Là, on a dû reporter notre atelier, qu'on a dû annuler à cause de la vigilance rouge qu'on a eue. Donc, c'était On the Moon Again. En fait, c'est un petit retour sur la Lune, la fabrication d'une boîte lunaire pour découvrir les phases de la Lune, avec une séance de planétarium pour retourner sur la Lune aussi. Voilà, c'est 2 heures de séances d'atelier qui sont proposées tous les mercredis avec des thèmes différents. Le prochain thème, ce sera sur les constellations, après sur les météorites. Après, on va se mettre en mois de décembre à la place d'un chercheur. Donc, ce sera l'atelier apprenti-chercheur où là, les élèves, les apprentis vont pouvoir monter à l'observatoire et justement observer notre soleil, si la météo le permet, depuis la lunette de l'observatoire.
1: Alors, pour se renseigner sur vos activités, on tape étoile Cévenol et on trouve.
0: Vous allez sur le site de la ville d'Alès qui a été récemment rafraîchi, vous tapez dans le moteur de recherche astronomie et école d'astronomie, mais même astro, ça va vous amener à notre page d'école d'astronomie et vous avez le descriptif de tous les événements. Et si vous voulez en savoir plus sur l'association partenaire l'étoile Cévenol, ils ont un site qui s'appelle étoile-sevenol.fr.
2: C'était Julien Pépi, directeur de l'école d'astronomie, l'étoile Cévenol, que vous pouvez retrouver lors de la fête de la science, mais aussi tout au long de l'année au pôle culturel et scientifique de Rochebelle à Alès. Merci d'avoir suivi ce bulletin d'information locale sur Radio Intervalle et à très bientôt pour d'autres actualités près de chez vous.
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1: À midi et demi, ce sera notre magazine reportage. On ira à Langogne pour découvrir l'association Passion Jardin qui, tout au long de l'année, propose des conseils, de l'accompagnement et aussi des petites expériences. Mais tout de suite, c'est Vincent Delarme et Frédérica Stoll.

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1: Est-ce que le jardinage, c'est de l'art ? Eh bien, c'est ce que nous allons poser comme question à René Ringard avec l'association Passion Jardin au Naturel à Langogne. Bonjour René.
2: Bonjour. Oui, c'est de l'art parce qu'il y a l'art aux pierres déjà. Quand on taille des arbres comme le buis, le if en forme, qu'on donne des jolies formes. Et puis il y a aussi les jardiniers, des fois ils créent aussi des sculptures, qui jouent de la musique. Vous voyez, c'est un artiste, le jardinier.
1: Et d'ailleurs, vous m'avez dit, parce que vous jouez aussi de la musique, hein, je crois que oui. Vous jouez de la clarinette ?
2: Non, de l'euphonium. C'est un petit tuba, si on peut dire.
1: Ah oui, bon voilà, voilà c'était pas loin, mais pas près non plus. Et donc vous disiez, voilà, mais ça se rapproche en fait, entre la musique et puis le jardin, c'est très proche.
2: Voilà, oui, quand on aime l'art, on aime se diversifier dans l'art, et pourquoi pas faire de la musique, du jardin, de la sculpture, de... Tout ça va avoir.
1: Vous nous faites rêver, vous êtes vraiment un artiste. On est à Langogne. Et dans le cadre du Forum des associations, vous venez présenter votre association. Oui. Vous avez un peu plus d'une centaine d'adhérents, de familles, hein, tout simplement. Oui. Alors, qu'est-ce qu'on fait dans cette association des jardins au naturel ? On a déjà compris que vous n'allez pas mettre des pesticides ni des engrais chimiques.
2: Ah non, ça, c'est hors de question. On essaie de traiter avec des autres plantes, comme les champignons, on traite avec la prêle. Ou bien les pucerons et tout ça avec des feuilles de rhubarbe ou de tanaisie. On reste au plus près des plantes. Voilà.
1: Et pour la nourriture, pareil, j'imagine que vous faites du compost, qu'on n'est pas là pour mettre des engrais.
2: Voilà, ah oui. Alors déjà, ça commence toujours par nourrir bien son jardin. La terre, il faut la nourrir. Alors, il faut faire du compost. On a des poules et on donne les déchets alimentaires aux poules et on récupère... de la terre chez les poules.
1: Ça, c'est fort, hein. Faut pas le mettre sur les feuilles, ça.
2: Ah non. Ça fait bien pousser, hein.
1: C'est ça. Donc, tout au long de l'année, il y a toujours une activité, en plus, pour le jardinier.
2: Oh oui, tout au long de l'année, on commence toujours le jardin. C'est à l'automne. À nourrir le jardin, à l'automne, avec du compost, du fumier, et tout ça. Et on le couvre pour que les vers de terre travaillent à notre place.
1: Alors, on est à Langogne. En hiver, ouais. Il fait bien froid. Au printemps, il ne fait pas trop chaud non plus. C'est pas facile le jardin, parce que... Et puis là, cette année en plus, dans les jours où il a fait chaud, il a fait très chaud. C'est quoi la saison pour vous en tant que jardinier ?
2: Alors la saison, nous, elle commence la deuxième quinzaine de mars et elle finit au début novembre.
1: Elle a été comment cette année ?
2: Au début, ça allait. Et après, mois de mai, juin, juillet, août, et encore aujourd'hui, quand
1: il y a
2: des grosses chaleurs.
1: Ça a tout grillé.
2: Alors, c'est pour ça qu'il faut arriver à faire des réserves d'eau, l'eau de puits. Et là, je pense fortement à me faire une grosse réserve enterrée pour continuer à pouvoir jardiner.
1: Ouais, parce qu'un étang, des fois, ne suffit pas, justement, parce qu'il s'évapore. Alors, avec l'association, vous donnez aussi des ateliers. Vous êtes combien à donner des ateliers ?
2: C'est un peu tout le monde qui peut donner des ateliers. Profiter de son savoir pour le transmettre aux autres.
1: Et on dit le savoir des anciens quelquefois. Alors, ce n'est pas vous l'ancien, mais ceux qui étaient avant. Il y a quand même des choses qui sont étonnantes, hein, sur la connaissance autour du jardin et de l'agriculture.
2: Oui, la connaissance des anciens, oui.
1: De vos parents ou de vos grands-parents, par exemple.
2: Voilà. Bon, moi, je suis d'origine du Pas-de-Calais. Et la culture, elle n'est pas faite pareil. Mais j'ai appris à cultiver ici. Mais il y a aussi que maintenant, avec le réchauffement climatique, tout change. On sème de plus en plus tôt. Parce que pour avoir un terrain plus humide pour les plantes qui aiment l'eau, hein, et parce qu'après, comme les salades et tout ça, quand il fait trop chaud, et bien, on n'a plus rien.
1: Et même les pommes de terre, cette année, vous les plantiez à partir du 15 mai, vous n'en avez pas eu, alors vous arrosez toute la journée, quoi.
2: Voilà, oui, les pommes de terre, ils ont souffert.
1: Et là, donc, les familles qui viennent, elles se font du bien parce que c'est un moment de détente. Ça se passe où ? Alors, vous allez dans des jardins, vous allez, parce qu'il y a aussi de l'espace vert, hein.
2: Voilà, il y a l'espace vert, il y a les fleurs, il y a tout ça. Alors, les ateliers se passent chez moi, chez tous les autres jardiniers.
1: Chez vous, c'est à Langogne ?
2: Oui, oui, moi j'habite là juste derrière vous, là, c'est la maison.
1: Ah, juste au-dessus, voilà.
2: Voilà, et les ateliers se passent là pour jardiner, pour tailler les taupières, pour s'occuper des fleurs et tout ça.
1: Et en septembre, qu'est-ce qu'on fait en septembre ? Alors tiens, vous allez nous donner le petit conseil de septembre. C'est un peu septembre-octobre où on commence à faire le jardin.
2: Alors, aussitôt qu'on a des parcelles de terrain qu'on a enlevées, comme les haricots verts, par exemple, on met le fumier et on le recouvre avec de la paille. Ou bien, on sème à la place un engrais vert.
1: Alors ça, c'est quoi? C'est du trèfle, des pois, tout cela,
2: hein? Voilà, c'est du trèfle, du pois, de la moutarde.
1: Voilà, tout est bien. Et pour l'association, alors, si on a envie de participer, qu'on est à Langogne ou dans les alentours,
2: vous pouvez m'appeler ou vous regarder sur le site internet www.passionjardinaunaturel.
1: Passion jardin au naturel. Merci à vous, René Ringard. On vous laisse repartir dans votre jardin, qui a deux pâtés de maison d'ici, du Forum des associations. Bonne saison. Vous avez eu des tomates cette année?
2: Oh oui, il y a des tomates. J'ai même vous avez vu que j'avais du raisin. On commence à avoir du raisin, même en Lozère.
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Bonjour, donc pour muscler votre cerveau, je vous propose d'offrir un cadeau, d'offrir des cadeaux. Alors, c'est vrai que c'est agréable, on parle du plaisir d'offrir, mais un cadeau, c'est pas forcément un cadeau matériel, ça peut être aussi une attention. Le temps que vous avez passé à confectionner peut-être un livre en scrapbooking ou autre chose. Essayez de voir autour de vous, alors pas seulement dans votre environnement proche, mais peut-être dans votre cercle social, chez vos voisins, au niveau du travail, dans votre vie de loisirs, s'il y a des personnes que vous aimeriez récompenser, à qui vous aimeriez montrer votre gratitude en offrant un cadeau. Ça peut être très bien un cadeau, une petite attention, pas forcément quelque chose de matériel. Voilà, et vous verrez que donner, être authentique avec soi-même, finalement, nous nourrit autant par le fait de donner que quand on voit la réaction ou la façon de recevoir de la personne en face de nous. C'est surtout ça qui va nourrir, en fait. C'est toute un cercle vertueux, une émulation positive. Voilà, un bon entraînement.

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Les chambres d'hôtes permettent de recevoir 15 personnes et le gîte de 30 mètres carrés peut accueillir 4 personnes. L'établissement est ouvert de mars à novembre. Il accueille de nombreux randonneurs à pied avec âne ou avec des chevaux ainsi que des cyclistes. L'affaire est toujours en activité. Le propriétaire poursuit les embellissements tout en développant des partenariats, notamment avec des opérateurs spécialisés dans la randonnée. L'établissement dispose d'un label Accueil Équestre Lozère. Le prix de vente de ce match est affiché à 495 000 euros. 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

0: Pierre Péchou, bienvenue au micro de Vers d'autres cieux. J'ai le plaisir de vous recevoir une nouvelle fois. Bonjour.
1: Bonjour Oscar, chers auditeurs, bonjour.
0: Donc je rappelle à nos auditeurs que vous êtes pasteur, conférencier et que vous intervenez régulièrement ici pour nous accompagner à travers certains textes que vous sélectionnez dans la Bible. Aujourd'hui, vous nous proposez de nous arrêter sur une histoire qui met en relief une femme qui vient verser du parfum sur les pieds de Jésus. Et l'homme chez qui cette scène se déroule est assez choqué et il fait des conclusions assez hâtives à ce sujet-là. Et Jésus profite de cette occasion pour dire une histoire qui va pousser justement son hôte à la réflexion. Alors Pierre Péchou, qu'est-ce qu'on doit retenir dans cette histoire ?
1: Pour répondre à cette question, Oscar, il faut qu'on s'arrête un instant sur les principaux personnages de l'histoire. La personne qui invite Jésus à un repas est un pharisien. C'est un spécialiste de la loi. Et le mot pharisien veut dire qu'il fait partie de cette catégorie de personnes qui se considéraient comme séparées des autres, pures, parce que c'est elles qui connaissaient bien Dieu et qui vivaient vraiment ce que Dieu demandait. C'était en tout cas leur point de vue. Donc Simon est le pharisien qui a invité Jésus. Le deuxième personnage, bien sûr, c'est Jésus. Et le troisième personnage principal, c'est cette femme pécheresse. Le texte nous dit que c'est une pécheresse de la ville.
0: Oui, qu'est-ce qu'on doit entendre par ce terme pécheresse, Pierre Péchou ?
1: Alors pécheresse, c'est-à-dire que c'est une femme qui ne vit pas ce que la société demande, qui fait des choses mauvaises. Mais l'expression pécheresse de la ville laisse entendre pour les spécialistes que c'était une prostituée.
0: C'est comme ça qu'il faut plutôt l'entendre.
1: Oui. Ce qui veut dire que, à l'époque encore plus qu'aujourd'hui, une femme exclue de la société et qui vraiment n'a rien de bon. On ne peut rien attendre de bon d'elle. Alors c'est le troisième personnage principal et même on peut rajouter un quatrième personnage en quelque sorte. Ce sont les autres invités à table qui prendront la parole à la fin de l'histoire. Donc une fois qu'on a déterminer ces différents personnages, cette femme va venir, comme vous l'avez dit, répandre du parfum sur les pieds de Jésus. On nous dit aussi qu'elle va laver ses pieds avec ses larmes, les essuyer avec ses cheveux. Et lorsque le pharisien voit cela, sachant que cette femme est une prostituée, il a une parole, il se dit, eh bien, Jésus que j'ai invité, en fait, peut pas être un prophète comme je le croyais, parce que s'il était prophète, il se laisserait pas toucher par cette femme.
0: Parce qu'elle est pécheresse.
1: Parce qu'elle est pécheresse. Et que lui, en tant que pharisien, de par sa fonction, ne peut pas accepter qu'une femme d'une telle condition le touche. Il est tellement enfermé dans ses convictions, et ça va être notre première leçon à retenir de cette histoire, c'est que quand on est enfermé dans nos convictions, qu'on croit savoir qui est Dieu, mais qu'on a peut-être rapetissé Dieu à notre niveau, en fait, à notre compréhension, eh bien on ne peut pas comprendre qu'un homme de Dieu puisse agir différemment. Or, en fait, si Jésus est un prophète, pour le moins, Jésus est cet homme de Dieu qui est venu sur terre pour nous réconcilier avec la vraie image du Père, eh bien Jésus veut nous montrer qu'on peut se laisser toucher par des femmes pécheresses, parce que la leçon principale, en fait, de cette histoire, c'est que tout le monde a le droit à une deuxième chance.
0: C'est ce que Jésus va mettre en évidence ?
1: Oui, simplement parce que cette femme, en agissant comme elle le fait auprès de Jésus, avec toute cette tendresse, cet amour pour lui, eh bien en fait, Jésus va simplement lui dire, voilà, tes péchés sont pardonnés. Et c'est, je viens de vous le dire, la leçon principale, c'est que les erreurs d'une vie ne peuvent pas déterminer ce que l'on est et déterminer toute notre vie. Il faut absolument, ou il devrait falloir absolument, que chacun ait une deuxième chance. Et c'est ce qui est accordé à cette femme, en fait. Et donc, à la fin de l'histoire, Jésus lui dit simplement, voilà, parce que tu es venu à moi, tu es venu humblement à moi, eh bien, tes péchés sont pardonnés. Et vas-y, continue ta vie, tu vas changer parce que ben, je t'offre une deuxième chance. Et le pharisien va entendre ça, et les convives dont je vous parlais tout à l'heure, c'est eux qui finissent l'histoire, et ils disent, qui est cet homme Jésus qui va jusqu'à pardonner les péchés ? Je crois que chacun d'entre nous, les auditeurs, nous devons retenir cela. Nous sommes tous invités à nous approcher de Jésus, à rentrer dans cette relation avec lui et à croire, comme pour cette femme pécheresse, cette prostituée, que nos péchés peuvent être pardonnés.

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0: enfance côtoyé des croyants de toutes les religions. Il a grandi entouré de pagodes chinoises, de temples hindous, d'églises chrétiennes ou de mosquées. Toute sa vie durant, il a continué à s'intéresser aux différentes croyances pour mieux les comprendre. Et il nous livre aujourd'hui dans cet ouvrage un condensé de toutes ses rencontres, ses voyages et recherches de manière très documentée et en même temps de façon très simple et accessible, ce qui constitue un vrai défi. En quelques chapitres, au total à peine plus de 200 pages, structurées avec clarté, il compare l'islam, le judaïsme, le bouddhisme et l'hindouisme avec le christianisme qui est à la fois son point de référence personnel et celui de notre société occidentale de culture judéo-chrétienne. Le propos n'est bien sûr pas exhaustif, mais il donne des points de repère essentiels sur quelques questions principales en remontant à la source de ces grandes religions, au-delà des clichés et des préjugés que nous avons tous face à des univers qui nous sont inconnus. Il répond à de nombreuses questions, telles que par exemple la place de Jésus dans le Coran, la question du salut dans chaque religion, ou la façon dont le croyant envisage le sens de la vie et du monde. Ce livre est pour moi une référence sur un sujet peu abordé, parce que particulièrement sensible et délicat. Traité avec beaucoup de tact, il ne tombe pas dans le piège du consensus facile et artificiel, du « peu importe la religion, nous croyons tous au même Dieu ». Avec clarté et impartialité, il donne au lecteur des clés de compréhension qui l'aideront à se forger sa propre opinion. Carl Johnson appelle aussi à un dialogue interreligieux vrai, sincère et respectueux, dont nous avons sans aucun doute grand besoin aujourd'hui. Le livre comprend une riche bibliographie et des annexes très intéressantes qui complètent les notes qui accompagnent l'ensemble du livre. « 5 religions, un seul Dieu » de Carl Johnson est publié aux éditions Palanquet. Il coûte 13 euros.
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auditeurs, bonjour. Nous découvrirons aujourd'hui deux nouveaux titres, tout au moins le premier titre d'un album de Pat Solo avec Toujours Plus Près, qui nous interprète Ma joie, c'est toi. Et puis les Five Blind Boys of Alabama, les cinq garçons de l'Alabama avec un titre longue durée. I'm getting better all the time, je suis en train de me transformer, d'aller de mieux en mieux ou d'être meilleur. D'une certaine manière, de plus en plus 7 minutes pour ce second titre. Nous partons tout de suite, ou nous restons tout au moins, en France avec Pat Solo et Ma joie, c'est toi.

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Et puis maintenant, les garçons de l'Alabama avec I'm Getting Better All the Time, longue durée donc, avec ce titre Je suis ou je me sens mieux tout le temps.

0: voilà, nous terminons cette heure gospel avec les Five Blind Boys of Alabama. Et puis peut-être un petit extrait de ce qu'écrit l'un des participants de ce groupe. Il s'agit donc, même d'ailleurs plus du participant, c'est le fondateur, Clarence Fountain. Et il nous dit, nous avons continué de voyager et de faire des disques. Nous avons enregistré pour de très nombreuses sociétés, en particulier pour Savoy ou encore Vigie et beaucoup d'autres petites. Si vous sortez un bon disque de gospel, cela vous permet de vivre pendant 5 ans. Donc voilà, il fallait le savoir tout de même. En tout cas, celui que j'ai entre les mains, il a bien marché. Donc peut-être 5 ans minimum. Et ils nous disent encore, en fait, il est absolument nécessaire d'enregistrer si vous voulez vous faire aussi un peu d'argent. Il arrive cependant que vous ne puissiez pas le toucher, cet argent. À plusieurs reprises, nous avons dû négocier toute la nuit pour être payés. Une fois, alors que nous attendions pour rentrer en scène à Philadelphie, un autre artiste heureux chantait sur scène « Je n'ai pas besoin d'argent ». Après avoir écouté une minute sa chanson, l'organisateur du spectacle a dit merci et est parti avec toute la recette, paraît-il. En tout cas, voilà quelques péripéties des Five Blind Boys of Alabama, tirées de cet album donc, qui s'intitule Deep River.
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1: Le jeune et séduisant duc d'Enghien, qui devait devenir plus tard le grand Condé, épousa à 19 ans Claire Clémence de Maillé-Brézé, nièce du cardinal de Richelieu. Ce mariage, arrangé par les familles sans tenir compte des sentiments des jeunes gens, ne souriait guère au jeune époux. Sa belle-mère avait le cerveau quelque peu dérangé et entre autres refusait de s'asseoir, craignant de briser son derrière qu'elle affirmait être en verre. Les craintes du malheureux se confirmèrent quelques années plus tard. Son épouse, qui donnait elle aussi des signes de déséquilibre mental, lui donna un fils bizarre. Se prenant pour un chien, il aboyait soudain furieusement. Ou bien, persuadé d'être une plante, il exigeait que ses domestiques l'arrosent. Et que dire des moments où il se croyait lapin ou renard et où on devait le poursuivre des heures dans les jardins. Condé pleura, puis se résigna et chercha à s'étourdir. À la guerre, où il se montra brillant, et auprès des dames, où il brilla moins, si l'on en croit la plus célèbre dame galante de l'époque, Ninon de l'Enclos. Ayant eu toute une nuit pour contempler l'anatomie musclée et très velue du grand Condé et pour apprécier, se souvenant de l'adage qui veut que les hommes poilus soient ou très forts ou très virils, elle soupira gentiment « Oh, monseigneur, comme vous devez être fort !»
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1: À peine le temps d'y voir. Bonjour à tous. Alors aujourd'hui, je vais vous parler d'un phénomène auquel nous, on n'est pas habitués à notre époque, mais qui était très courant jusque dans les années 50. Il est souvent arrivé que des chansons aient un tel succès qu'on en fasse le point de départ d'un scénario et puis d'un film qui en garde le titre. Alors, il existe plusieurs exemples. La scène à Paris, par exemple, qui était une chanson de Philippe Gérard et de Jacques Larue, qui après est sortie en film, donc avec le même nom, La scène à Paris, un film de Joris Evans et avec un scénario de Jacques Prévert. Et donc là, moi, aujourd'hui, je vais vous parler de deux chansons de Jacqueline François, qu'on connaît notamment pour sa chanson Que c'est triste Venise. Donc elle avait écrit deux chansons, Mademoiselle de Paris et Les Lavandières du Portugal, qui dans les années 50 ont connu un très très gros succès. Donc à partir de ces chansons-là, Pierre Gaspard Huit en a fait un film qui s'appelle Les Lavandières du Portugal. Alors je vous laisse écouter la chanson.

0: C'était donc Jacqueline François avec Les Lavandières du Portugal, une chanson qui a connu un vif succès dans les années 50 et qui a été quelques années après un film. Et moi, je vous retrouve bientôt. Au revoir.
1: C'était Histoire de chanson. Et nous étions avec Alexandra de la médiathèque de Saint-Christol-les-Alès.

0: La météo dans le Gard et en Lozère sur Radio Interval. La pluie s'arrête et les éclaircies reviennent, avec une baisse des températures et plus de vent. En Lozère, ce vendredi 9 octobre, le beau temps s'impose avec de larges éclaircies. Le vent persiste jusqu'à 60 km/h dans l'est du département et les premières gelées arrivent avec des minimales de 0 à 8 degrés. En journée, prévoyez 10 à 19 degrés, 13 à Langogne, 17 à Mende, 19 à Florac. Pour ce week-end en Lozère, quelques passages nuageux, mais le soleil reste visible avec des températures qui remontent légèrement et le vent qui s'atténue. Dans le Gard ce vendredi, le beau temps perdure avec du soleil jusqu'en soirée avant quelques passages nuageux. Le Mistral souffle jusqu'à 55 km/h en plaine, jusqu'à 60 à 75 km/h dans la vallée du Rhône. Côté température, attendez des minimales de 3 à 11 degrés, en journée 16 à 23 degrés, le maximum pour Alès et Saint-Hippolyte-du-Fort. Ce week-end dans le Gard, c'est un temps calme et assez dégagé qui nous attend, avec moins de vent et des températures qui remontent légèrement. C'était Alain sur Radio Interval, merci d'avoir suivi ce point météo et bonne fin de semaine à toutes et à tous.
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1: Bienvenue sur Planète Jazz, nuit grave. Une nuit grave, pour ceux qui ne connaissent pas la lexicologie des jeunes, ça n'est autre qu'une cigarette. En effet, depuis que sur les paquets, il y a inscrit « Fumer nuit gravement à la santé », ils ont fait un raccourci et donc ils s'offrent des nuits graves, ce qui n'empêche que c'est la toxicité la plus flagrante dans la santé de nos contemporains. Smoke gets in your eyes, la fumée vous va dans les yeux, est un standard et c'est Keith Jarrett qui nous en propose une version avec son trio d'habitués, Gary Peacock à la basse, Jack DeJohnette à la batterie. C'est un disque ECM, Yesterday. Ça a été enregistré à Tokyo le 30 avril 2001. Smoke gets in your eyes.

L'odeur horrible de la fumée froide, cold smoke, nous est proposée par Eric Alexander, le saxophoniste ténor. Bien que le disque s'intitule Nightlife in Tokyo, la vie nocturne à Tokyo, son disque a été enregistré à New York en décembre 2002 pour la compagnie Fantasy. Il est accompagné du pianiste Harold Melbourn, de Ron Carter à la basse et de Joey Farnworth à la batterie. Cold Smoke.

Antoine Hervé, le pianiste connu pour ses démonstrations pédagogiques dans lesquelles il analyse tous les styles de piano, nous propose un disque en piano solo, Inside, pour la compagnie Nocturne. Il l'enregistre en décembre 2002 et le thème proposé n'est autre que la fumée, Smoke.

Pippo Matino, bassiste et claviériste italien, nous donne le meilleur conseil possible, no smoking, défense de fumer. Il est en compagnie d'Horacio Hernandez à la batterie et de Fabrizio Aiello aux percussions. C'est un disque Via Veneto, enregistré en 1993, bien avant toutes les campagnes anti-tabac. Bassa Tensione, la basse tension, est le titre de l'album. No smoking.

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1: Il est 15h.

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0: Une émission prépausée par Nathalie Grégoire
1: et Marinette Mazoyer.
0: Bonjour Estelle, bonjour Bernadette, bonjour Carlos Auditou. Eh bien, Dieu, est Bernadette qui nous a causé le disque. Alors, de qu'est-ce causé Bernadette pour nous faire entendre?
2: Eh bien, Dieu, il pensa vous faire écouter Marti, un pays qui veut vivre. Et ensuite, Patrick, prenez une enfant par la main.
0: Bon, on a écouté quoi?
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1: Et ben, je écoutais aussi le pays qui veut vivre dans le Val d'Oise et à comme il faisait plaisir. Ensuite, j'ai choisi Marty. Marty, tu, mon village.
0: Oh, c'est pour lui aussi.

0: ben, c'est bien content d'avoir écouté aquelles chansons qui sont des chansons emblématiques d'Occitanie, hein, qui siguent dans le pays et qui siguent à l'Uenia, comme souvent, hein, tu dis la Val d'Oise et Yeo à Paris, ce so qui nous reste à cave le pays. Donc, merci Bernadette et vous disons à l'alco qui vient.
1: Alco qui vient, bonne semaine.

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Bonjour, pour la petite chronique Muscler votre cerveau, je vous propose un entraînement à l'humour. De cultiver l'humour. Alors, on avait vu cultiver l'amour, c'est bien. L'humour, c'est bien aussi, parce qu'en fait, ça va créer des endorphines. Hein. Il existe des thérapies par le rire. Donc, c'est vraiment très important d'arriver à rire ou de faire rire. Alors, faire rire, on ne peut pas exiger qu'on ait un talent d'humoriste né si ce n'est pas le cas. Par contre, on peut soi-même se mettre dans des situations qui vont provoquer le rire pour nous. Alors que ce soit regarder nos films comiques préférés, lire des BD, regarder des gags, en tout cas, ou de repenser à des situations qui nous ont beaucoup fait rire. Pourquoi pas le partager aussi? Ah ben, tu te souviens quand tonton il est passé à travers la chaise de jardin. Voilà, si personne s'est blessé, évidemment. Donc, essayez vraiment de mettre plus de place au rire, de cultiver ces hormones bénéfiques pour votre cerveau et pour votre système immunitaire. Ce sont des choses qui sont prouvées. Le rire est vraiment excellent pour la santé. Voilà, bon entraînement à vous.

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1: Chers amis auditeurs, bienvenue. C'est aujourd'hui encore une histoire vraie qui nous réunit. Le livre dont nous allons parler s'intitule « Mémoire d'un juste, un non-violent dans la résistance ». Il est préfacé par l'historien protestant bien connu Patrick Cabanel et écrit par René Naudeau, un illustre inconnu qui y raconte sa vie de manière simple et directe. Militant de mouvements de jeunesse protestants et non-violents à Lyon en 1940, le jeune René Naudeau entre dans la résistance active et non-violente dès 1941. Avec l'aide du consul de Suisse et de nombreux appuis chez les protestants et les catholiques engagés de la région frontalière, René Naudeau contribue à organiser des convois d'enfants juifs pour la Suisse. Au moment où les rafles de juifs s'intensifient en France, René Naudeau entre au service social des étrangers. Le directeur de cet organisme, Gilbert Lesage, parvient de manière incroyable à détourner totalement l'objectif de cette institution mandatée par le régime de Vichy pour en faire un puissant outil de sauvetage des Juifs. Pendant 2 ans, jusqu'à l'arrestation par la milice de Gilbert Lesage, le service social des étrangers va secourir des dizaines de milliers de réfugiés. En utilisant la couverture de son rôle officiel, René Naudeau va, au risque de sa vie, utiliser ses liens avec la Suisse pour faire échapper à la Shoah des centaines de Juifs. Aidé par un réseau actif de pasteurs, prêtres, militants, juifs et chrétiens, René Naudeau parviendra à sauver la plupart de ceux qui lui sont confiés. Il a d'ailleurs connu Jean Wedner, le fondateur du réseau Dutch Paris, que peut-être certains auditeurs connaissent, et qui œuvrait dans le même secteur. Toute sa vie, il restera engagé pour la défense des droits de l'homme et la cause de l'éducation. En 1974, il recevra la médaille des Justes de Yad Vashem pour son action pendant la guerre. Ce petit livre, à la présentation aérée et facile à lire, fait partie de la collection Résister, une série de biographies proposées par les éditions Ampelos, parmi lesquelles on peut citer Rosa Parks, Marie Durand, Bernard Palissy, et d'autres moins connus mais tout aussi intéressants à découvrir, tels que René Naudeau. Mémoire d'un juste, un non-violent dans la résistance, René Naudeau, préfacé par Patrick Cabanel, aux éditions Ampelos, au petit prix de 10 euros.
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1: Bonjour à toutes et à tous et bienvenue sur Radio Intervalle pour ce moment d'information locale. Si vous n'avez pas encore prévu ce que vous alliez faire ce week-end, on vous donne rendez-vous au pôle culturel et scientifique de Rochebelle pour la fête de la science. Tout un village des sciences vous attend sur place au pôle culturel et scientifique Faubourg de Rochebelle. Et évidemment, sur place à l'année se trouve l'école municipale d'astronomie. Elle proposera à l'occasion de cette fête de la science une conférence, mais aussi différentes activités. Notre reporter Jean-Baptiste a rencontré Julien Pépi, directeur de l'école d'astronomie.
2: Pour nous, il y a un grand intérêt de participer à la fête de la science parce que l'astronomie est une science mais pluridisciplinaire et on est arrivé à lier un petit peu, on va dire, la gastronomie à l'astronomie. Donc, on a essayé de faire le lien, on essaie toujours de coller au thème de la fête de la science qui est un thème national. Dans cette pratique, on a conçu une conférence qui sera animée par Madame Violaine Sauter, qui est une chercheuse en géologie planétaire, qui est la marraine de notre école d'astronomie et qui nous a fait l'honneur de nous préparer une conférence sur le goût dans l'espace et notamment sur les difficultés qu'on pourrait rencontrer pour établir des bases, notamment sur la Lune, sur Mars, parce que c'est quand même une spécialiste du monde martien. Et elle va nous raconter un petit peu ce voyage, normalement sans retour, parce qu'il y a toute la complexité qu'on peut trouver dans l'élaboration de tel type de projet, notamment sur les cultures spatiales. Voilà, on va apporter aussi la diminution du goût dans l'espace pour les astronautes de l'ISS, parce qu'ils souffrent d'agusie. On n'a pas le même sens, on n'a pas le même goût. Donc il y a plein de choses qui vont être interprétées. On a une séance de planétarium qui est dédiée aussi à cette pratique. C'est-à-dire que pour les astronautes, on va rentrer dans le corps d'un astronaute pour voir qu'est-ce qui se passe quand il est soumis à l'absence de gravité, à l'apesanteur, rester très longtemps dans l'espace, qu'est-ce qui se passe au niveau de ses os et qu'est-ce que procure un lancement d'une fusée. Donc voilà, on va partir un peu à cette conquête spatiale et voir qu'est-ce que ça fait sur le corps humain. Et on sera aussi accompagné, si le temps le permet, d'un petit atelier sur l'observation du soleil. Donc on a les équipes de l'Étoile Cévenole, donc l'association partenaire, qui seront là pour faire une animation sur le soleil. Donc observation du soleil, ça nous permettra aussi de revenir sur l'événement que nous avons eu cet été le 12 août de l'éclipse partielle de soleil où on a eu énormément de monde, et ça permettra de revenir un petit peu sur ce phénomène pour expliquer comment se passent les éclipses, l'observation du soleil si la météo le permet, avec la surface du soleil, les protubérances, qu'est-ce qui se passe au cœur de notre étoile. Et bien sûr, on nous répondons à toutes les questions qui seront sur place dans l'école d'astronomie, qui aura aussi sa petite expo sur les missions Apollo. Donc on revient un petit peu à la conquête spatiale, on va revenir, on va faire un petit pas en arrière, on va revenir en 1969, justement quelles étaient les conditions pour partir dans l'espace à l'époque. Donc on a une expo en images de ce retour sur la Lune qu'il y a eu en 1969.
3: Alors vous observez le ciel, vous surveillez, je dirais presque, en plus d'observer, est-ce que vous observez la relation entre l'astronomie et vos observations par rapport à l'évolution de la météo?
2: Il y a plusieurs facteurs. Grâce à notre observatoire, l'observatoire de la ville d'Alès, on a plusieurs sujets de recherche participative. On a une lunette équipée dans cet observatoire qui est dédiée à l'observation du soleil. C'est-à-dire qu'on s'est vraiment fait pour analyser l'activité solaire, collecter des données et les transmettre ensuite à l'observatoire de Paris qu'eux vont combler leurs recherches. Nous, ce qu'on peut apercevoir, c'est que c'est pas forcément le réchauffement climatique n'est pas lié directement au soleil. On a des pics d'activité de notre soleil qui vont intensifier son activité, mais ce qui procure réellement ce réchauffement planétaire, c'est le réchauffement climatique, c'est l'activité notamment humaine. On est en période interglaciaire, donc qui se procure tous les 40 000 ans. En fait, à un moment donné, on va rentrer dans une ère glaciaire. Nous, on regarde à une échelle sur des milliards d'années, qu'est-ce qui se passe au niveau de la Terre, et on voit que même, à savoir que quand on est au plus près du Soleil, c'est au mois de janvier. par exemple. C'est pas là où il fait le plus chaud. Et pourtant, on est plus près du soleil. Il peut y avoir notamment des éruptions solaires. On va avoir des grosses activités dans notre stratosphère. On va avoir des aurores boréales qui vont être visibles depuis nos latitudes. Ça s'est vu ces dernières années avec, vous savez, c'est ce ciel un petit peu rose là qu'on détecte et qu'avec des prises photos, on voit encore mieux. Donc, c'est l'activité du soleil. Elle n'est pas forcément la responsabilité majeure sur notre réchauffement climatique.
3: On l'observe aussi pour la propagation des ondes. Vous parliez de cycle solaire, l'influence du rayonnement solaire sur les couches atmosphériques.
2: Oui, du coup, voilà. Donc, une très grosse éruption solaire peut avoir un impact sur notre atmosphère, sur nos installations électriques, sur nos satellites. Notre étoile qui est la plus surveillée, elle est surveillée en permanence.
3: Les scientifiques craignent une éruption hors du commun qui pourrait fortement perturber nos télécommunications. Ça, on ne sait pas quand.
2: On ne sait pas quand. Non, on ne peut pas prédire, on peut l'apercevoir et on sait que dans quelques jours, il peut y avoir du coup un impact à mettre après derrière en sécurité. C'est arrivé dans le passé, hein, des grosses éruptions solaires qui ont mis en blackout complet des très grandes villes. Et d'ailleurs, c'était rigolo parce que les gens, ils ont vu la Voie lactée, ils pensaient qu'ils étaient envahis soit d'extraterrestres ou alors qu'il y avait un nuage radioactif qui leur tombait dessus. Mais en fait, ils ne s'en rendaient pas compte qu'ils étaient en train de voir la Voie lactée. Savoir que 85% de notre population terrestre n'a jamais vu la Voie lactée. Et non, nous, ici, on est là justement pour dire, mais allez-y, éteignez les lumières et rallumez les étoiles. Il y a des endroits, en fait, au cœur de nos Cévennes, où on peut voir un ciel, mais vraiment fabuleux. Et nous, on est là pour accompagner. Après, sur cette activité solaire, sur tout ce qu'on pourra découvrir, vous aurez des spécialistes qui seront là de l'étoile Cévenole, qui ont vraiment travaillé sur le sujet. Mais on ne peut pas prédire vraiment une éruption solaire. Voilà. Il y en aura, il y en a eu, il y en aura. Maintenant, c'est à protéger notre installation, parce qu'à l'époque, il n'y avait pas autant d'installations. C'est vrai qu'une coupure totale de nos communications, de liens Internet, nous mettrait une très grande difficulté, ça on le sait.
3: Les prochains rendez-vous que vous nous donnez ?
2: Après, c'est tous les mercredis, sauf le dernier mercredi du mois. Tous les mercredis, on propose des séances de planétarium à 3 euros pour les enfants, à 5 euros pour les adultes. Donc, il y a 4 séances proposées chaque mercredi. Et tous les mois, il y a un atelier pour les enfants, entre 7 et 12 ans, 13 ans, ou des ateliers pédagogiques avec un thème spécialiste. Là, on a dû reporter notre atelier qu'on a dû annuler à cause de la vigilance rouge qu'on a eue. Donc, c'était On the Moon Again. En fait, c'est un petit retour sur la Lune, la fabrication d'une boîte lunaire pour découvrir les phases de la Lune, avec une séance de planétarium pour retourner sur la Lune aussi. Voilà, c'est 2 heures de séances d'ateliers qui sont proposées tous les mercredis avec des thèmes différents. Le prochain thème, ce sera sur les constellations, après sur les météorites, après on va se mettre en mois de décembre à la place d'un chercheur, donc ce sera l'atelier apprenti-chercheur où là les élèves, les apprentis vont pouvoir monter à l'observatoire et justement observer notre soleil, si la météo le permet, depuis la lunette de l'observatoire.
3: Alors pour se renseigner sur vos activités, on tape étoile Cévenole et on trouve.
2: Vous allez sur le site de la ville d'Alès qui a été récemment rafraîchi, vous tapez dans le moteur de recherche astronomie et école d'astronomie, même astro, ça va vous amener à notre page d'école d'astronomie et vous avez le descriptif de tous les événements. Et si vous voulez en savoir plus sur l'association partenaire l'étoile Cévenole, ils ont un site qui s'appelle étoile-cévenole.fr.
1: C'était Julien Pépi, directeur de l'école d'astronomie, l'étoile Cévenole, que vous pouvez retrouver lors de la fête de la science, mais aussi tout au long de l'année au pôle culturel et scientifique de Rochebelle à Alès. Merci d'avoir suivi ce bulletin d'information locale sur Radio Intervalle et à très bientôt pour d'autres actualités près de chez vous.
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La météo dans le Gard et en Lozère sur Radio Interval. La pluie s'arrête et les éclaircies reviennent, avec une baisse des températures et plus de vent. En Lozère, ce vendredi 9 octobre, le beau temps s'impose avec de larges éclaircies. Le vent persiste jusqu'à 60 km/h dans l'est du département et les premières gelées arrivent avec des minimales de 0 à 8 degrés. En journée, prévoyez 10 à 19 degrés, 13 à Langogne, 17 à Mende, 19 à Florac. Pour ce week-end en Lozère, quelques passages nuageux, mais le soleil reste visible avec des températures qui remontent légèrement et le vent qui s'atténue. Dans le Gard ce vendredi, le beau temps perdure avec du soleil jusqu'en soirée avant quelques passages nuageux. Le Mistral souffle jusqu'à 55 km/h en plaine, jusqu'à 60 à 75 km/h dans la vallée du Rhône. Côté température, attendez des minimales de 3 à 11 degrés, en journée 16 à 23 degrés, le maximum pour Alès et Saint-Hippolyte-du-Fort. Ce week-end dans le Gard, c'est un temps calme et assez dégagé qui nous attend, avec moins de vent et des températures qui remontent légèrement. C'était Alain sur Radio Interval, merci d'avoir suivi ce point météo et bonne fin de semaine à toutes et à tous.

0: De jazz à jazz.
1: De Caraïbes en Silla Up. Alors, qu'est-ce que je raconte? De jazz à jazz. Bonjour.
0: Alors, madame. Alex.
1: Bonjour à tous.
0: Cette émission, vous allez être sérieux?
1: Bon, on va essayer. Alors, deuxième émission, je m'en remets à vous pour la présenter, comme ça je ne dirai pas de bêtises.
0: Eh bien, nous avons passé la semaine dernière 50 minutes fort agréables dans un historique des danses, des rythmes et des styles, et vous disiez bien qu'il n'était pas exhaustif, mais on a beaucoup vu de choses, les quadrilles, ragtime, blues, charleston, foxtrot, etc. Et avec de grands noms, ça on ne l'a pas dit la semaine dernière, mais de grands noms, Scott Joplin, La Rocca, et qu'est-ce qu'il y avait encore, Duke Ellington, Jelly Roll Morton, là on retrouve des noms, si ce n'est pas des grands noms dans les compositeurs, en tout cas dans les interprètes, parce que je vois Ella Fitzgerald, Artie Shaw, Stan Getz, Cab Calloway, voilà, je laisse les auditeurs découvrir maintenant le reste.
1: Eh bien, comme Daniel le disait à l'instant même, nous avons exploré une douzaine de rythmes ou de styles la semaine dernière et nous poursuivons avec le strut, le jump, le bounce, etc., etc. Nous ferons leur connaissance au fur et à mesure de cette émission. Sans plus attendre, nous présentons le strut. Strut, ce n'est pas à proprement parler une danse, mais une façon de s'exprimer. Strut en anglais veut dire se pavaner. Et on voit tout à fait la musique des films de Laurel et Hardy, où ces solides Américains aux épaules carrées dansaient avec le chapeau sur la tête, le mégot à la lèvre, et en se dandinant, en balançant les épaules. Ils se pavanaient, ils dansaient le strut. Strutting with some barbecue de Louis Armstrong, et autant je me souvienne, sa femme Lynn Armstrong a participé à la composition. C'est l'orchestre de 1927.

C'était le Strutting with Some Barbecue de Louis Armstrong et Lil Armstrong, 1927. Et c'était de la musique gay, donc le strut se pavanait, se dandinait un peu en dansant. Et nous passons au jump. Ah oui, il y a des tas de termes. Hein. Alors le jump vient un peu à l'opposé ou au contraire du swing, parce que le jump, ça veut dire sauter. Alors on voit des gens qui dansent le jump, ils sautent sur eux-mêmes, tandis que le swing, c'est un balancement. D'ailleurs, swing veut dire quelque chose de balancé. Hein. Les termes sont quand même très imagés. Et alors, donc, qu'est-ce que l'on peut dire? Littéralement, vivant, animé, notamment dans la danse, entre 1937 et 1944, jump remplace quelque peu swing et stomp. Alors, nous avions eu le stomp la semaine dernière, et nous aurons le swing cette semaine. Et sans plus attendre, nous passons au One O'Clock Jump de Count Basie, interprété en 1937, et ce serait une composition de 1927. J'espère que je ne me suis pas trompé en préparant ce conducteur. Eh bien, on va le vérifier. One O'Clock Jump.

C'était le One O'Clock Jump de Count Basie, interprété par son orchestre lui-même en 1937, et la composition est bien sûr de 1937 et pas de 1927. Errare humanum est, a dit le latin. Bien. Alors le jump, qu'est-ce que nous disions à l'instant même dans le studio, que c'était vraiment contraire au swing? C'est tout à fait vrai, parce qu'on sent, on a envie de rythmer en se levant de sa chaise et en ayant un mouvement vertical et non pas latéral. Bien, alors c'est donc du jump. Et nous passons maintenant au bounce. Alors le bounce, alors on va donner la définition, quand même littéralement, bon rebond. Par analogie avec le rebond d'une balle, se dit surtout d'un tempo modérément rapide, rythmé, bondissant et donc favorable à la danse. L'orchestre de Jimmy Lunceford est spécialiste du bounce et il cite, dans le livre auquel je me réfère, le fameux « Tant What You Do » de 1939. Eh bien, alors, nous en sommes à écouter le « Tant What You Do, ta-ta-ra-ra, 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
chantée par Ella Fitzgerald en 1939. « Tant What You Do ».

0: C'était le combien célèbre Taint What You Do, un bounce de Sir Oliver et James Young, interprété par Ella Fitzgerald avec orchestre, bien entendu. Cela datait de 1939.
1: Toujours agréable d'entendre Ella Fitzgerald, mais là j'ai une question à vous poser, Alex.
0: Oui, je la vois venir,
1: Oui, oui, oui, j'ai le conducteur devant moi. Je suis très surprise de trouver dans une émission consacrée aux danses et au jazz le boléro.
0: Alors là, nous attaquons une série de 3 ou 4 danses qui ne sont pas du jazz. Alors, jusqu'à présent, nous avions eu des façons de s'exprimer qui étaient jazz, le strut, que ce soit le swing, le stomp, etc. Et là, on attaque des rythmes classiques qui ont été adaptés pour le jazz, par le jazz. Alors, ça donne ce que cela donne. En général, ça date des grands orchestres de l'avant-guerre, 1935-1940. C'était l'époque de la biguine, l'époque donc du boléro, de la conga, et nous en verrons d'autres. Et pour commencer, puisque nous étions au boléro qui vous étonnait quelque peu, eh bien là, l'œuvre s'appelle Boléro at the Savoy. C'est-à-dire que c'est une composition jazz, mais en rythme de boléro. C'est fait par Jane Krupa et quelques autres auteurs. Je ne les ai pas notés parce que parfois, on voit sur les partitions 3, 4, 5 auteurs. Ça, c'est une histoire de droit à percevoir et non pas de qualité de compositeur. Et c'est l'orchestre Jane Krupa, le grand batteur, et cela doit dater de 1938 environ. Alors, rappelons un peu pour le boléro, c'est effectivement un rythme qui n'a rien à voir au jazz. Alors, ce que je vais vous dire, vaut ce que ça vaut, c'est une opinion personnelle. Disons que le boléro se répartirait sur deux mesures à quatre temps. Alors, on va essayer de le fredonner. 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et trois noirs, ta ta ta ta, tam tam. Et la deuxième, alors, trois triolets de croche, ta ta ta ta ta ta ta ta ta tam, terminant par une noire. Et le compte est bon, on a dans les deux cas quatre temps. Et c'est à peu près cela, en fait. Alors, on va parler plus en avant, parce que j'ai regardé dans l'histoire de la musique et des techniques le rythme du boléro. Alors, de façon classique, il y a plusieurs. Alors là, on se tiendra à celui-là, qui est le plus classique, et qui est, je crois, celui du boléro de Ravel, qui est d'ailleurs l'enregistrement le plus vendu au monde. Pour la petite histoire. Alors, nous écoutons donc le boléro à The Savoy de Gene Krupa.

C'était Bolly Roads of Savoy de Gene Krupa et son orchestre, interprétation vraisemblable de, ou vraisemblablement datant de 1938. Et puisque nous étions dans les rythmes tropicaux, si l'on peut dire, Daniel, et bien maintenant, alors le combien célèbre Begin the Begin de Cole Porter, interprété par Artie Shaw, ou Artie Shaw si vous voulez, c'est plutôt Artie Shaw. Et alors, comme beaucoup d'orchestres à l'époque, avant la guerre et surtout pendant la guerre, ont eu en quelque sorte leur marque de fabrique, tout à l'heure ou récemment, nous avons entendu le Moonlight Serenade de Glenn Miller, par exemple. Et là, la marque de fabrique de Artie Shaw, c'était Begin the Begin, cette composition combien célèbre et connue du monde entier de Cole Porter. C'est une œuvre de 1935, enregistrée en 1938. Alors, un tout petit mot au sujet de la Begin. C'est une danse martiniquaise à quatre temps, 4-4, et basée sur un balancement des hanches sans bouger les épaules. Et quant à la rythmique, on pourrait dire brièvement, et cela n'engage que la responsabilité de son auteur, que ces quatre temps sont répartis croche noire pointée, croche noire pointée, croche pointée. C'est la begin. On peut penser que c'est cela. Les quatre temps ne sont pas franchement découpés en quatre temps égaux. Il y aurait plutôt croche noire pointée, croche noire pointée. Voilà tout ce que je pourrais en dire pour l'instant. Nous écoutons Begin the Begin.

0: C'était le combien connu Begin the Begin, Begin par conséquent, de Cole Porter, interprété par Artie Shaw en 1938. Et maintenant, pour rester dans les rythmes tropicaux, nous passons à la conga. Daniel, vous y alliez, je crois,
1: oui, j'ai eu la surprise, justement, de le voir placé là, dans ces rythmes de danse, de jazz. Mais voilà ce qu'on dit de la conga, instrument de percussion d'origine Congo, créé par les groupes bantous de Cuba. Il fut d'abord utilisé en Amérique, dans des cérémonies religieuses afro-cubaines, puis dans les carnavals, avant d'être adopté par les orchestres de danse latino-américains, puis par les jazzmen.
0: C'est la conga, c'est la conga. Là aussi, il y a un rythme tout à fait particulier. Eh bien, le jazz s'est mis quelque peu à la conga, avec une composition de Baron, comment s'appelle-t-il celui-ci ? Tevin, et Irving Mills, sans doute. L'orchestre est celui de Cap Calloway en 1939. Chile con conga.

C'était Chile con Conga, une conga de Baron, Tevim et Mills, interprétée par Cab Calloway en 1939. Et nous abordons un autre style là, qui va faire plaisir, je crois, Daniel, c'est la samba. Alors qu'on pourrait dire aussi bossa nova, mais on ne va pas en discuter trop longtemps parce que on peut dire simplement que la bossa nova, qui signifie nouveau style, est une samba améliorée. Mais la racine est la même. Alors là, quand même, dans le rythme brésilien, c'est celui qui a été le plus proche et qui se plie le mieux au jazz, tout compte fait. Je ne suis pas trop partisan de l'intrusion d'autres rythmes dans le jazz, aux rythmes tropicaux comme ceci, mais on est forcé d'admettre que Stan Getz a fait beaucoup, beaucoup pour la musique brésilienne, pour le jazz, pour les associés. Et comme on l'a déjà dit à ce micro, en fait, lorsqu'on prend la structure d'un foxtrot, ben, c'est deux noirs, une blanche, et puis la structure d'une samba, c'est une blanche, deux noirs. On n'a qu'à déplacer de deux temps la barre de mesure, et on retombe sur la même chose. Alors bien sûr, c'est pas du tout la même chose au point de vue rythmique, mais enfin, il y a quand même une vague parenté. Alors, il y a eu le très très célèbre Desafinado de Carlo Jobim, et qui a été interprété de façon magistrale par Stan Getz. C'est une œuvre de 1959, jouée en 1952. Nous n'en passerons qu'un extrait, le thème principal, parce que sinon, ça nous emmènerait un petit peu trop loin, puis avec un solo de guitare qui n'est pas parfaitement adapté à ce que l'on veut dire aujourd'hui. Desafinado.

0: C'est un extrait principal de Desafinado de Carlo Jobim, interprété par Stan Getz au saxo. Alors les dates, 1959 pour la composition, 1962 pour l'exécution. Et maintenant nous revenons plus exactement au rythme américain avec le jitterbug. Ah, Daniel,
1: alors,
0: jitterbug.
1: Grand point d'interrogation, il faut que vous m'expliquiez.
0: Qu'est-ce que c'est que ça? Alors, je crois que ça veut dire à l'origine le saut de la punaise. Ah, il me semble. Alors souvenons-nous qu'il y a une remarquable composition de Fats Waller en valse qui s'appelle la Jitterbug Valse. C'est très très beau, il l'a joué à l'orgue, il ne l'a jamais joué au piano d'ailleurs. Et c'est une très très belle composition. Et alors, Cab Calloway avait pris ce rythme, vous voyez, toujours vers les années des Big Bands, 1934, 35, 38. Et celle-ci date donc de 34, elle est de Cab Calloway. Alors, je dis un tout petit mot sur Jitterbug, qui désigne pendant la période swing à la fois le fan qui gigote en écoutant du jazz et celui qui danse au son de cette musique en se contorsionnant vigoureusement. Fats Waller a écrit sa Jitterbug Waltz en 1942 et Cab Calloway Jitterbug en 1934. Alors, vous pouvez vous mettre à vos dictionnaires, je crois que ça veut dire le saut de la punaise. Nous écoutons le Jitterbug de Cab Calloway 1934.

0: avec une famille dipsomaniaque.
1: Il fallait Cab Calloway pour jouer cela en 1934. C'était un entertainer remarquable et c'était Jitterbug de Cab Calloway.
2: Alors, nous en revenons à du plus classique, là.
1: Oui, alors c'est amusant parce que le swing, alors là, le swing, j'en avais des centaines et des centaines, mais je tombe là-dessus sur une composition de nommé, Wilson et Segur, je ne connais pas, interprétation du Jimmy Lunceford de 1941, la pleine période du swing, et c'est amusant parce que le titre en est Yard Dog Mazurka. Alors vous voyez, on rappelle toujours un vieux style, même s'il n'y a pas de rythme de mazurka dans cette œuvre là qui est complètement swing, on parle de mazurka, c'est toujours ce vieil attachement aux danses européennes. Alors je ne reviens pas sur la définition du swing, qui veut dire le balancement, on en a tellement parlé et reparlé, je crois que tout le monde sait ce que c'est que le swing, et nous écoutons donc Lunceford exécutant Yard Dog Mazurka.

Le plein swing de 1941, Jimmy Lunceford et Yard Dog Mazurka, qui n'avait de mazurka que le nom, c'était vraiment le swing absolu. Et quant à la mazurka, on se référera quand même pour se souvenir du rythme à l'opérette ou la comédie musicale, je ne sais plus, de Peter Kreider, Mazurka. Alors c'était pas du tout ça. Et puis il y a même aussi Chopin, je crois, qui a fait des mazurkas. Alors ça n'était pas tout à fait ce style. Bien. Et maintenant nous passons à le twist, parce qu'on avance, on avance dans notre histoire des danses. Alors on peut pas parler à propre, on peut pas parler exactement de jazz pour le twist, mais néanmoins Ray Charles y est venu. Alors j'ai cherché le fameux twist again, vous savez, il y a eu un twist again dans les années 60, et je ne l'ai pas trouvé, mais j'ai trouvé le It's a Road Jack, chanté par Ray Charles. C'est une œuvre de Mayfield. La date de l'enregistrement est inconnue, mais je pense que c'est au cours des années 60. It's a Road Jack.

C'était plein de saveurs, c'était le Hit the Road Jack, chanté par Ray Charles, vraisemblablement au cours des années 1960. C'était bon, c'était un rythme particulier, et nous avançons toujours dans l'histoire de nos rythmes, de nos styles et autres, et nous arrivons au rock and roll. Alors là, on se permettra quand même une parenthèse, parce que entre l'origine du rock blanc, parce que les Noirs ont également fait du rock au cours des années, fin des années 40, début des années 50, et qu'est-ce qui s'est passé quand le rock s'est créé, qui n'est pas du tout le rock actuel d'ailleurs, hein, parce que qu'est-ce que ça veut dire rock and roll? C'est-à-dire je me balance et je me roule sur moi-même. Alors ça n'a rien à voir avec les chansons revendicatrices qu'il peut y avoir actuellement. Le rock a été complètement changé de son sens primitif. Et là, primitivement donc, je me souviens d'avoir vu le premier film où le rock apparaissait. C'était un film où en musique de fond, il y avait la musique de Bill Haley et ses Comets. Rock Round the Clock, qui était vraiment célèbre, c'était dans le film Blackboard Jungle, la jungle du tableau noir, qui décrivait en 1952, je crois, la violence à l'école. Et donc, je me souviens tout particulièrement qu'un copain à l'époque me dit « Mais va voir ce film, c'est une nouvelle musique, c'est tout à fait particulier, toi qui aimes le jazz, eh ben, on n'a jamais entendu cela. » Et c'est vrai, et c'est un petit peu comme lorsque nous avons passé tout à l'heure Desafinado, quand on a entendu la première fois Desafinado de Carlo Jobim, on dit « Quelle musique curieuse !» Et entendant « Rock Round the Clock », on a dit « Mais c'est curieux, c'est une nouvelle musique !» Et puis c'est entré dans les mœurs. Et donc, j'ai choisi ce morceau parce qu'il était tout à fait bien adapté à ce que nous voulions faire. C'est donc de Knight et Friedman, interprété par Bill Haley et ses Comets, « Rock Round the Clock », extrait de « Blackboard Jungle ».

0: C'était Rock Round the Clock, Bill Haley et ses comètes au cours des années 1950, 1952 vraisemblablement. Bon, juste un mot à ajouter, c'est que ce rock est basé sur la structure du blues en 12 mesures, mais c'était renvoyer la balle vers le camp des Blancs avec également Elvis Presley. Et maintenant, pour terminer, Daniel.
1: Un bebop.
0: Un bebop, alors un peu amusant, parce qu'il est basé sur le fameux Jalousie de Jacob Gade, un tango habanera assez pompeux d'ailleurs de 1920. Alors comme nous avions commencé pratiquement avec le St. Louis Blues qui était partiellement en rythme habanera, bien nous finissons avec le même rythme. Donc Jalousie de Jacob Gade en bebop par Dizzy Gillespie, 1953 pour l'interprétation, 1920 pour la composition.

0: C'était une version des plus étranges de Jalousie, Habanera de Jacob Guedes, interprétée par Dizzy Gillespie.
1: Et qui conclut cette émission, plutôt ces deux émissions, durant deux semaines, qui étaient consacrées à la danse et au jazz.
0: Voilà, eh bien.
1: Et aux danses, plutôt.
0: Et aux danses, et au style, et au rythme, etc. Eh bien, amis et auditeurs, au revoir, à la semaine prochaine.
1: Et à la semaine prochaine, Alex.
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1: Bonjour à tous, nous sommes le 9 octobre, journée mondiale du handicap. L'association Handicap International est à la pointe de ce combat contre les mines antipersonnelles, les bombes à sous-munitions et les droits des personnes handicapées. L'Assemblée générale des Nations unies et les associations cherchent à mettre en place une convention en faveur de la reconnaissance des droits pour les personnes handicapées afin d'assurer la jouissance pleine et entière par les personnes handicapées sur un pied d'égalité de tous leurs droits de l'homme et de toutes leurs libertés fondamentales. Également, ce 9 octobre, journée mondiale de la Poste. Les postes de nombreux pays saisissent l'occasion pour lancer ou promouvoir de nouveaux produits et services postaux. Dans la plupart des pays, des expositions philatéliques sont organisées durant cette période. Des timbres commémoratifs sont émis le 9 octobre ainsi qu'une empreinte d'oblitération à date. L'École nationale d'administration ENA a été créée à la Libération par une ordonnance du 9 octobre 1945 prise par le gouvernement provisoire de la République présidé par Charles de Gaulle à l'initiative de Michel Debré. Elle a pour objectif de refondre la machine administrative française en démocratisant le recrutement des hauts fonctionnaires grâce à l'instauration d'un concours d'accès unique à la fonction publique sans passe-droit ni favoritisme. 1922, naissance de John Williams, chanteur français à Grand Bassam en Afrique occidentale française, aujourd'hui Côte d'Ivoire, est mort le 8 janvier 2011 à Antibes. Il a connu un certain succès dans les années 60 et 70 grâce à sa voix de baryton et à un répertoire à la fois religieux et profane. Durant la guerre, il vient travailler en France, recruté par le STO, le service de travail obligatoire. En mars 44, il couvre un jeune ouvrier dans la pose d'explosifs pour du matériel destiné aux nazis. La nuit suivante, l'atelier explose. Arrêté puis incarcéré à la prison de Moulins, il est interrogé et torturé par la Gestapo. Il ne parlera pas. De son expérience de déporté, il retire une grande foi religieuse. En chantant pour réconforter ses camarades déportés, il a découvert la beauté et la musicalité de sa voix. À la libération, incapable de retourner travailler à l'usine qui lui rappelle trop son labeur dans les champs nazis, il prend des cours de chant.
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1: John Williams enchaîne les succès avec des génériques de films qui feront le tour du monde, Alamo, Laurence d'Arabie, Une île au soleil, Le jour le plus long et la chanson de Lara du film Le docteur Jivago. Son talent est reconnu dans le monde entier. Enregistrement quelque peu vieillot, John Williams, Jericho, à ne pas confondre avec The Battle of Jericho. Aujourd'hui, nous fêtons les Ghislain, Ghislaine, Denis, Abraham, Gunther, Sarah et Sibylle.
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1: Est-ce que le jardinage, c'est de l'art ? Eh bien, c'est ce que nous allons poser comme question à René Ringard avec l'association Passion Jardin au Naturel à Langogne. Bonjour René.
2: Bonjour. Oui, c'est de l'art parce qu'il y a l'art aux pierres déjà. Quand on taille des arbres comme le buis, le if en forme, qu'on donne des jolies formes. Et puis il y a aussi les jardiniers, des fois ils créent aussi des sculptures, qui jouent de la musique. Vous voyez, c'est un artiste, le jardinier.
1: Et d'ailleurs, vous m'avez dit, parce que vous jouez aussi de la musique, hein, je crois que oui. Vous jouez de la clarinette ?
2: Non, de l'euphonium. C'est un petit tuba, si on peut dire.
1: Ah oui, bon voilà, c'était pas loin, mais pas près non plus. Et donc vous disiez, voilà, mais ça se rapproche en fait, entre la musique et puis le jardin, c'est très proche.
2: Voilà, oui, quand on aime l'art, on aime se diversifier dans l'art, et pourquoi pas faire de la musique, du jardin, de la sculpture, de... Tout ça va avancer.
1: Vous nous faites rêver, vous êtes vraiment un artiste. On est à Langogne. Et dans le cadre du Forum des associations, vous venez présenter votre association. Oui. Vous avez un peu plus d'une centaine d'adhérents, de familles, hein, tout simplement. Oui. Alors, qu'est-ce qu'on fait dans cette association des jardins au naturel ? On a déjà compris que vous n'allez pas mettre des pesticides ni des engrais chimiques.
2: Ah non, ça, c'est hors de question. On essaie de traiter avec des autres plantes, comme les champignons, on traite avec la prêle. Ou bien les pucerons et tout ça avec des feuilles de rhubarbe ou de tanaisie. On reste au plus près des plantes. Voilà.
1: Et pour la nourriture, pareil, j'imagine que vous faites du compost, qu'on n'est pas là pour mettre des engrais.
2: Voilà, ah oui, alors déjà ça commence toujours par nourrir bien son jardin. La terre, il faut la nourrir. Alors, il faut faire du compost. On a des poules et on donne les déchets alimentaires aux poules et on récupère... de la terre chez les poules.
1: Ça, c'est fort, hein. Faut pas le mettre sur les feuilles, ça.
2: Ah non. Ça fait bien pousser, hein.
1: C'est ça. Donc, tout au long de l'année, il y a toujours une activité, en plus, pour le jardinier.
2: Oh oui, tout au long de l'année, on commence toujours le jardin. C'est à l'automne. À nourrir le jardin, à l'automne, avec du compost, du fumier et tout ça. Et on le couvre pour que les vers de terre travaillent à notre place.
1: Alors, on est à Langogne. En hiver, il fait bien froid. Au printemps, il ne fait pas trop chaud non plus. C'est pas facile le jardin, parce que... Et puis là, cette année, en plus, dans les jours où il a fait chaud, il a fait très chaud. C'est quoi la saison pour vous en tant que jardinier ?
2: Alors la saison, nous, elle commence la deuxième quinzaine de mars et elle finit au début novembre.
1: Elle a été comment cette année ?
2: Au début, ça allait. Et après, au mois de mai, juin, juillet, août, et encore aujourd'hui,
1: quand il y a
2: des grosses chaleurs.
1: Ça a tout grillé.
2: Alors, c'est pour ça qu'il faut arriver à faire des réserves d'eau, l'eau de pluie et...

0: ici, mais il y a aussi que maintenant, avec le réchauffement climatique, tout change. On sème de plus en plus tôt, parce que pour avoir un terrain plus humide, pour les plantes qui aiment l'eau, hein, et parce qu'après, comme les salades et tout ça, quand il fait trop chaud, eh bien, on n'a plus rien.
1: Et même les pommes de terre, cette année, vous les plantiez à partir du 15 mai, vous n'en avez pas eu, alors vous arrosez toute la journée, quoi.
0: Voilà, oui, les pommes de terre, ils ont souffert.
1: Et là, donc, les familles qui viennent, elles se font du bien parce que c'est un moment de détente. Ça se passe où? Alors, vous allez dans des jardins, vous allez... Parce qu'il y a aussi de l'espace vert, hein.
0: Voilà, il y a l'espace vert, il y a les fleurs, il y a tout ça. Les ateliers se passent chez moi, chez tous les autres jardiniers.
1: Chez vous, c'est à Langogne?
0: Oui, oui, moi, j'habite là juste derrière vous, là, c'est vous. La maison...
1: juste au-dessus, voilà.
0: Voilà, et les ateliers se passent là pour jardiner, pour tailler... les taupières, pour s'occuper des fleurs et tout ça.
1: Et en septembre, qu'est-ce qu'on fait en septembre? Alors tiens, vous allez nous donner le petit conseil de septembre. C'est un peu septembre-octobre où on commence à faire le jardin.
0: Alors aussitôt qu'on a des parcelles de terrain qu'on a enlevées, comme les haricots verts par exemple, on met le fumier et on le recouvre avec de la paille. Ou bien on sème à la place un engrais vert.
1: Alors ça, c'est quoi? C'est du trèfle, des pois, tout ça, hein?
0: Voilà, c'est du trèfle, du pois, de la moutarde.
1: Voilà, tout est bien. Et pour l'association, alors, si on a envie de participer, qu'on est à Langogne ou dans les alentours...
0: Vous pouvez m'appeler ou vous regarder sur le site internet www.passionjardinaunaturel.
1: Passion jardin au naturel. Merci à vous, René Ringard. On vous laisse repartir dans votre jardin, qui est à deux pâtés de maison d'ici, du Forum des associations. Bonne saison. Vous avez eu des tomates cette année?
0: Ah oui, il y a des tomates. J'ai même vous avez vu que j'avais du raisin. Je commence à avoir du raisin, même en Lozère.
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1: Bonjour à tous. Avoir un orgasme permettrait de dégager un nez bouché aussi efficacement qu'un spray décongestionnant. Un mécanisme physiologique qui repose sur le système nerveux sympathique. Voilà qui mérite une petite explication. Une étude menée par des chercheurs allemands et britanniques et publiée en 2021 suggère que les rapports sexuels avec orgasme peuvent décongestionner le nez aussi efficacement qu'un spray nasal. Les scientifiques ont suivi 18 couples hétérosexuels et mesuré le débit d'air nasal avant et après un rapport sexuel, puis le jour suivant après l'utilisation d'un spray décongestionnant. Les résultats montrent une amélioration significative du flux nasal immédiatement après l'orgasme, d'une ampleur comparable à celle obtenue avec le spray. Alors, pourquoi le sexe dégage-t-il le nez ? Les tissus mous du nez contiennent de nombreux vaisseaux sanguins appelés cornets nasaux. Ces cornets, situés de part et d'autre de la cavité nasale, sont des structures qui régulent les voies respiratoires. Ces vaisseaux fonctionnent de manière similaire aux tissus érectiles et labiaux des organes génitaux. Ils peuvent gonfler. Un gonflement des tissus nasaux peut obstruer les voies nasales, provoquant une congestion et rendant la respiration difficile. Lors d'une excitation, le système nerveux sympathique se met en marche. Tout comme lors d'un effort physique, le taux d'adrénaline augmente et les vaisseaux sanguins se contractent, y compris dans le nez. Une diminution du flux sanguin vers le nez signifie moins d'inflammation, ce qui permet au nez de s'ouvrir et de respirer plus facilement. Sachez seulement qu'en moyenne, la décongestion dure entre 45 minutes et 1 heure après l'orgasme.

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1: Bonjour à toutes et à tous et bienvenue sur Radio Intervalle pour ce moment d'information locale. Si vous n'avez pas encore prévu ce que vous alliez faire ce week-end, on vous donne rendez-vous au pôle culturel et scientifique de Rochebelle pour la fête de la science. Tout un village des sciences vous attend sur place au pôle culturel et scientifique Faubourg de Rochebelle. Et évidemment, sur place à l'année se trouve l'école municipale d'astronomie. Elle proposera à l'occasion de cette fête de la science une conférence, mais aussi différentes activités. Notre reporter Jean-Baptiste a rencontré Julien Pépi, directeur de l'école d'astronomie.
2: Pour nous, il y a un grand intérêt de participer à la fête de la science parce que l'astronomie est une science mais pluridisciplinaire et on est arrivé à lier un petit peu, on va dire, la gastronomie à l'astronomie. Donc, on a essayé de faire le lien, on essaie toujours de coller au thème de la fête de la science qui est un thème national. Dans cette pratique, on a conçu une conférence qui sera animée par Madame Violaine Sauter, qui est une chercheuse en géologie planétaire, qui est la marraine de notre école d'astronomie et qui nous a fait l'honneur de nous préparer une conférence sur le goût dans l'espace et notamment sur les difficultés qu'on pourrait rencontrer pour établir des bases, notamment sur la Lune, sur Mars, parce que c'est quand même une spécialiste du monde martien. Et elle va nous raconter un petit peu ce voyage, normalement sans retour, parce qu'il y a toute la complexité qu'on peut trouver dans l'élaboration de tel type de projet, notamment sur les cultures spatiales. Voilà, on va apporter aussi la diminution du goût dans l'espace pour les astronautes de l'ISS, parce qu'ils souffrent d'agusie. On n'a pas le même sens, on n'a pas le même goût. Donc il y a plein de choses qui vont être interprétées. On a une séance de planétarium qui est dédiée aussi à cette pratique, c'est-à-dire que pour les astronautes, on va rentrer dans le corps d'un astronaute pour voir qu'est-ce qui se passe quand il est soumis à l'absence de gravité, à la pesanteur, rester très longtemps dans l'espace, qu'est-ce qui se passe au niveau de ses os et qu'est-ce que procure un lancement d'une fusée. Donc voilà, on va partir un peu à cette conquête spatiale et voir qu'est-ce que ça fait sur le corps humain. Et on sera aussi accompagné, si le temps le permet, d'un petit atelier sur l'observation du soleil. Donc on aura les équipes de l'étoile Cévenol, donc l'association partenaire, qui seront là pour faire une animation sur le soleil. Donc observation du soleil, ça nous permettra aussi de revenir sur l'événement que nous avons eu cet été le 12 août de l'éclipse partielle de soleil, où on a eu énormément de monde, et ça permettra de revenir un petit peu sur ce phénomène pour expliquer comment se passent les éclipses, l'observation du soleil si la météo le permet, avec la surface du soleil, les protubérances, qu'est-ce qui se passe au cœur de notre étoile. Et bien sûr, nous répondrons à toutes les questions qui seront sur place dans l'école d'astronomie, qui aura aussi sa petite expo sur les missions Apollo. Donc on revient un petit peu à la conquête spatiale, on va revenir, faire un petit pas en arrière, on va revenir en 1969, justement quelles étaient les conditions pour partir dans l'espace à l'époque. Donc on a une expo en images de ce retour sur la Lune qu'il y a eu en 1969.
3: Alors vous observez le ciel, vous surveillez, je dirais presque, en plus d'observer, est-ce que vous observez la relation entre l'astronomie et vos observations par rapport à l'évolution de la météo?
2: Il y a plusieurs facteurs. Grâce à notre observatoire, l'observatoire de la ville d'Alès, on a plusieurs sujets de recherche participative. On a une lunette équipée dans cet observatoire qui est dédiée à l'observation du soleil. C'est-à-dire qu'on s'est vraiment fait pour analyser l'activité solaire, collecter des données et les transmettre ensuite à l'observatoire de Paris que eux vont combler leurs recherches. Nous, ce qu'on peut apercevoir, c'est que c'est pas forcément le réchauffement climatique n'est pas lié directement au soleil. On a des pics d'activité de notre soleil qui vont intensifier son activité, mais ce qui procure réellement ce réchauffement planétaire, c'est le réchauffement climatique, c'est l'activité notamment humaine. On est en période interglaciaire, donc qui se procure tous les 40 000 ans. En fait, à un moment donné, on va rentrer dans une ère glaciaire. Nous, on regarde à une échelle sur des milliards d'années, qu'est-ce qui se passe au niveau de la Terre, et on voit que même, à savoir que quand on est au plus près du Soleil, c'est au mois de janvier, par exemple. C'est pas là où il fait le plus chaud. Et pourtant, on est plus près du Soleil. Il peut y avoir notamment des éruptions solaires, on va avoir des grosses activités dans notre stratosphère, on va avoir des aurores boréales qui vont être visibles depuis nos latitudes, ça s'est vu ces dernières années, avec, vous savez, c'est ce ciel un petit peu rose là qu'on détecte et qu'avec des prises photos, on voit encore mieux. Donc c'est l'activité du Soleil, elle n'est pas forcément la responsabilité majeure sur notre réchauffement climatique.
3: On l'observe aussi pour la propagation des ondes. Vous parliez de cycle solaire, l'influence du rayonnement solaire sur les couches atmosphériques.
2: Oui, du coup, voilà. Donc, une très grosse éruption solaire peut avoir un impact sur notre atmosphère, sur nos installations électriques, sur nos satellites. Notre étoile, qui est la plus surveillée, elle est surveillée en permanence.
3: Les scientifiques craignent une éruption hors du commun qui pourrait fortement perturber nos télécommunications.
2: On ne sait pas quand, on ne peut pas prédire, on peut l'apercevoir et on sait que dans quelques jours, il peut y avoir du coup un impact à mettre après derrière en sécurité. C'est arrivé dans le passé, hein, des grosses éruptions solaires qui ont mis en blackout complet des très grandes villes. Et d'ailleurs, c'était rigolo parce que les gens, ils ont vu la Voie lactée, ils pensaient qu'ils étaient envahis soit d'extraterrestres ou alors qu'il y avait un nuage radioactif qui leur tombait dessus. Mais en fait, ils ne s'en rendaient pas compte qu'ils étaient en train de voir la Voie lactée. Savoir que 85% de notre population terrestre n'a jamais vu la Voie lactée. Et non, nous, ici, on est là justement pour dire, mais allez-y, éteignez les lumières et rallumez les étoiles. Il y a des endroits, en fait, au cœur de nos Cévennes, où on peut voir un ciel, mais vraiment fabuleux. Et nous, on est là pour accompagner. Après, sur cette activité solaire, sur tout ce qu'on pourra découvrir, vous aurez des spécialistes qui seront là de l'étoile Cévenole, qui ont vraiment travaillé sur le sujet. Mais on ne peut pas prédire vraiment une éruption solaire. Voilà. Il y en aura. Maintenant, c'est à protéger notre installation, parce qu'à l'époque, il n'y avait pas autant d'installations. C'est vrai qu'une coupure totale de nos communications, de liens Internet, nous mettrait en très grande difficulté, ça, on le sait.
3: Les prochains rendez-vous que vous nous donnez ?
2: Après, c'est tous les mercredis, sauf le dernier mercredi du mois. Tous les mercredis, on propose des séances de planétarium à 3 euros pour les enfants, à 5 euros pour les adultes. Donc, il y a 4 séances proposées chaque mercredi. Et tous les mois, il y a un atelier pour les enfants, entre 7 et 12 ans, 13 ans, ou des ateliers pédagogiques avec un thème spécialiste. Là, on a dû reporter notre atelier, qu'on a dû annuler à cause de la vigilance rouge qu'on a eue. Donc, c'était On the Moon Again. En fait, c'est un petit retour sur la Lune, la fabrication d'une boîte lunaire pour découvrir les phases de la Lune, avec une séance de planétarium pour retourner sur la Lune aussi. Voilà, c'est 2 heures de séances d'ateliers qui sont proposées tous les mercredis avec des thèmes différents. Le prochain thème, ce sera sur les constellations, après sur les météorites, après on va se mettre en mois de décembre à la place d'un chercheur, donc ce sera l'atelier apprenti-chercheur où là les élèves, les apprentis vont pouvoir monter à l'observatoire et justement observer notre soleil, si la météo le permet, depuis la lunette de l'observatoire.
3: Alors pour se renseigner sur vos activités, on tape étoile Cévenole et on
2: vous
3: trouve.
2: Allez sur le site de la ville d'Alès qui a été récemment rafraîchi, vous tapez dans le moteur de recherche astronomie et école d'astronomie, même astro, ça va vous amener à notre page d'école d'astronomie et vous avez le descriptif de tous les événements. Et si vous voulez en savoir plus sur l'association partenaire l'étoile Cévenole, ils ont un site qui s'appelle étoile-cévenole.fr.
1: C'était Julien Pépi, directeur de l'école d'astronomie, l'étoile Cévenole, que vous pouvez retrouver lors de la fête de la science, mais aussi tout au long de l'année au pôle culturel et scientifique de Rochebelle à Alès. Merci d'avoir suivi ce bulletin d'information locale sur Radio Intervalle et à très bientôt pour d'autres actualités près de chez vous.
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La météo sur Radio Intervalle dans le Gard et en Lozère. Cette fois, on se sent bien en automne. C'est un week-end assez frais et un peu nuageux qui nous attend, mais le vent devrait diminuer. En Lozère, ce samedi 10 octobre, le ciel est bien couvert le matin. Quelques éclaircies se forment cependant dans le sud-est du département et se généralisent l'après-midi. Encore un peu de tramontane vers le Blémard et Villefort. Et côté température, attendez des valeurs légèrement inférieures aux moyennes. Pour les minimales, 5 à 12 degrés. Au meilleur de l'après-midi, 11 à 19 degrés. 14 à Langogne, 15 à Mende, 18 à Florac. Ce dimanche 11 octobre en Lozère, les nuages nombreux le matin se font un peu plus discrets l'après-midi. Le vent est retombé et les températures baissent encore un peu. Il fait 1 à 8 degrés pour les minimales. Au meilleur de la journée, 12 à 19 degrés, 15 à Langogne, 19 à Mende et à Florac. Pour la suite en Lozère, le soleil revient plus largement et les températures remontent jusqu'à mercredi. Ce samedi, dans le Gard, le ciel est dégagé à l'exception de quelques cumulus sur les pentes de l'Aigoual. Quelques rafales de tramontane localement l'après-midi et côté température, l'ambiance se réchauffe un peu temporairement. Prévoyez des minimales entre 16 et 13 degrés et des maximales de 15 à 26 degrés. Dimanche, dans le Gard, le ciel reste voilé tout le jour. Le mistral se fait sentir dans la vallée du Rhône. Les rafales peuvent atteindre 50 km/h. Les températures baissent à nouveau et repassent légèrement en dessous des moyennes. Prévoyez 3 à 12 degrés pour les minimales, 17 à 23 degrés le maximum pour Nîmes et Alès. La semaine prochaine, dans le Gard, le soleil s'impose et l'ambiance se réchauffe un peu. C'était Estelle sur Radio Intervalle. Merci d'avoir suivi ce bulletin météo. Nous vous souhaitons à toutes et à tous un très agréable week-end.

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0: 16h en temps universel. Bonjour à toutes et à tous et bienvenue dans cette édition du journal en français facile. Nous sommes le vendredi 9 octobre. Le prix Nobel de la paix a été remis aujourd'hui à la sud-africaine Navi Pillay. Annonce officielle et témoignages sont à suivre. Gros plan dans cette édition sur la situation au Yémen. 12 ans de guerre, alors que de violents combats sont en cours entre Houthis et forces gouvernementales. Nous nous intéresserons dans ce journal à la population yéménite. La contestation lycéenne en France, l'ONU s'inquiète des violences dans notre pays. Par ailleurs, dans cette édition, vous entendrez Victor Wembanyama. Le basketteur français apporte son soutien aux manifestations lycéennes. Voilà pour les titres, soyez les bienvenus.
3: The Norwegian Nobel Committee has decided to award the Nobel Peace Prize for 2026 to Navathanam Navi Pillay.
0: L'annonce officielle du comité Nobel réuni à la mi-journée en Norvège, à Oslo. Le prix Nobel de la paix 2026 a donc été remis à Navi Pillay, sud-africaine, avocate et juge. Elle a consacré une grande partie de sa vie à défendre les droits humains. Navi Pillay est âgée de 85 ans. Elle a aussi présidé la commission d'enquête de l'ONU qui a accusé Israël de commettre un génocide dans la bande de Gaza. Navi Pillay, prix Nobel de la paix, la secrétaire générale d'Amnesty International, Agnès Callamard, était à ses côtés lorsque son amie, Navi Pillay, a appris qu'elle était récompensée. Moment donc de surprise et d'émotion ce midi dans un lieu particulièrement symbolique en Allemagne.
4: La réunion avait lieu dans le tribunal de Nuremberg, à l'endroit même où le tribunal a rendu son jugement contre les nazis en 1945. Donc imaginez ce moment quand tout à coup quelqu'un dans la salle dit « Mon Dieu, Navi a le prix Nobel de la paix ». On s'est tous regardés. Navi venait juste de sortir pour essayer d'appeler sa fille. Elle était juste à la porte. On lui a dit « Navi, tu as eu le prix Nobel de la paix ». Elle nous a regardés avec des grands yeux. Elle a dit « Non, mais arrêtez de plaisanter ». Nous étions tous ensemble et la joie dans ce groupe était incroyable. On est vraiment, vraiment très, très contents pour elle. Et nous sommes contents que le comité Nobel ait compris l'importance de protéger la justice internationale à l'heure actuelle.
0: Agnès Callamard d'Amnesty International au téléphone avec Nicolas Falaise. Depuis, la nouvelle lauréate du prix Nobel de la paix 2026 a pris la parole en public. Navi Pillay dédie son prix à tous les survivants de crimes internationaux. RFI a décidé aujourd'hui de mettre un coup de projecteur sur une guerre qui dure depuis maintenant environ 12 ans. Le Yémen est à la une ce vendredi sur RFI. Analyse, invité, témoignage pour comprendre ce conflit au Moyen-Orient. La guerre au Yémen est une guerre pour le pouvoir, devenue un conflit régional avec l'intervention de pays comme l'Arabie Saoudite et l'Iran. Dans ce journal, nous nous penchons sur les conséquences pour les Yéménites, pour les habitants du Yémen, car après 12 ans de guerre, plus de la moitié de la population a besoin d'aide humanitaire pour vivre. RFI a pu s'entretenir avec un habitant de la capitale, Sanaa, aux mains des rebelles Houthis depuis 2014. C'est un sujet d'Abla Junaidi.
5: Sanaa, la capitale du Yémen, est sous la férule des rebelles Houthis depuis 2014. Cela lui a valu de se voir imposer un blocus par la coalition militaire menée par l'Arabie Saoudite. C'est ainsi que les Houthis justifient leur action à l'encontre du voisin saoudien qui, depuis, a lancé une contre-offensive. RFI a pu joindre un habitant de Sanaa où les bombardements se sont multipliés ces derniers jours. L'homme souhaite garder l'anonymat.
6: Des gens perdent leur maison, des commerçants leur boutique, il n'y a pas de salaire régulier depuis une décennie. Ils sont versés tous les 3 ou 4 mois et encore seulement en partie. Il y a beaucoup d'inflation, la vie est chère, tout est cher et les gens vivent à la grâce de Dieu. La principale victime de cette guerre, c'est le peuple yéménite, quel que soit son bord. Le peuple subit la guerre depuis 12 ans.
5: Alors que le conflit s'intensifie, le pays, déjà très vulnérable, connaît une nouvelle crise humanitaire. Les combats ont par ailleurs endommagé des infrastructures civiles, notamment des habitations et des exploitations agricoles, ainsi que des établissements de santé, d'approvisionnement en eau et d'éducation.
0: 18h05 à Paris, les Mauritaniens n'ont plus de gouvernement. En Mauritanie, le Premier ministre Mokhtar Ould Ndiaye a présenté la démission de son gouvernement aujourd'hui au président Razouani. Cette démission intervient quelques heures seulement après la publication d'un rapport explosif de la commission d'enquête sur les incendies de deux centrales électriques survenues les 21 et 22 août dernier. Incendies qui avaient causé d'importantes coupures de courant dans le pays. Ce rapport pointe du doigt le ministre de l'Énergie pour défaillance dans le système de suivi et de contrôle. Ailleurs sur la planète, Isaias, cet ouragan, se renforce et menace à présent de toucher le sud des États-Unis. Avec une vitesse du vent à 195 km/h, Isaias est devenu un ouragan majeur de catégorie 3 sur une échelle de 5. Il pourrait toucher la Floride, l'Alabama et le Mississippi ce vendredi soir ou demain matin. Il risque de provoquer de fortes vagues et des pluies abondantes. Face au danger, les autorités ont commencé à demander aux habitants de quitter les zones proches de la mer. L'actualité en Europe, ce sont ces 30 000 personnes environ qui ont manifesté à Bruxelles aujourd'hui contre les économies prévues par le gouvernement, contre ces restrictions budgétaires. Le Premier ministre belge veut économiser 10 milliards d'euros d'ici 2029 pour réduire la dette de son pays. La manifestation a été marquée aujourd'hui par des violences, des poubelles ont été brûlées, un bus a été dégradé et la police a utilisé des canons à eau. Une vingtaine de personnes ont été arrêtées. À noter que des lycéens et des étudiants ont aussi manifesté aujourd'hui à Bruxelles contre la hausse des frais d'inscription et la baisse des moyens consacrés à l'enseignement. En France, un peu moins de 150 lycées sont restés fermés aujourd'hui dans notre pays. Au lendemain de l'annonce par le gouvernement du déploiement en urgence de 3000 professeurs remplaçants, une première réponse à l'une des revendications de la jeunesse mobilisée qui appelle d'ailleurs à une nouvelle journée d'action mardi prochain. Des lycéens français qui reçoivent le soutien du basketteur Victor Wembanyama. La saison de NBA ne reprend que dans quelques semaines. Les équipes sont donc actuellement en pleine préparation. Mais la star de San Antonio, Victor Wembanyama, reste intéressé par l'actualité de son pays. La nuit dernière, celui qui est né en région parisienne a apporté son soutien au mouvement de contestation des lycéens. Cédric de Oliveira.
2: Victor Wembanyama est un citoyen engagé. Il a récemment assumé qu'à l'avenir, il voudrait jouer un rôle politique en France. Interrogé par les journalistes au sujet du mouvement lycéen dans son pays, il n'a pas esquivé, lui qui a étudié à Nanterre jusqu'en 2021.
7: Ce qui me touche, c'est que c'est pas quelque chose de totalement inconnu pour moi. J'étais au lycée à Nanterre, qui était un bastion des blocus déjà à l'époque, mais c'est une situation dont j'ai eu la chance de pouvoir m'extraire. C'est des problèmes que j'ai la chance de plus vivre.
2: Des problèmes qu'une partie de la jeunesse française expose dans la rue. Classes surchargées, établissements insalubres et manque chronique de professeurs remplaçants, surtout dans les quartiers populaires. Pour Wemby, ce sont de véritables injustices sociales.
7: C'est des réalités systémiques et des problèmes tellement profonds. En réalité, je suis content que les lycéens et les gens en général se fassent entendre. Parce que moi, je les entends et je les soutiens. Et j'espère que les gens qui sont là-haut, tout là-haut, en feront de même.
2: Un soutien de taille pour les jeunes manifestants. Ce jeudi encore, ils étaient plus de 70 000 dans toute la France, selon le ministère de l'Intérieur.
0: Et puis enfin, les deux tableaux de Renoir volés dans le sud de la France ont été retrouvés. Dérobé au musée Renoir de Cagnes-sur-Mer le 8 septembre dernier. Alors on sait simplement à l'heure actuelle que les deux chefs-d'œuvre sont entre de bonnes mains. Pour le moment, les autorités n'ont pas indiqué où les tableaux ont été retrouvés ni dans quel état ils se trouvent. Ainsi se referme ce journal en français facile. Merci à tous de l'avoir écouté. Vous êtes d'ailleurs de plus en plus nombreux à nous écouter et à le télécharger régulièrement sur notre site internet françaisfacile.rfi.fr. Le Café des Sports est à suivre sur la Radio Mondiale.
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11: Bonjour à tous et merci de nous rejoindre dans le show studio de ce Café des Sports. L'automne est arrivé sur Paris, mais les garçons sont là au rendez-vous. Bien sûr, bonjour Xavier.
12: Bonjour Annie,
11: salut Xavier
12: à tous.
11: Barré.
12: Il commence à faire frais. Hein.
11: Rémi Ngono, bonjour.
13: Bonjour, et je suis très en colère parce que je suis en train de revendiquer une canne qui nous a été volé en 72 parce que le Congo avait aligné un joueur qui ne devait pas être aligné. Donc vous rendez compte, oui. Le Congo avait remporté cette canne-là. Donc aujourd'hui, il faut qu'on revienne comme avec l'affaire Mpassi. Parce que ce n'est pas possible. Parce qu'aujourd'hui, on nous dit que Mpassi a commis la faute, la FECOFA a commis la faute, mais Mpassi a joué 2 cannes. Et maintenant, on nous dit que c'est la faute.
11: Personne n'a dit que Mpassi avait fait une faute.
13: Donc aujourd'hui, à Niger, commencer, je veux la canne de 72. Le Congo avait aligné.
11: Lancez un appel sur RFI. Moi, je ne peux pas faire grand-chose. Bonjour, Youssouf Oulumbu, notre
14: année.
11: Capitaine Léopard.
14: Exactement.
11: Tout va bien ?
14: Ça
11: vous
14: va.
11: Êtes habillé presque en Léopard.
14: Merci beaucoup.
11: Et puis, Saliou Diouf est là aujourd'hui. Bonjour Saliou.
15: Bonjour à tous.
11: Est-ce qu'ils sont là, nos auditeurs internautes ?
15: Ils arrivent en pleine forme. Un petit message de bienvenue de la part d'Uran qui vous souhaite un bonjour, Madame Annie.
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1: Bienvenue, chers auditeurs. Clara Dupont-Monod, journaliste, chroniqueuse et femme de lettres, signe avec S'adapter un roman bouleversant sur le handicap. Dans une famille cévenole, naît un enfant différent. Rien ne le laissait présager à sa naissance, mais au fil des mois, il devient manifeste que le bébé n'évolue pas comme il le devrait. Lorsque sa mère, passant une orange devant ses yeux, acquiert la certitude qu'il est aveugle, le monde de toute la famille s'écroule. Ce n'est pas tout. Incapable de tenir debout et même de tenir simplement sa tête, cet enfant sera condamné à passer sa vie couchée, avec les malformations qui en résulteront. Les mots de Clara Dupont-Monod pour décrire la vie de cette famille sont choisis, sensibles, délicats. Car c'est bien toute la famille qui est affectée, qui tremble sur ses bases, chacun de ses membres dont l'équilibre personnel est bouleversé. Le livre détaille le point de vue de la fratrie. Le frère aîné, la cadette et enfin le petit dernier, né après le décès de cet enfant qu'il n'a donc pas connu, mais dont la vie est touchée elle aussi malgré tout. Chacun d'eux réagit d'une façon différente. De la fusion à la protection de ce bébé pas comme les autres, à la révolte contre une injustice inexplicable qui coupe la famille du reste du monde. Toutes les relations sont chamboulées. Les relations entre les enfants et leurs parents, ainsi qu'avec la grand-mère qui vit tout près. Ce roman raconte aussi la résilience, qui prend du temps, mais qui se concrétise avec la naissance du dernier enfant, qui apporte par sa présence aimante une forme de réconciliation. Ce récit a des racines autobiographiques et cela se sent tellement les mots sonnent justes. Cette famille, au milieu de l'épreuve, vit une grande solidarité qui arrive à dépasser les souffrances de chacun et parvient à rester unie et debout, même si des séquelles subsistent. Un livre qui touchera sans nul doute tous ceux qui sont confrontés au handicap d'un enfant, mais qui changera aussi le regard de tous les observateurs extérieurs. Ce magnifique roman a reçu de nombreux prix,

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1: Est-ce que le jardinage, c'est de l'art? Eh bien, c'est ce que nous allons poser comme question à René Ringard avec l'association Passion Jardin au Naturel à Langogne. Bonjour René.
2: Bonjour. Oui, c'est de l'art parce qu'il y a l'art aux pierres déjà. Quand il y a des arbres comme le buis, le if en forme, qu'on donne des jolies formes. Et puis il y a aussi les jardiniers, des fois ils créent aussi des sculptures, qui jouent de la musique. Vous voyez, c'est un artiste, le jardinier.
1: Et d'ailleurs, vous m'avez dit, parce que vous jouez aussi de la musique, hein, je crois que oui. Vous jouez de la clarinette?
2: Non, de l'euphonium. C'est un petit tuba, si on peut dire.
1: Ah oui, bon voilà, voilà c'était pas loin, mais pas près non plus. Et donc vous disiez, voilà, mais ça se rapproche en fait, entre la musique et puis le jardin, c'est très proche.
2: Voilà, oui, quand on aime l'art, on aime se diversifier dans l'art, et pourquoi pas faire de la musique, du jardin, de la sculpture, de... Tout ça va avoir.
1: Vous nous faites rêver, vous êtes vraiment un artiste. On est à Langogne. Et dans le cadre du Forum des associations, vous venez présenter votre association. Oui. Vous avez un peu plus d'une centaine d'adhérents, de familles, hein, tout simplement. Oui. Alors, qu'est-ce qu'on fait dans cette association des jardins au naturel? On a déjà compris que vous n'allez pas mettre des pesticides ni des engrais chimiques.
2: Ah non, ça, c'est hors de question. On essaie de traiter avec des autres plantes, comme les champignons, on traite avec la prêle. Ou bien les pucerons et tout ça avec des feuilles de rhubarbe ou de tanaisie. On reste au plus près des plantes. Voilà.
1: Et pour la nourriture, pareil, j'imagine que vous faites du compost, qu'on n'est pas là pour mettre des engrais.
2: Voilà, ah oui. Alors déjà, ça commence toujours par nourrir bien son jardin. La terre, il faut la nourrir. Alors, il faut faire du compost. On a des poules et on donne les déchets alimentaires aux poules et on récupère... de la terre chez les poules.
1: Ça, c'est fort, hein. Faut pas le mettre sur les feuilles, ça.
2: Ah non. Ça fait bien pousser, hein.
1: C'est ça. Donc, tout au long de l'année, il y a toujours une activité, en plus, pour le jardinier.
2: Oh oui, tout au long de l'année, on commence toujours le jardin. C'est à l'automne. À nourrir le jardin, à l'automne, avec du compost, du fumier, et tout ça. Et on le couvre pour que les vers de terre travaillent à notre place.
1: Alors, on est à Langogne. En hiver, oui. Il fait bien froid. Au printemps, il ne fait pas trop chaud non plus. C'est pas facile le jardin, parce que... Et puis là, cette année, en plus, dans les jours où il a fait chaud, il a fait très chaud. C'est quoi la saison pour vous en tant que jardinier?
2: Alors la saison, nous, elle commence à la deuxième quinzaine de mars et elle finit au début novembre.
1: Mais elle a été comment cette année?
2: Au début, ça allait. Et après, au mois de mai, juin, juillet, août, et encore aujourd'hui,
1: quand tout grillé.
2: Des grosses chaleurs.
1: Ça a tout grillé.
2: Alors, c'est pour ça qu'il faut arriver à faire des réserves d'eau, l'eau de puits. Et là, je pense fortement à me faire une grosse réserve enterrée pour continuer à pouvoir jardiner.
1: Ouais, parce qu'un étang, des fois, ne suffit pas, justement, parce qu'il s'évapore. Alors, avec l'association, vous donnez aussi des ateliers. Vous êtes combien à donner des ateliers?
2: C'est un peu tout le monde qui peut donner des ateliers. Profiter de son savoir pour le transmettre aux autres.
1: Et on dit le savoir des anciens quelquefois. Alors, c'est pas vous l'ancien, mais ceux qui étaient avant. Il y a quand même des choses qui sont étonnantes, hein, sur la connaissance autour du jardin et de l'agriculture.
2: Oui, la connaissance des anciens, oui.
1: De vos parents ou de vos grands-parents, par exemple, c'est ça.
2: Voilà. Bon, moi, je suis d'origine du Pas-de-Calais. Et la culture, elle n'est pas faite pareil. Mais j'ai appris à cultiver ici. Mais il y a aussi que maintenant, avec le réchauffement climatique, tout change. On sème de plus en plus tôt. Parce que pour avoir un terrain plus humide, pour les plantes qui aiment l'eau, hein, et parce qu'après, comme les salades et tout ça, quand il fait trop chaud, et bien, on n'a plus rien.
1: Et même les pommes de terre, cette année, vous les plantiez à partir du 15 mai, vous n'en avez pas eu, alors vous arrosez toute la journée, quoi.
2: Voilà, oui, les pommes de terre, ils ont souffert.
1: Et là, donc, les familles qui viennent, elles se font du bien parce que c'est un moment de détente. Ça se passe où? Alors, vous allez dans des jardins, vous allez... Parce qu'il y a aussi de l'espace vert, hein.
2: Voilà, il y a l'espace vert, il y a les fleurs, il y a tout ça. Les ateliers se passent chez moi, chez tous les autres jardiniers.
1: Chez vous, c'est à Langogne?
2: Oui, oui, moi j'habite là juste derrière vous, là, c'est vous. La maison.
1: Ah, juste au-dessus, voilà.
2: Voilà, et les ateliers se passent là pour jardiner, pour tailler les taupières, pour s'occuper des fleurs et tout ça.
1: Et en septembre, qu'est-ce qu'on fait en septembre? Alors tiens, vous allez nous donner le petit conseil de septembre. C'est un peu septembre-octobre où on commence à faire le jardin.
2: Alors, aussitôt qu'on a des parcelles de terrain qu'on a enlevé, comme les haricots verts par exemple, on met le fumier et on le recouvre avec de la paille. Ou bien on sème à la place un engrais vert.
1: Alors ça c'est quoi? C'est du trèfle, des pois, tout cela,
2: hein? Voilà, c'est du trèfle, du pois, de la moutarde.
1: Voilà, tout est bien. Et pour l'association, alors si on a envie de participer, qu'on est à Langogne ou dans les alentours,
2: vous pouvez m'appeler ou vous regarder sur le site internet www.passionjardinaunaturel.
1: Passion jardin au naturel. Merci à vous, René Ringard. On vous laisse repartir dans votre jardin qui a deux pâtés de maison d'ici du Forum des associations. Bonne saison. Vous avez eu des tomates cette année?
2: Oh oui, il y a des tomates. J'ai même vous avez vu que j'avais du raisin. On commence à avoir du raisin, même en Lozère.
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5: Appel vidéo avec les petits-enfants, photos partagées, mais aussi vraies retrouvailles dès que possible. Car oui, les écrans maintiennent le lien, mais sans remplacer un bon moment tous ensemble. Alors comment faire pour jongler entre virtuel et rituel bien réel? Et vous, madame, vous gardez comment le contact avec vos proches?
6: Comment je peux garder le lien? Ben avec le téléphone, et puis quand ils viennent me voir.
7: Je leur téléphone, ou alors ils me téléphonent.
8: On est une famille unie, on s'aime. J'ai pas un contact systématique avec mes enfants.
9: Pour garder le lien, on fait des visios, quoi.
7: Je peux voir sur l'écran l'ordinateur.
10: Oui, on peut échanger. Ça fait du bien.
2: Bah, on se parle comme ça sur Internet, les réseaux sociaux.
7: Bon, les rituels, c'est les anniversaires, les fêtes, Noël, le jour de l'an. 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
1: Je vais les voir, je garde des liens, et puis on se téléphone, il n'y a pas de problème.
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0: Aujourd'hui, je souhaiterais vous proposer d'observer la beauté d'une relation. C'est-à-dire que souvent, on va se focaliser sur le négatif, hein, sur les ruptures ou les guerres dans le monde, les informations, des conflits dans le milieu de travail, le fait qu'on ait peut-être été abandonné. Mais en fait, on oublie de remarquer, par exemple, l'entraide, la tolérance, l'affection gratuite, l'amour, les petits soins, les marques de bonté, de gentillesse altruiste qu'on peut avoir vraiment au quotidien. Ne serait-ce qu'un sourire ou qu'une personne qui nous demande de ça va, mais avec une vraie attention, un vrai regard porté sur nous. Donc ce que je vous propose, c'est dans les prochaines heures, dédiez vos prochaines heures à noter chacun de ces petits gestes minuscules mais tellement signifiants lorsqu'ils sont additionnés les uns aux autres. Voyez la beauté et la richesse qui ressortent de ces échanges humains.
1: C'était une pensée de Dany Beaulieu, extrait du jeu Psychodéfi.

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0: bienvenue Pierre Péchou, vous nous rejoignez au micro de Vers d'autres cieux. Bonjour.
1: Bonjour Oscar, chers auditeurs, bonjour.
0: Je vous remercie d'être présent à nouveau. Je rappelle que vous êtes pasteur, que vous êtes aussi conférencier, que vous intervenez régulièrement ici pour nous apporter une réflexion autour de textes sélectionnés dans la Bible. Aujourd'hui, vous nous proposez de nous arrêter sur un verset que vous avez choisi dans le livre Deutéronome au chapitre 4. Et ce sera le verset 28. Je vous propose d'ailleurs de le lire. Là, vous servirez des dieux qui sont l'œuvre de mains humaines, du bois et de la pierre, qui ne peuvent ni voir, ni entendre, ni manger, ni sentir. Alors Pierre Péchou, il faut rappeler que ce verset s'inscrit dans un contexte où les hommes ont une tendance à se tourner vers toutes sortes de divinités, de dieux en tout genre. Et donc on constate que Dieu, le Dieu unique, souhaite mettre en garde les hommes sur sa vraie nature et en même temps la mettre en opposition avec celle des faux dieux.
1: Voilà, le verset que vous avez lu commence par là, c'est-à-dire ici, à cet endroit. Dieu invite le peuple à le suivre. C'est une invitation. C'est-à-dire que la liberté est laissée à l'homme de suivre ou de ne pas suivre Dieu. Mais comme Dieu est un Dieu d'amour, son invitation est accompagnée d'une mise en garde. Vous êtes invité à me suivre parce que je suis le Dieu unique, mais si par aventure vous voudriez aller vers d'autres dieux, et bien là-bas où vous serez, sachez que ça ne sera que du bois et de la pierre. Et concrètement, Dieu va dire du bois et de la pierre, donc des dieux qui n'existent pas en fait, concrètement, qui ne peuvent ni voir, ni entendre, ni manger, ni sentir. Et le choix de ce verset est motivé par ces quatre verbes. Les deux premiers ne nous étonnent pas. Que nous soyons croyants ou pas, notre conception des dieux, du Dieu, quel qu'il soit, c'est une divinité, un être suprême qui peut nous voir et nous entendre. Et souvent qui voit tout et qui entend tout. Les deux autres verbes sont beaucoup plus intéressants. Parce qu'ils viennent de la bouche de Dieu. Dieu dit ces faux dieux ne peuvent ni manger ni sentir. Et là, on est interpellé, on est étonné, parce qu'on n'a pas cette image de Dieu.
0: Dieu, Dieu qui mange et qui sent et voilà. Qui respire presque.
1: C'est ça. Hein. Alors, vous voyez, je ne dirais pas un Dieu humain, mais un Dieu proche de nous. Et je vais m'arrêter en fait sur le verbe manger. Vous l'avez dit, un Dieu qui mange. C'est absolument incroyable. Mais qu'est-ce que Dieu veut nous dire par là? Il veut nous dire qu'il existe vraiment, on l'a dit et répété depuis quelques minutes, le seul vrai Dieu, le Dieu unique. Ben, concrètement, voilà, il peut être présent dans nos vies et pour concrétiser cette présence, il est prêt à manger, c'est-à-dire à partager un repas avec nous. Dans l'Ancien Testament, d'où est tiré ce verset? Dieu a institué les sacrifices. Quand un animal était tué, une partie de l'animal était brûlée sur l'autel et une partie de l'animal était mangée par le prêtre. Dans ce cadre-là, la partie brûlée représentait la partie que Dieu mangeait et on était dans un repas partagé.
0: À ce point-là,
1: oui. Il fallait essayer de rendre concret cette idée d'un Dieu présent. Mais le plus intéressant, c'est ce qui va se passer avec Jésus-Christ. La Bible nous dit que Jésus est venu pour nous montrer qui était le vrai Dieu et pour nous réconcilier avec ce Dieu qui peut nous sembler lointain.
0: Donc un Dieu qui se fait chair.
1: Un Dieu qui se fait chair. Et vous avez plein de passages dans le Nouveau Testament où Jésus va partager des repas. Et je voudrais, pour finir, juste rappeler un passage. Jésus passe par la ville de Jéricho et il rencontre un homme qui s'appelle Zachée. Et il dit à Zachée, je vais venir dans ta maison aujourd'hui, partager le repas avec toi. C'est sous-entendu, mais il n'y a pas d'hospitalité sans repas partagé. Et quand Zachée accepte que Jésus entre chez lui, Jésus dit à ceux qui sont là, aujourd'hui, le salut est venu dans cette maison. Vous voyez, ce n'est pas Jésus qui rentre dans la maison manger le repas, c'est le salut. Alors ça peut nous étonner, ça peut être très loin de la conception que nous avons du salut. Mais l'idée, c'est vraiment que le salut offert par Dieu se concrétise par une intimité avec Dieu. Dans notre texte, c'était le repas partagé. pour nous, c'est simplement de faire du Dieu que nous ne maîtrisons pas, un Dieu dans notre quotidien, un Dieu qui s'invite dans notre maison et qui est prêt à partager un repas avec nous.

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1: Le dispositif Relance, relais local d'animation Cévennes, est un dispositif interconsulaire et interdépartemental. Porté par les chambres de commerce, chambres de métiers et chambres d'agriculture du Gard et de la Lozère, il vise à renseigner les porteurs de projets qui souhaitent s'installer sur le territoire des Cévennes et de la Margeride pour reprendre une activité. Le dispositif aide les entreprises qui souhaitent arrêter leur activité à trouver un repreneur. Le but étant de renseigner les porteurs de projets jusqu'à leur installation. Le dispositif Relance facilite la reprise des entreprises en Margeride et en Cévennes. Le but est de mettre en relation des cédants d'entreprises avec des repreneurs dans les domaines du commerce, de l'artisanat et de l'agriculture. Annonce M0 375. À vendre, licence 4 située en Lozère, transportable sur les départements limitrophes. La licence 4 est vendue 18 000 euros. C'était l'annonce M0 375. Si vous êtes intéressé par cette annonce, vous pouvez la retrouver sur le site relancecevennes.fr, www.relancecevennes.fr, ou nous contacter au 04 66 69 26 13. Vous pouvez également nous retrouver dans nos locaux aux 3 places de la République, 48 300 Langogne, dans les locaux de la Chambre d'agriculture et de la MSA. Ou nous envoyer un mail à l'adresse langogne@relancecevennes.fr.

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0: Une émission prépausée par Nathalie Grégoire
1: et Marinette Mazoyer.
0: Bonjour Estelle, bonjour Bernadette, bonjour Carlos Auditou. Eh bien, Dieu, est Bernadette qui nous a causé les disques. Alors, de qu'est-ce causé Bernadette pour nous faire entendre?
2: Eh bien, Dieu, il pensa vous faire écouter Marti, un pays qui veut vivre. Et ensuite, Patrick, prenez une enfant par la main.
0: Bon, on a écouté quoi?
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0: 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Hi ha un país que el vol viure, és una cançó que escoltava a París i me regalava de l'entendre. I Patrick pren un enfant també, és poli.
1: Et ben, je écoutais aussi le pays qui veut vivre dans le Val d'Oise et à comme il faisait plaisir. Ensuite, j'ai choisi Marty. Marty, tu, mon village.
0: Oh, c'est pour lui aussi.

0: Ben, c'est bien content d'avoir écouté aquelles chansons qui sont des chansons emblématiques d'Occitanie, hein, qui siguent dans le pays et qui siguent à l'Uenia, comme souvent, hein, tu dis la Val d'Oise et Yeo à Paris, c'est ce qui nous reste à cave à le pays. Donc, merci Bernadette, et vous disons à la, à l'co qui vient.
1: À l'co qui vient. Bonne semaine.

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0: je vais vous proposer aujourd'hui de décider d'améliorer un aspect de votre vie. Vous allez penser à une chose, si petite soit-elle, que vous pourriez faire différemment aujourd'hui et qui améliorerait votre qualité de vie. Par exemple, vous lever une demi-heure plus tôt ou plus tard, apprendre à maîtriser l'informatique, commencer une thérapie ou commencer un cours, ou faire de l'exercice tous les matins, ou diminuer votre consommation de caféine, de tabac, de sucre. Vous allez choisir une chose sur laquelle vous avez un plein contrôle. Inutile de vouloir changer votre conjointe ou votre conjoint, ou votre patronne ou votre patron. Précisez le plus possible dans votre esprit ce que vous feriez de différent, quels en seraient les impacts pour vous, pour votre mode de vie et sur votre entourage. Pensez aux bénéfices qui y seraient associés. Décidez de faire ce changement maintenant. Exercez-le chaque jour et apprivoisez-le. Savourez vos efforts et votre nouvelle vie. Bon entraînement.
1: C'était une pensée de Dany Beaulieu, extrait du jeu Psychodéfi.

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1: Née en 1830 à Vroncourt-la-Côte, en Haute-Marne, Louise Michel eut une vie difficile, due à sa passion pour les idées révolutionnaires. Généreuse et très intelligente, Louise était institutrice à Paris et s'en trouvait bien. Elle aimait les enfants et surtout son métier lui permettait de réaliser son rêve, éduquer les enfants du peuple pour en faire un jour des hommes et des femmes libres. Quand la Commune éclata, Louise Michel, bien entendu, combattit parmi les révoltés et fut, en punition, déportée en Nouvelle-Calédonie. Amnistiée 9 ans plus tard, elle rentra en France et continua sa propagande révolutionnaire, ce qui la conduisit plusieurs fois en prison. Elle ne céda jamais. Sa passion politique et son caractère d'acier lui avaient, dit-on, fait perdre toute coquetterie féminine. De plus, la nature ne s'était guère montrée généreuse et lui avait planté au milieu du visage un très long nez parfaitement disgracieux. Heureusement, Louise Michel ne manquait pas d'humour et elle ne se gênait pas pour raconter sans complexe l'aventure qui lui arriva un soir. Suivie dans une rue de Paris par un mauvais garçon en quête d'aventure, elle se retourna brusquement. En découvrant son visage, l'homme épouvanté s'enfuit à toutes jambes.
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0: La grande session d'information sur RFI. Tout de suite, c'est le grand journal. C'est avec vous, Christophe Pagé. Avec tout d'abord à la une, ce prix Nobel de la paix décerné à une juriste sud-africaine, Navi Pillay.
2: Oui, Navi Pillay récompensée pour ses efforts pour promouvoir la paix et le droit international. La juriste a entre autres présidé la commission d'enquête indépendante de l'ONU qui a accusé Israël de commettre un génocide dans la bande de Gaza. Ce vendredi, la réaction de Benjamin Netanyahou n'a pas tardé. Le premier ministre israélien a qualifié Navi Pillay de sectaire qui a contribué à la diabolisation des juifs. Ce prix Nobel de la paix, on en parle dans un instant dès le début de ce journal puisque c'est le dossier de ce 20h.
0: Aux États-Unis, le ministre de la Défense veut diffuser en direct une exécution.
2: Celle du meurtrier de 12 militaires. Il doit être fusillé début décembre, mais cette idée d'une exécution en direct est largement condamnée par la classe politique américaine, démocrate comme républicain, nous dira notre correspondant Gwendal Lavina. On se penchera aussi sur les avancées dans le dialogue Chine-Union européenne pour réduire des déséquilibres commerciaux très en faveur de la Chine, notamment sur les véhicules hybrides rechargeables. Et puis Daniel Vallaud nous dira tout sur ce vol de 30 000 bouteilles de vin réputées en Toscane. C'était le week-end dernier et il y en a quand même pour 5 millions d'euros.
3: The Norwegian Nobel Committee has decided to award the Nobel Peace Prize for 2026 to Navathanam Navi Pillay.
0: Le prix Nobel de la paix a donc été décerné ce matin à Navi Pillay, une juriste sud-africaine âgée de 85 ans.
2: Oui, pour ses efforts pour promouvoir la paix et le droit international. L'Académie Nobel souligne qu'elle lui décerne ce prix à l'heure où cette justice internationale est attaquée. D'ailleurs, pour le secrétaire général de l'ONU, Antonio Guterres, ce Nobel rend hommage à tous ceux qui œuvrent pour faire respecter et pour défendre le droit international. Mais, comme à chaque fois qu'un Nobel de la paix est décerné, eh bien, il ne fait pas l'unanimité. On va voir ça avec vous, Nicolas Falaise, du service international de RFI. Donc, ce vendredi, nous sommes en Norvège, fin de matinée, la nouvelle tombe, le comité Nobel distingue Navi Pillay et son parcours impressionnant.
4: Une juriste sud-africaine engagée contre l'apartheid, passée ensuite par le tribunal spécial pour le Rwanda, par la Cour pénale internationale, on va y revenir, par le Haut Commissariat de l'ONU aux droits de l'homme et jusqu'à l'année dernière par la commission d'enquête de l'ONU pour les territoires palestiniens.
2: C'est dans ce cadre que Navi Pillay a conclu l'année dernière que les attaques israéliennes dans la bande de Gaza constituaient un génocide.
4: Rejoignant ainsi de nombreux experts et organisations de défense des droits humains, y compris en Israël, sachant, il faut le préciser, que la Cour internationale de justice saisie depuis 2023 devra se prononcer, mais que sa décision finale n'est pas attendue avant des mois, voire des années. Écoutez ce qu'en dit un spécialiste du droit international, Olivier Corten de l'Université libre de Bruxelles. Pour lui, le travail d'enquête de Navi Pillay a constitué une étape dans le processus de définition juridique des faits à Gaza.
5: C'est quand même aussi une position relativement, je dirais, courageuse du jury du Nobel de ce point de vue-là. Cette qualification est souvent dénoncée de manière très virulente comme étant obscène, monstrueuse, etc. En réalité, si vous examinez les très nombreux rapports qui ont été rendus, ce sont des raisonnements très juridiques, très techniques qui sont tenus. Et c'est sans doute cela qui fait que sa légitimité a été reconnue.
2: Nicolas, le Premier ministre israélien Benjamin Netanyahou a violemment attaqué dès aujourd'hui Navi Pillay, qualifiant la juriste sud-africaine de personne sectaire qui diabolise les juifs. Et quelques heures après l'annonce de ce prix Nobel, eh bien, les États-Unis de Donald Trump ont annoncé de nouvelles sanctions contre la CPI, la Cour pénale internationale.
4: Des sanctions qui étaient attendues, redoutées, après celles qui frappent déjà 13 juges et autres personnels de la CPI. Avant même l'annonce de ces nouvelles sanctions, Navi Pillay, tout juste lauréate du prix Nobel, avait évoqué les attaques de Washington contre la CPI.
6: We are living through an era when international law and human rights are under significant political attack.
4: Nous vivons à une époque où le droit international et les droits de l'homme font l'objet d'attaques politiques virulentes, a rappelé Navi Pillay, qui ajoute « Cette réalité de plus en plus préoccupante se manifeste notamment à travers les attaques menées contre la Cour pénale internationale. »
2: Nicolas, on va rappeler ce que les États-Unis de Donald Trump reprochent à la CPI.
4: D'avoir émis des mandats d'arrêt visant le Premier ministre israélien Benjamin Netanyahou et son ancien ministre de la Défense Yoav Gallant, accusé de crimes contre l'humanité et de crimes de guerre dans la bande de Gaza. Alors les États-Unis ne sont pas membres de la CPI, ils n'ont jamais aimé ce tribunal international, mais ces derniers mois, l'administration Trump a promis qu'elle allait démanteler brique par brique, la Cour pénale internationale. C'est ce qu'elle a continué à essayer de faire aujourd'hui, au moment où le jury du prix Nobel de la paix décidait au contraire de défendre l'idée d'une justice internationale en distinguant Navi Pillay.
2: Merci Nicolas Falaise du service international de RFI.
0: Et ce Nobel accordé à une Sud-Africaine, Frixoir, y reviendra également dans une vingtaine de minutes maintenant. Dans l'actualité également, l'Arabie Saoudite qui exclut toute trêve avec les rebelles houthis du Yémen.
2: Oui, l'Arabie Saoudite attaquée quotidiennement par les houthis pro-iraniens. 3 Saoudiens ont encore été tués hier dans des frappes contre l'aéroport de la capitale. Mais, affirme Riyad, tout cessez-le-feu est exclu tant que les forces gouvernementales yéménites n'auront pas récupéré les territoires dont viennent de s'emparer les houthis, parmi lesquels le détroit de Bab el-Mandeb. Et de sources militaires, de violents combats ont lieu ce vendredi pour reprendre ce détroit. Autre détroit, non loin de là, celui d'Hormuz, contrôlé par les Iraniens. En Iran, les gardiens de la révolution affirment avoir frappé un pétrolier qui tentait de traverser ce détroit en prenant, selon eux, une route illégale. Depuis le début de la guerre, fin février, Téhéran revendique le contrôle du détroit d'Hormuz et cible régulièrement les navires qui y passent sans son autorisation. L'Iran, qui toujours ce vendredi, a exclu toute négociation avec Washington s'il y avait des pressions ou des menaces.
0: Les États-Unis, avec cette polémique provoquée par la décision du ministre de la Défense de diffuser en direct une exécution.
2: Oui, celle de Nidal Hassan, qui a tué 12 soldats américains en 2009 et qui doit être fusillé le 3 décembre dans une base militaire du Texas. Cette diffusion en direct de sa mise à mort constituerait une forme de torture, a réagi le haut commissaire de l'ONU aux droits de l'homme. Des élus américains, démocrates et républicains ont eux aussi condamné le projet de Pete Hegseth. À New York, Gwendal Lavina.
7: Nous veillerons à ce que ce soit public parce que les gens doivent comprendre que ce genre d'acte entraîne de graves conséquences, expliquait hier soir Pete Hegseth. Sur CNN, le sénateur démocrate Chris Murphy a été l'un des premiers à réagir.
8: C'est dégoûtant. Qu'est-ce qu'il fait? Il imite les exécutions du groupe État islamique. Les exécutions publiques, c'est médiéval. C'est franchement l'une des choses que nous abhorrons chez les groupes terroristes. Et le fait que les États-Unis fassent cela, c'est révoltant. Est-ce cela que l'Amérique est devenue?
7: Hillary Clinton, ancienne secrétaire d'État et candidate démocrate à la présidentielle, décrit sur X une idée barbare indigne de notre pays. La dernière exécution publique aux États-Unis remonte à 1936 et l'exécution de Nidal Hassan par peloton militaire serait la première depuis la Seconde Guerre mondiale. Quelques républicains, à l'instar d'Andy Ogles du Tennessee, saluent la démarche et estiment, je cite, que c'est ce que mérite ce terroriste. Mais la plupart de ses collègues ne cachent pas leur colère. Le très influent sénateur Tom Tilly s'écrit sur X que les exécutions publiques sont le fait de dictatures comme l'Iran et l'Afghanistan. Ça ne devrait pas arriver ici. Des élus de tous bords s'inquiètent par ailleurs que l'événement n'alimente la propagande d'organisations terroristes qui feraient de Nidal Hassan, 56 ans, un martyr pour appuyer leur cause. Gwendal Lavina, New York, RFI.
2: Autre réaction, celle du vice-président J.D. Vance qui annonce ce soir qu'il ne regardera pas l'exécution si elle est diffusée en direct. La répression éloigne la Turquie de l'intégration à l'Union européenne. C'est ce qu'a dit ce vendredi la commissaire à l'élargissement, Marta Kos. Répression contre les milieux LGBT, contre l'opposition politique et contre les médias. Pour autant, Marta Kos a relancé l'idée d'un partenariat étroit entre Ankara et l'UE, partenariat rendu selon elle nécessaire par les tensions internationales, sachant que le dossier de l'adhésion de la Turquie à l'UE est au point mort depuis des années.
0: 20h09 en Espagne et toujours cette mobilisation contre la crise du logement.
2: Oui, et peut-être encore plus depuis la mort de Marie Carmen, cette retraitée dont les images de l'expulsion avaient déclenché des manifestations sur le logement dans toute l'Espagne. Une indignation qui a abouti, après le refus par la droite à l'Assemblée de voter des textes censés résoudre cette crise, par une annonce de législative anticipée. Depuis, la mort de la vieille dame a évidemment beaucoup ému. Hier, ils étaient des dizaines de milliers à manifester dans les rues de Madrid pour lui rendre hommage. Élise Gazangel, bonsoir.
9: Bonsoir.
2: On vous rejoint à Barcelone puisque c'est là que ce soir on rend un dernier hommage à Marie Carmen.
9: Oui, un hommage très revendicatif. Pour preuve, le slogan de cette manifestation ce soir, je cite, « Le business du logement tue ». Et en effet, ici, tous estiment que malgré son âge, 87 ans, eh bien Marie Carmen ne serait pas morte sans cette expulsion d'il y a 15 jours par la police. Une expulsion contre laquelle elle luttait depuis plusieurs années et qui avait fini par l'épuiser mentalement et physiquement ces derniers mois. Ici, une minute de silence vient d'être observée. Une gerbe de fleurs est en tête de cortège. Et les messages que l'on lit sur les pancartes des manifestants oscillent entre, d'un côté, les mots de remerciement à Marie-Carmen, de l'autre, des messages plus politiques pour le droit au logement. D'ailleurs, la porte-parole de l'association du syndicat des locataires, Karma Carrizo, vient de rappeler que Marie-Carmen a provoqué une vague d'indignation partout dans le pays qui se doit de perdurer pour elle et pour toutes les autres. Une colère qui doit désormais culminer le 11 novembre prochain lors de la grève générale.
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1: On est très attentif aux prévisions de la météo. En général, on espère le beau temps. Mais il y a aussi ceux que la pluie arrange bien. Quoi qu'il en soit, savoir qu'il pleuvra ne nous épargne pas d'avoir à supporter la pluie. Pas plus que de savoir qu'il y aura du soleil ne suffit à nous en protéger. Simplement, un homme averti peut mieux s'organiser. Les prévisions pour notre vie, elles, sont connues. On sait que les années sont courtes, que la santé est fragile, qu'il faut travailler, lutter pour croire, espérer, garder la joie. On sait que la vieillesse arrive, que la mort est inévitable. Mais devant ces choses-là, être averti ne suffit pas pour trouver la bonne réponse aux événements, pour vivre dans la vérité et la confiance. Il nous faut le souffle de l'esprit, du s'il faut esprit. C'est un souffle dont la météo ne parle pas, mais que recherchent ceux qui savent que la vie, c'est plus que le soleil et la pluie.

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0: Depuis le mois d'avril 2024, une équipe de la Césarinque a croisé des passants, des habitants, a recueilli leurs mots pour en distiller sept carnets sonores. Le vivre ensemble est la ligne conductrice de ce projet. Un carnet sonore est un écrin poétique qui traduit une ambiance, une tranche de vie, une rencontre, une opinion, un sentiment, qui suscite un questionnement, une rêverie ou un échange. Sept carnets sonores, vous les retrouverez dans cette émission, semaine après semaine, sept carnets sonores, mémoire d'armoire, patrimoine châtaigne, eau d'hier et d'aujourd'hui, femme d'ici, savoir-faire, la terre est-elle plate et voyage. Voilà les sept carnets sonores avec le comité culturel de l'ESAT La Césarinque et l'association Mille et Une Mémoires. Bonjour Guy.
1: Bonjour.
0: Bonjour Isma.
2: Bonjour.
0: Bonjour Priscilla.
3: Bonjour.
0: Ravie de vous accueillir aujourd'hui. Vous nous présentez ces sept carnets sonores que vous avez créés ensemble. Alors, vous vouliez faire autre chose à côté de votre travail au sein de l'ESAT, faire quelque chose dans le domaine culturel qui se présente à l'extérieur.
3: Oui, parce qu'on voulait en fait mêler la culture et le handicap. Mais en disant pas forcément que ça prime le handicap, en fait, parce que en fait, tout le monde peut s'y mêler.
0: Un projet commun pour tout le monde, en fait.
3: Oui.
0: Et juste peut-être avant de parler du projet en lui-même, vous travaillez toutes les deux à la Césarinque.
3: Oui.
0: Dans quel domaine? J'ai énuméré tout à l'heure. Dans quel domaine travaillez-vous?
3: J'ai travaillé 11 ans en chèvrerie-fromagerie et là, je suis en reconversion professionnelle en pâtisserie cette année.
0: Ok. Et Isma?
2: Moi, j'ai fait des stages en chèvrerie et restauration, mais là, je travaille en biscuiterie.
0: Mm-hmm. Alors, Guy, vous êtes compteur?
1: Oui, enfin, quand même, je suis à la retraite depuis 8 ans. Oui, j'ai fait 35 ans de compte comme intermittent du spectacle. Et les spectacles et tout ça, ça ne m'intéressait pas trop. C'était plutôt travailler avec des gens en difficulté dans les quartiers ou avec des personnes en situation de handicap. Donc un jour, j'ai reçu un coup de téléphone à Césarinque en disant « Est-ce que ça t'intéresserait de venir développer avec nous un projet culturel ?» Connaissant les institutions, je me suis dit « Aïe, aïe, aïe, ils vont me faire croire qu'ils vont mettre les handicapés en centre du projet ?» Et dans la réalité, elles sont au centre du projet et ils sont au centre du projet. Mais il a fallu 8 ans pour ça. Parce que l'idée, c'était, on ne veut plus être des bêtes de foire quand il y a la journée porte ouverte et faire du théâtre pour faire du théâtre en faisant des trucs qu'on ne comprend même pas. Mais être vraiment acteur de quelque chose. Et donc, on ne veut plus faire la bête de foire, mais en même temps, on a envie de parler, de communiquer, d'aller... Enfin, c'est la culture vers les autres, quoi. Ben, on est tous porteurs de culture, donc c'est aller rencontrer les cultures des autres. Et donc, rencontrer les cultures des autres, ça passe par la voix, mais la voix, comment on la garde? Parce qu'on a la radio, parce qu'on a fait la radio.
3: Donc, il y a des micro-trottoirs.
1: Parce qu'il y a des micro-trottoirs. Et donc, l'idée, ça a été de rencontrer cette carnétiste sonore dont la spécialité, c'est d'être que carnétiste sonore, c'est-à-dire elle fait des voyages. Au lieu de revenir avec un carnet aquarelle, dessin, là, elle revient avec son carnet sonore. Et le hasard, qui n'existe pas bien sûr, a fait que ça a fort bien fonctionné, que ça dure depuis 3 ans.
0: Et d'ailleurs, on va avoir l'occasion de connaître ces carnets sonores, de les expérimenter, de les écouter. Qu'est-ce que ça a représenté pour vous, Isma, Priscilla, voyager et d'aller avec le micro, j'imagine, d'aller enregistrer des personnes qui vous parlent de leur vie, de leur patrimoine, de leur travail? Qu'est-ce que ça a été pour vous, Isma?
2: Nous, ça m'a permis de faire des nouvelles rencontres parce que nous, à la Césarinque, on ne connaît que nous. Mais après, on ne connaît pas le pays d'à côté de la Savoie. Donc après, moi, ça m'a permis de faire des bonnes rencontres.

0: vous avez un souvenir particulier, une rencontre, une découverte qui vous est restée?
1: D'ailleurs, je me rappelle le premier soir, on est allé voir Peach devant pas mal de monde et voilà.
2: Petit spectacle. Plus qu'un speech, c'était un vrai spectacle quand même.
1: Un vrai spectacle pour
2: s'entraîner. On a dansé avec les gens et tout ça.
0: Super.
2: Et dans ces rencontres-là, quelles étaient les rencontres les plus importantes?
1: On va dire Valérie, il y avait pas mal de monde. Mais...
2: Valérie, c'est une dame qui est responsable culturelle pour une dizaine de communes au-dessus de Chambéry et qui nous a fait rencontrer des écoles. Elles ont aussi raconté dans les écoles. Oui. L'étape d'avance, avant d'aller collecter, c'était de raconter ce quelque chose à nous. Et ce quelque chose à nous, c'était des contes. Et ils sont 13 dans le comité. Et on tire au sort qui vient rencontrer les gens. Tout le monde n'a pas participé à tout. Mm-hmm. Par exemple, Delphine, Bernadette, Olive, Justine ont inventé leur propre conte autour de la châtaigne qu'elles ont raconté aux enfants des écoles, mm-hmm. mais qu'elles ont raconté le soir, comme dit Isma. Là.
1: Tout à fait. Le soir, on a pu s'exprimer devant des personnes. Pas mal de personnes qui s'étaient bien intéressées d'écouter nos contes.
2: Mm-hmm. Et puis Isma avait même dans les mains quelque chose qu'elle a fait partager.
1: Ah oui, j'ai été venue avec un autre regard, on avait fait un petit panier, j'avais remercié un petit panier, avec des croquants châtaignes faits par notre biscuiterie, pour faire découvrir un peu ce que c'est.
0: Un vrai échange, des échanges en fait avec les gens que vous avez rencontrés. Vous leur avez apporté aussi quelque chose, vous leur avez raconté aussi quelque chose de votre vie, de vos horizons et de votre activité. D'ailleurs, c'est bien expliqué là sur votre petite carte pour notre projet, Un autre regard. Depuis avril, nous croisons des passants, des habitants. De leurs mots, nous avons distillé 7 carnets sonores où le vivre ensemble est la ligne conductrice. Donc, 7 carnets, mémoire d'armoire, patrimoine châtaigne, eau d'hier et d'aujourd'hui, femme d'ici, savoir-faire, la terre est-elle plate et voyage. Ce qui m'a intriguée, oui, c'est ce carnet-là, la terre est-elle plate? Vous avez donc posé des questions aux passants, c'est ça?
2: Il n'y avait ni Priscilla ni Isma pour ça, c'était cet été, Son et Lumière.
0: Oui, Exil, le spectacle.
2: Voilà. Mm-hmm. Elles sont 5 de la Césarinque à avoir participé au Son et Lumière, comme figurantes. Et donc, elles avaient leur enregistreur. Et puisque c'était sur le voyage, c'était Exil, elles ont posé des questions sur le voyage. Et parmi ces questions-là, histoire de rigoler avec les gens qui étaient là, c'était on ne peut pas aller très loin parce que la terre est plate. Au bout d'un moment, mon bateau, il s'arrête, il tombe. Les questions ont fusé sur est-ce que la terre était plate? Et ça a été une autre forme de rencontre, parce que quand tu parles de voyage, oui, tu as tendance à parler que de toi, de tes voyages ou des voyages que tu aimerais faire et tout ça, mais alors là, la Terre est-elle plate, ça te met dans une autre galaxie, quoi. Et ça, les amis, elles, là, toutes les 5, dans une autre forme de discussion et de trouver de nouvelles questions et d'aller vers des gens vers qui elles n'auraient pas été, parce qu'elles prenaient quasiment les gens de leur âge. C'est plus facile quand même. Mais là, du coup, on pouvait aussi aller interviewer des enfants. Il y avait beaucoup d'enfants. Mmh. Et puis des gens qui étaient beaucoup plus âgés. Et puis des gens qui étaient très pressés parce qu'on était quand même en train de faire des répétitions. Et bien pourtant, les gens prenaient le temps de s'arrêter. Et donc, la Terre est-elle plate? C'est quelque chose qui va se continuer. C'est-à-dire, dans le carnet sonore, il faut qu'il y ait quelque chose d'un peu spécial, qui titille un peu l'imaginaire. Parce que bon, c'est bien qu'un carnet sonore, c'est des gens qui causent de la pluie, le beau temps, refaire le monde, voilà. Et là, tout d'un coup, il y a quelque chose d'insolite qui arrive. Et dans une discussion, quelque chose d'insolite, ça réveille l'imaginaire d'une autre façon et ça permet d'enclencher sur une autre façon de parler de soi. Puisque le but du jeu, c'est bien d'aller à la rencontre de l'autre.
0: Je vous propose le carnet sonore « La Terre est-elle plate ?» réalisé par Un autre regard, ESAT La Césarinque et l'association Mille et Une Mémoires.

0: On a prouvé des dizaines de fois en allant dans l'espace que la Terre n'était pas plate. Et quand on monte en altitude, on voit bien qu'il y a une ligne qui se forme. Donc non, la Terre n'est techniquement pas plate.
1: Moi, après, je me base sur les faits, de ce que je vois, de sources aussi. Donc de vérifier surtout les sources. Et si une personne, elle voit que la Terre est plate, eh ben, elle libre elle.
2: Bah, je dirais d'ouvrir un livre, déjà. Un livre de science, et puis de faire le tour du monde, et il verrait qu'au bout de la Terre, il tombe pas de l'autre côté, donc...
3: je répondrais que... je sais pas quoi répondre. J'irais déjà que, bon, c'est démontré que c'est faux, par les voyages... Dans l'espace, des choses qui ont bien prouvé avec des images que c'est faux, mais je saurais pas quoi dire plus sur la platitude. Et en plus, on voit que la Terre est courbe puisque on ne voit pas, par exemple, au-delà de, je me rappelle plus ce que c'est, la ligne d'horizon, 20 km, 30 km. Je crois qu'après, avec la courbure de la Terre, forcément, on ne le voit pas, quoi.
4: Bon, ça peut paraître un peu grand, un peu fort, parce que justement, on a été éduqué dans ça, on a été, j'allais dire formaté, pas du tout, c'est l'éducation, c'est ce qu'on nous a mené. Mais après, si la personne pense que la Terre est plate, après, je ne sais pas quel impact ça peut avoir sur notre quotidien, mais je ne jugerai pas, voilà, sans jugement.
5: Alors, pour moi, je me dirais, il faut peut-être aller voir si elle est vraiment plate, parce qu'on apprend chaque jour des nouvelles choses et on a été formaté, on nous a inculqué des choses. Et peut-être que, il faut peut-être aller s'intéresser à cette question, à cette affirmation. Elle est plate, je prendrai en compte son affirmation et j'irai peut-être vérifier.
6: Qu'elle est ronde, qu'elle est pas plate.
7: D'accord.
6: Mais je pense plus que c'est une phrase qui peut dire juste pour rigoler, mais ou juste qui pense ça. Mais moi, je dis qu'elle est ronde. Non, c'est ses pensées. Non, ça me dérange pas.
7: Écoutez, je suis pas savant. Je saurais pas dire si la Terre est plate ou ronde. Mais d'après des grandes études, pour moi, la Terre est ronde. Voilà.
8: Selon où on se trouve, selon où on marche, elle est plate à nos pieds, quoi. Vu sur satellite, elle serait ronde.
9: Ah, moi, j'ai toujours su qu'en géo, elle était ronde. C'est tout. Bon, du coup, voilà.
10: Il y en a, ils pensent ce qu'ils veulent, mais après, on a fait des recherches scientifiques et la Terre, elle est ronde. Mais après, s'ils veulent penser que la Terre, elle est plate ou carrée, ils font ce qu'ils veulent. Moi, ça me gêne pas. je préférerais croire aux scientifiques parce que il a fait des recherches et c'est un peu prouvé.
11: Mais je lui souhaiterais de ne pas arriver au bout.
12: Et nous venons d'entendre une partie du carnet sonore « La Terre est-elle plate ?» Isma, Priscilla, Guy, vous êtes là aujourd'hui pour nous parler de votre projet des carnets sonores qui est né donc au sein du comité culturel à la Césarinque. Alors, pendant le projet, ou au début, j'imagine que c'était pas facile de se familiariser avec le micro, d'aller vers les autres, de poser les questions. Qu'est-ce que ça a donné, Isma ?
13: Moi, au début, j'étais un peu timide, mais après, je suis allée facilement leur poser des questions.
12: Priscilla ?
14: Moi, j'ai jamais encore fait de micro-trottoir. Ce serait une autre expérience, un autre corde à son arc. J'ai la tchatch, je veux dire, j'ai appris à bien parler. Moi, j'aime bien parler, donc aller vers les gens, c'est plutôt simple pour moi. Surtout de parler du projet. Et de parler aussi, parce que moi, je parle toujours du projet aussi, mais je mets souvent que ça a été fait quand même par des personnes qui sont en situation d'handicap. Ça prouve que en tant que tel, on peut faire des choses. C'est pas quelque chose qu'on ne peut pas faire. Mmh. On est capable de le faire.
12: Et qu'il faut aller à la rencontre les uns des autres. Il faut pas avoir les barrières. D'ailleurs, justement, c'est ce que vous avez fait. Vous avez renversé les barrières, je pense. Et ça, c'est
14: un
12: formidable.
14: Un coup de marteau, et pas ça.
12: Ouais. Rendez-vous la semaine prochaine pour la suite de notre entretien avec Guy, Isma et Priscilla sur ce projet des 7 carnets sonores et vous en découvrirez d'autres. À bientôt.
15: À bientôt.
14: À bientôt.
13: Merci.

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Je vous propose d'entendre, amis auditeurs, pour ces 40 prochaines minutes des œuvres de Sviridov. Youri Vassilievitch est né en 1915 à Koursk. Et c'est un compositeur soviétique, élève de Chostakovitch au conservatoire de Leningrad. Il obtiendra son premier succès avec l'oratorio pour soliste, chœur et orchestre, poème à la mémoire de Serge Essénine. En 1955-56, puis triomphe de nouveau en 1959 avec un oratorio pathétique analogue sur des textes de Maïakovski. C'est un auteur typiquement traditionnel qui s'inspire de thèmes nationaux ou soviétiques. Il excelle dans la production locale, notamment dans les pièces lyriques pour chant et piano, grâce à sa capacité de fondre musique et chant intimement. Mais il a également écrit plusieurs œuvres instrumentales de chambre, des musiques de scène et de films, ainsi que deux comédies musicales, et c'est justement une partie de cette œuvre que nous aurons l'occasion d'entendre. Sachez également que de 1962 à 1974, il a été secrétaire de l'Union des compositeurs soviétiques, il a même été nommé artiste du peuple en 70, héros des travailleurs socialistes en 75 et décoré deux fois du prix Lénine. Alors nous entendrons de Sviridov film qui s'appelle Time Forward, donc en avant, avec mouvement, qui sera suivi de musique pour orchestre de chambre, et ceci avec l'orchestre symphonique de la radio du RSS à l'époque, orchestre symphonique dirigé par Vladimir Fedoseyev.

par l'orchestre symphonique de la radio et de la télévision de l'URSS à l'époque, de musique pour orchestre de chambre, trois mouvements, Allegro con spirito, presto et largo.

Nous terminons ce coin classique avec musique pour orchestre de chambre interprétée par l'Orchestre symphonique de la radio et télévision de l'URSS à l'époque. Ce sont des œuvres de Sviridov qui était le thème aujourd'hui de ce coin classique. Sviridov, je vous le rappelle, né en 1915 à Koursk, compositeur soviétique, élève de Chostakovitch. Il obtiendra son premier succès avec l'oratorio pour soliste, chœur et orchestre, poème à la mémoire de Serge Essénine. Puis triomphe un petit peu plus tard avec un oratorio pathétique que l'on trouve également sur le même compact disque. Mais aujourd'hui, nous n'avons pas le temps de l'entendre. J'ai choisi de vous faire écouter également sa production d'œuvres instrumentales, de chambre, de musique de scène ou bien encore de film. Et il a écrit également des comédies musicales. Et nous avons entendu Time Forward, suivi de musique pour orchestre de chambre. Sviridov a été entre 1962 et 1974 secrétaire de l'Union des compositeurs soviétiques, nommé artiste du peuple en 1970, héros des travailleurs socialistes en 1975 et également décoré deux fois du prix Lénine. Et c'était le coin classique.

dans les musées. Ce sera pour s'y accrocher. Au paradis, paraît-il, mes amis, c'est pas la place pour les souliers vernis. Dépêchez-vous de salir vos souliers.

0: petite carte d'exercice que je vous propose aujourd'hui, c'est interdiction de se dénigrer. Et vous allez imaginer que vous vous administrez un solide coup de marteau sur la tête toutes les 10 minutes. Avez-vous pensé au mal de bloc que vous ressentiriez en fin de journée ? L'auto-dénigrement se compare parfaitement à ce type de traitement, mais franchement. Il vous arrive suffisamment de situations fâcheuses sans qu'il soit nécessaire de vous compliquer davantage la vie avec des remarques blessantes. Évitez de vous traiter de toutes sortes de noms, de vous blâmer sans raison, de vous juger sévèrement, de vous répéter des critiques dévalorisantes. Prenez vos erreurs, vos faux pas, avec un grain de sel et reconnaissez que personne n'est parfait. Bon entraînement.
1: C'était une pensée de Dany Beaulieu, extrait du jeu Psychodéfi.

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1: Amis auditeurs, je vous souhaite une cordiale bienvenue à l'écoute de cette émission où nous allons retrouver Christophe Selmar, professeur de Bible, psychologue, pour découvrir toutes les richesses contenues dans la parabole de l'ivraie et du bon grain. Une parabole qui est contenue dans le chapitre 13 de l'Évangile de Matthieu. Christophe, bonjour.
2: Bonjour Dani, bonjour aussi à vous tous.
1: La dernière fois, nous étions restés sur une question qui me paraît importante, voire déterminante. Pourquoi le mal dans ce champ? Pourquoi l'ennemi a-t-il planté des graines qui risquent d'étouffer les bonnes graines? Finalement, est-ce que ce n'est pas toute une mise en cause du système divin tel que nous le voyons?
2: Alors effectivement, cette parabole nous confronte à une question des serviteurs de ce maître. Il a semé une bonne semence dans son champ et triste constat, ils se rendent compte que cette terre qui représente ce champ ensemencé par l'acte créateur de Dieu, une bonne semence, ils se rendent compte que finalement le mal existe, qu'il y a de l'ivraie, et la question est là, d'où vient donc qu'il y a de l'ivraie? D'où vient donc, ô maître créateur du ciel et de la terre, que l'univers que tu as créé ne soit pas si bon que cela, et que finalement le mal y soit apparu? Alors la réponse de Jésus à cette question, aux serviteurs de cette parabole, la voici: c'est un ennemi qui a fait cela. Alors c'est intéressant, c'est que les disciples n'ont pas très bien compris cette parabole. Ils viennent voir Jésus en privé, et Jésus va s'expliquer en disant que finalement, l'ennemi qui a fait cela, c'est le diable. Alors voilà le grand mot lâché, le diable, qui est-il, d'où vient-il? Il faut savoir que les mots ont un sens très profond. Le mot diable, diabolos en grec, veut dire celui qui ne se met pas en unisson,
1: celui qui fait bande à part,
2: celui qui est à côté, celui qui se met en travers, et qui se met en travers de façon très perverse en critiquant. C'est un mot qui veut dire barrer la route en critiquant et en accusant. Et c'est pour ça, dans d'autres passages, le diable est appelé aussi l'accusateur, le malin, parce que cette adversité qu'il va finalement manifester contre Dieu va se faire de façon calomnieuse, perverse, sourde, parce que cela se fait, comme le dit la parabole, de nuit.
1: Quand personne ne peut
2: en
1: voir.
2: En cachette. Personne ne peut voir. Et on sait aujourd'hui qu'il y a ce dicton que la plus belle ruse du diable, c'est de faire croire qu'il n'existe pas. Or, dans l'enseignement du Christ, s'il y a un enseignement qu'il a voulu faire admettre à ses disciples, c'est que justement le diable existe.
1: Il y a bien un ennemi.
2: À plusieurs reprises, il l'a identifié, il a été tenté par le diable. Le diable a agi sur lui au travers d'hommes et de femmes qui l'ont amené à la tentation, mais jamais Jésus n'a cédé. Alors, le mot diable a son correspondant en hébreu. Alors en hébreu, il s'appelle Satan. Satan est le mot hébreu. Diable vient du mot grec. Alors Satan, c'est un mot qui veut dire adversaire. Voilà. Hein. Dieu a un adversaire, c'est ce que dit Jésus en précisant, suite à la question d'où vient donc qu'il y a de l'ivraie, Jésus leur dit: un ennemi qui a fait cela. Alors, est-il possible que Dieu le Tout-Puissant est un ennemi? Alors que d'abord, quelle est la nature du diable, du Satan?
1: Vous voulez dire humain, céleste, surnaturel?
2: Alors, ce qui est très important à comprendre, c'est que la Bible, depuis la Genèse jusqu'à l'Apocalypse, est là pour nous dire: il y a d'autres mondes habités, il y a d'autres intelligences que les intelligences humaines terrestres. Les extraterrestres existent. il y a d'autres mondes habités, et dans ses rapports avec ces autres mondes, Dieu a une catégorie d'extraterrestres, d'intelligence céleste, qui sont un petit peu les gestionnaires de l'univers de Dieu. C'est en quelque sorte l'administration du ciel. Cette administration du ciel est faite par des anges. Alors le mot « ange », ça veut dire un messager. Donc Dieu a des messagers dans les différents mondes de son univers et qui sont en quelque sorte ses représentants et qui sont en rapport direct avec eux. Et parmi ces êtres intelligents qui sont les fonctionnaires de l'univers de Dieu, vous avez les anges. Et parmi les anges, vous avez deux catégories. Vous avez les séraphins et vous avez les chérubins. Les chérubins sont les plus élevés en grade, en fonction.
3: Dans la hiérarchie. Donc
2: dans la hiérarchie des anges, effectivement. Il y a une hiérarchie céleste. Et la Bible est là pour nous dire que le plus élevé des chérubins, le responsable de cette catégorie, c'est un certain Lucifer. Alors, Lucifer, c'est le nom que Saint Jérôme a donné à ce plus élevé des anges, plus élevé des chérubins, dans le livre du prophète Ésaïe. Ésaïe va dire, voyant la chute de cet ange, il va traduire un mot astre brillant, et il va appeler cet ange déchu, il va l'appeler Lucifer. En latin, parce que la traduction de la Bible, l'Ancien Testament, par Saint Jérôme, on appelle la Vulgate. Dans cette Vulgate, Lucifer, cela veut dire porte-lumière. Porte-lumière. Il était le porte-lumière, c'est-à-dire qu'il recevait de Dieu, finalement, les
3: cette
2: ordres,
3: lumière.
2: Cette lumière, et il devait, en quelque sorte, gérer, avec les anges, l'univers de Dieu. Et voilà que Saint Jérôme dit, te voilà tombé du ciel, Lucifer, le porte-lumière. Alors nous allons voir maintenant pourquoi et comment la chose s'est faite.

0: Un ange exceptionnel, tout au sommet de la hiérarchie, Christophe Selmar, qui avait pour rôle de porter cette lumière qui lui venait directement de Dieu. Et donc, vous nous le disiez, qui est tombé, la chute, alors, une chute vertigineuse de cet astre de lumière.
1: Alors, le Lucifer, qui va devenir l'adversaire de Dieu, l'adversaire de Dieu, Satan, le calomniateur de Dieu, le diabolos, en réalité n'est pas en révolte directe contre Dieu. Parce que de nombreux passages nous dit que Dieu habite une lumière inaccessible, Dieu est invisible, donc Dieu, dans ses rapports avec son univers, a un intermédiaire de même nature que lui, mais accessible et visible. C'est le rôle que se donne Dieu dans un autre lui-même, dans la personne du Fils de Dieu.
0: Jésus-Christ.
1: C'est celui qui va, plus tard, oui, en s'incarnant, va devenir le Christ. C'est donc la parole de Dieu. Il y a un autre Dieu qui est révélation de Dieu, expression de Dieu, accès visible de Dieu pour les anges, pour Lucifer, et qui s'appelle la parole de Dieu, mais dans de multiples passages, cette parole de Dieu est appelée aussi lumière. Il est la lumière, il est la manifestation de Dieu. C'est justement le Fils de Dieu, c'est-à-dire la manifestation de Dieu, afin que tous les fils de Dieu, que nous sommes nous les hommes, et que sont les anges et les autres mondes, puissent connaître la transcendance inaccessible, invisible de Dieu.
0: Donc une manifestation tangible.
1: Lucifer, oui, une manifestation tangible, accessible, visible. Et voilà que celui qui est la lumière, la parole de Dieu, celui qui va devenir le Christ, va se trouver jalousé, va se trouver envié, parce que Lucifer va prendre soudainement conscience de ses limites, qu'il n'a pas la toute puissance de celui qui est parole de Dieu et lumière de Dieu. Un processus, nous dit la Bible, de jalousie va s'opérer. Et quand on est jaloux, et quand on veut prendre la place de quelqu'un, face à ces limites d'ange créé, Lucifer va se dire, pourquoi le Fils de Dieu, pourquoi cette parole de Dieu, cette manifestation visible de Dieu est-elle élevée, plus élevée que moi, au-dessus de moi, pourquoi suis-je dépendant d'elle, pourquoi suis-je finalement que le porte-lumière de ce Dieu? Est-ce qu'il est véritablement le Dieu créateur? Est-ce que finalement son autorité est juste? Est-ce que sa loi est juste? Alors ceci est très important.
0: Donc
1: parce
0: c'est
1: que
0: le doute qui s'installe.
1: Le doute s'installe et finalement la Bible nous dit que Lucifer va propager ses idées, ses mensonges, ses calomnies par lesquelles il va devenir...
0: C'est remis en cause.
1: Il va devenir donc le diabolos. Jésus, d'ailleurs, dans l'évangile de Jean, va dire de cet ennemi qui va semer cette mauvaise semence dans le champ de notre monde, il va l'appeler le père du mensonge. Alors, quels vont être les mensonges par lesquels Lucifer va devenir justement le diable et va devenir l'adversaire de Dieu? Le mensonge par excellence, c'est que Dieu n'est pas le Dieu créateur. C'est quelqu'un, finalement, parmi la mouvance de la vie, c'est un être vivant qui aurait accédé à certains pouvoirs, à certains savoirs, suite à une évolution dont on ne connaît pas les causes, et qui se fait passer pour Dieu pour mieux dominer les autres êtres vivants, afin de les faire passer pour des créatures. Mais finalement, c'est un autoritarisme, c'est un despotisme. Il n'y a pas de Dieu. Chacun d'entre nous, dans la mouvance de la vie, est appelé un jour à devenir Dieu. La révolte, c'est de nier l'idée d'un Dieu créateur. Et c'est la raison pour laquelle la Bible nous parle de cet adversaire, de ce Lucifer qui va devenir finalement Satan, l'adversaire et l'accusateur de Dieu. Il va être appelé le serpent, parce que dans la symbolique des peuples de l'époque de la Bible, le serpent c'est finalement le détenteur de l'énergie. Donc Dieu n'est pas une personne, une intelligence, un Dieu créateur. Chacun d'entre nous est Dieu, chacun d'entre nous finalement est appelé à se développer jusqu'à devenir divin, immortel, parce que nous le sommes tous par nature. Alors voilà finalement comment dans l'univers de Dieu va apparaître une adversité, une inimitié qui va mettre en cause l'autorité de Dieu et sa loi. Alors bien sûr, on va se dire, pourquoi Dieu a-t-il laissé le mal apparaître? Pourquoi n'a-t-il pas mis un barrage à cette révolte? C'est ce que nous verrons la prochaine fois.
0: Je vous remercie d'être présent pour cette prochaine émission. Christophe Selmar, je vous dis à bientôt. C'était Parabole, une rencontre avec Christophe Selmar, professeur de Bible, psychologue. Si vous avez des questions, des remarques, eh bien, n'hésitez pas à nous les communiquer. À bientôt.

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1: Bonjour à toutes et à tous et bienvenue sur Radio Intervalle pour ce moment d'information locale. Si vous n'avez pas encore prévu ce que vous alliez faire ce week-end, on vous donne rendez-vous au pôle culturel et scientifique de Rochebelle pour la fête de la science. Tout un village des sciences vous attend sur place au pôle culturel et scientifique Faubourg de Rochebelle. Et évidemment, sur place à l'année se trouve l'école municipale d'astronomie. Elle proposera à l'occasion de cette fête de la science une conférence, mais aussi différentes activités. Notre reporter Jean-Baptiste a rencontré Julien Pépi, directeur de l'école d'astronomie.
2: Pour nous, il y a un grand intérêt de participer à la fête de la science parce que l'astronomie est une science mais pluridisciplinaire et on est arrivé à lier un petit peu, on va dire, la gastronomie à l'astronomie. Donc, on a essayé de faire le lien, on essaie toujours de coller au thème de la fête de la science qui est un thème national. Dans cette pratique, on a conçu une conférence qui sera animée par Madame Violaine Sauter, qui est une chercheuse en géologie planétaire, qui est la marraine de notre école d'astronomie et qui nous a fait l'honneur de nous préparer une conférence sur le goût dans l'espace et notamment sur les difficultés qu'on pourrait rencontrer pour établir des bases, notamment sur la Lune, sur Mars, puisque c'est quand même une spécialiste du monde martien. Et elle va nous raconter un petit peu ce voyage, normalement sans retour, parce qu'il y a toute la complexité qu'on peut trouver dans l'élaboration de tel type de projet, notamment sur les cultures spatiales. Voilà, on va apporter aussi la diminution du goût dans l'espace pour les astronautes de l'ISS, parce qu'ils souffrent d'agusie. On n'a pas le même sens, on n'a pas le même goût. Donc il y a plein de choses qui vont être interprétées. On a une séance de planétarium qui est dédiée aussi à cette pratique. C'est-à-dire que pour les astronautes, on va rentrer dans le corps d'un astronaute pour voir qu'est-ce qui se passe quand il est soumis à l'absence de gravité, à la pesanteur, rester très longtemps dans l'espace, qu'est-ce qui se passe au niveau de ses os et qu'est-ce que procure un lancement d'une fusée. Donc voilà, on va partir un peu à cette conquête spatiale et voir qu'est-ce que ça fait sur le corps humain. Et on sera aussi accompagné, si le temps le permet, d'un petit atelier sur l'observation du soleil. Donc on aura les équipes de l'étoile Cévenol, donc l'association partenaire, qui seront là pour faire une animation sur le soleil. Donc observation du soleil, ça nous permettra aussi de revenir sur l'événement que nous avons eu cet été le 12 août de l'éclipse partielle de soleil où on a eu énormément de monde et ça permettra de revenir un petit peu sur ce phénomène pour expliquer comment se passent les éclipses, l'observation du soleil si la météo le permet avec la surface du soleil, les protubérances, qu'est-ce qui se passe au cœur de notre étoile et bien sûr nous répondons à toutes les questions qui seront sur place dans l'école d'astronomie qui aura aussi sa petite expo sur les missions Apollo. Donc on revient un petit peu à la conquête spatiale, on va revenir en faire un petit peu en arrière, on va revenir en 1969, justement quelles étaient les conditions pour partir dans l'espace à l'époque. Donc on a une expo en images de ce retour sur la Lune qu'il y a eu en 1969.
3: Alors vous observez le ciel, vous surveillez, je dirais presque, en plus d'observer, est-ce que vous observez la relation entre l'astronomie et vos observations par rapport à l'évolution de la météo?
2: Il y a plusieurs facteurs. Grâce à notre observatoire, l'observatoire de la ville d'Alès, on a plusieurs sujets de recherche participative. On a une lunette équipée dans cet observatoire qui est dédiée à l'observation du soleil. C'est-à-dire qu'on s'est vraiment fait pour analyser l'activité solaire, collecter des données et les transmettre ensuite à l'observatoire de Paris qu'eux vont combler leurs recherches. Nous, ce qu'on peut apercevoir, c'est que c'est pas forcément le réchauffement climatique n'est pas lié directement au soleil. On a des pics d'activité de notre soleil qui vont intensifier son activité, mais ce qui procure réellement ce réchauffement planétaire, c'est le réchauffement climatique, c'est l'activité notamment humaine. On est en période interglaciaire, donc qui se procure tous les 40 000 ans. En fait, à un moment donné, on va rentrer dans une ère glaciaire. Nous, on regarde à une échelle sur des milliards d'années, qu'est-ce qui se passe au niveau de la Terre, et on voit que même, à savoir que quand on est au plus près du Soleil, c'est au mois de janvier, par exemple. C'est pas là où il fait le plus chaud. Et pourtant, on est plus près du Soleil. Il peut y avoir notamment des éruptions solaires, on va avoir des grosses activités dans notre stratosphère, on va avoir des aurores boréales qui vont être visibles depuis nos latitudes, ça s'est vu ces dernières années, avec, vous savez, c'est ce ciel un petit peu rose là qu'on détecte et qu'avec des prises photos, on voit encore mieux. Donc c'est l'activité du Soleil, elle n'est pas forcément la responsabilité majeure sur notre réchauffement climatique.
3: On l'observe aussi pour la propagation des ondes. Hein. Vous parliez de cycle solaire, l'influence du rayonnement solaire sur les couches atmosphériques.
2: Oui, voilà. Donc, une très grosse éruption solaire peut avoir un impact sur notre atmosphère, sur nos installations électriques, sur nos satellites. Notre étoile qui est la plus surveillée, elle est surveillée en permanence.
3: Les scientifiques craignent une éruption hors du commun qui pourrait fortement perturber nos télécommunications. On ne sait pas quand.
2: On ne sait pas quand, on ne peut pas prédire, on peut l'apercevoir et on sait que dans quelques jours, il peut y avoir du coup un impact à mettre après derrière en sécurité. C'est arrivé dans le passé, des grosses éruptions solaires qui ont mis en blackout complet des très grandes villes.

0: vraiment une éruption solaire. Voilà. Il y en aura, il y en a eu, il y en aura. Maintenant, c'est à nous à protéger notre installation, parce qu'à l'époque, il n'y avait pas autant d'installations. C'est vrai qu'une coupure totale de nos communications, de liens Internet, nous mettrait en très grande difficulté, ça on le sait.
1: Les prochains rendez-vous que vous nous donnez ?
0: Ben après, c'est tous les mercredis, sauf le dernier mercredi du mois. Tous les mercredis, on propose des séances de planétarium à 3 euros pour les enfants, à 5 euros pour les adultes. Donc il y a 4 séances proposées chaque mercredi. Et tous les mois, il y a un atelier pour les enfants, entre, on va dire entre 7 et 12 ans, 13 ans, ou des ateliers pédagogiques avec un thème spécialiste. Là, on a dû reporter notre atelier qu'on a dû annuler à cause de la vigilance rouge qu'on a eue. Donc c'était On the Moon Again. En fait, c'est un petit retour sur la Lune, la fabrication d'une boîte lunaire pour découvrir les phases de la Lune, avec une séance de planétarium pour retourner sur la Lune aussi. Voilà, c'est 2 heures de séance d'atelier qui sont proposées tous les mercredis avec des thèmes différents. Le prochain thème, ce sera sur les constellations, après sur les météorites, après on va se mettre en mois de décembre à la place d'un chercheur, donc ce sera l'atelier apprenti-chercheur où là les élèves, les apprentis vont pouvoir monter à l'observatoire et justement observer notre soleil, si la météo le permet, depuis la lunette de l'observatoire.
1: Alors pour se renseigner sur vos activités, on tape étoile Cévenol et on trouve.
0: Vous allez sur le site de la ville d'Alès qui a été récemment rafraîchi, vous tapez dans le moteur de recherche astronomie et école d'astronomie, même astro, ça va vous amener à notre page d'école d'astronomie et vous avez le descriptif de tous les événements. Et si vous voulez en savoir plus sur l'association partenaire l'étoile Cévenol, ils ont un site qui s'appelle étoile-cévenol.fr.
2: C'était Julien Pépi, directeur de l'école d'astronomie, l'étoile Cévenol, que vous pouvez retrouver lors de la fête de la science, mais aussi tout au long de l'année au pôle culturel et scientifique de Rochebelle à Alès. Merci d'avoir suivi ce bulletin d'information locale sur Radio Intervalle et à très bientôt pour d'autres actualités près de chez vous.
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0: Bienvenue sur Planète Jazz, Néo Jazz. Les jeunes musiciens de jazz qui ont la trentaine ont été nourris à la musique de rue, hip-hop, rap, électro. Ils sont des musiciens de jazz car ils sont passés par les meilleures écoles. Cependant, ils souhaitent apporter de nouveaux concepts pour cette musique qu'ils affectionnent. Par exemple, Christian Scott, qui est trompettiste et New Orléaniste, il a été élevé dans cette ville et il y a ses racines. Son oncle n'était autre que Donald Harrison, le saxophoniste alto. Et ils sont impliqués dans la communauté new-orléanaise. Il nous propose un concept nouveau qu'il appelle « stretch music » et non pas « jazz », c'est-à-dire « musique en expansion ou en extension ». Dans son disque sous le nom de Tunde Adjoua, il nous propose « New Orleans » avec des musiciens du cru et il essaye de nous apporter une nouvelle vue de cette musique qui a été le berceau du

Russell Gunn, originaire de Chicago, multi-instrumentaliste puisqu'il joue de la trompette, de l'orgue basse, de la boîte Vox, de la human beatbox, c'est-à-dire qu'il utilise son corps comme caisse de résonance, et du tambourine. Il nous propose un nouveau concept également dans son disque intitulé Ethnomusicology, enregistré en juillet 1998 pour la compagnie Atlantique. Il est en compagnie de jazzmen. Gregory Tardy est le saxophoniste et flûtiste. Jem Earth est au piano ou au Fender Rhodes. Ronnie Jordan à la basse, Woody Williams à la batterie. Kelly Quanebel aux percussions et le DJ Apollo est aux platines. Il nous interprète Shiva.

Troy Andrews, plus connu sous le pseudonyme de Trombone Shorty, nous propose « Say that to say this ». Dites ce que vous avez à dire. Il est au trombone, bien entendu, mais également à la trompette, aux percussions et à la batterie. Peter Murano est à la guitare. Raphaël Saadic est bassiste. Il est également chanteur, mais pas dans ce disque. Joey Peebles est aux percussions. Pour marquer ses racines New Orléanaises, il nous propose Vieux Carré, qui est un quartier de la Nouvelle-Orléans, suivi de Sunrise et Shortville, Trombone Shorty.

Ben Williams, le bassiste-compositeur avec une armée de musiciens de jazz pur jus. Matthew Stevens à la guitare et Scott Robinson trompette que nous avons entendu dans le premier morceau de l'émission. Gerald Clayton est au piano et au Fender. Marcus Strickland au saxo et ténor et soprano. Jamea Williams est à la batterie. Etienne Charles aux percussions. Ainsi que John Robinson. Le disque s'intitule State of Art, l'état de l'art, enregistré en juin 2010 pour la compagnie Concorde, et le morceau choisi, Home.

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2: Est-ce que le jardinage, c'est de l'art? Eh bien, c'est ce que nous allons poser comme question à René Ringard avec l'association Passion Jardin au Naturel à Langogne. Bonjour René.
3: Bonjour. Oui, c'est de l'art parce qu'il y a l'art aux pierres déjà. Quand on taille des arbres comme le buis, le if, en forme, qu'on donne des jolies formes. Et puis il y a aussi les jardiniers, des fois ils créent aussi des sculptures, qui jouent de la musique. Vous voyez, c'est un artiste, le jardinier.
2: Et d'ailleurs, vous m'avez dit, parce que vous jouez aussi de la musique, hein, je crois que oui. Vous jouez de la clarinette?
3: Non, de l'euphonium. C'est un petit tuba, si on peut dire.
2: Ah oui, bon voilà, c'était pas loin, mais pas près non plus. Et donc vous disiez, voilà, mais ça se rapproche en fait, entre la musique et puis le jardin, c'est très proche.
3: Voilà, oui, quand on aime l'art, on aime se diversifier dans l'art, et pourquoi pas faire de la musique, du jardin, de la sculpture, de... Tout ça va avancer.
2: Vous nous faites rêver, vous êtes vraiment un artiste. On est à Langogne. Et dans le cadre du Forum des associations, vous venez présenter votre association. Oui. Vous avez un peu plus d'une centaine d'adhérents, de familles, hein, tout simplement. Oui. Alors, qu'est-ce qu'on fait dans cette association des jardins au naturel? On a déjà compris que vous n'allez pas mettre des pesticides ni des engrais chimiques.
3: Ah non, ça, c'est hors de question. On essaie de traiter avec des autres plantes, comme les champignons, on traite avec la prêle. Ou bien les pucerons et tout ça avec des feuilles de rhubarbe ou de tanaisie. On reste au plus près des plantes. Voilà.
2: Et pour la nourriture, pareil, j'imagine que vous faites du compost, qu'on n'est pas là pour mettre des engrais.
3: Voilà, ah oui, alors déjà ça commence toujours par nourrir bien son jardin. La terre, il faut la nourrir. Alors il faut faire du compost. On a des poules et on donne les déchets alimentaires aux poules et on récupère... de la terre chez les poules.
2: Ça, c'est fort, hein. Faut pas le mettre sur les feuilles, ça.
3: Ah non. Ça fait bien pousser, hein.
2: C'est ça. Donc, tout au long de l'année, il y a toujours une activité, en plus, pour le jardinier.
3: Oh oui, tout au long de l'année, on commence toujours le jardin. C'est à l'automne. À nourrir le jardin, à l'automne, avec du compost, du fumier et tout ça. Et on le couvre pour que les vers de terre travaillent à notre place.
2: Alors, on est à Langogne. En hiver, oui. Il fait bien froid. Au printemps, il ne fait pas trop chaud non plus. C'est pas facile le jardin, parce que... Et puis là, cette année, en plus, dans les jours où il a fait chaud, il a fait très chaud. C'est quoi la saison pour vous en tant que jardinier?
3: Alors la saison, nous, elle commence la deuxième quinzaine de mars et elle finit au début novembre.
2: Mais elle a été comment cette année?
3: Au début, ça allait. Et après, mois de mai, juin, juillet, août, et encore aujourd'hui,
2: quand il y a
3: des grosses chaleurs.
2: Ça a tout grillé.
3: Alors, c'est pour ça qu'il faut arriver à faire des réserves d'eau, l'eau de puits. Et là, je pense fortement à me faire une grosse réserve enterrée pour continuer à pouvoir jardiner.
2: Ouais, parce qu'un étang, des fois, ne suffit pas, justement, parce qu'il s'évapore. Alors, avec l'association, vous donnez aussi des ateliers. Vous êtes combien à donner des ateliers?
3: C'est un peu tout le monde qui peut donner des ateliers. Profiter de son savoir pour le transmettre aux autres.
2: Et on dit le savoir des anciens quelquefois. Alors, c'est pas vous l'ancien, mais ceux qui étaient avant. Il y a quand même des choses qui sont étonnantes, hein, sur la connaissance autour du jardin et de l'agriculture.
3: Oui, la connaissance des anciens, oui.
2: De vos parents ou de vos grands-parents, par exemple, c'est ce...
3: Voilà. Bon, moi, je suis d'origine du Pas-de-Calais. Et la culture, elle n'est pas faite pareil. Mais j'ai appris à cultiver ici. Mais il y a aussi que maintenant, avec le réchauffement climatique, tout change. On sème de plus en plus tôt. Parce que pour avoir un terrain plus humide, pour les plantes qui aiment l'eau, hein, et parce qu'après, comme les salades et tout ça, quand il fait trop chaud, et bien, on n'a plus rien.
2: Et même les pommes de terre, cette année, vous les plantiez à partir du 15 mai, vous n'en avez pas eu, alors vous arrosez toute la journée, quoi.
3: Voilà, oui, les pommes de terre, ils ont souffert.
2: Et là, donc, les familles qui viennent, elles se font du bien parce que c'est un moment de détente. Ça se passe où? Alors, vous allez dans des jardins, vous allez... Parce qu'il y a aussi de l'espace vert, hein.
3: Voilà, il y a l'espace vert, il y a les fleurs, il y a tout ça. Les ateliers se passent chez moi, chez tous les autres jardiniers.
2: Chez vous, c'est à Langogne?
3: Oui, moi j'habite là juste derrière vous, là, c'est vous, la maison.
2: Ah, juste au-dessus, voilà.
3: Voilà, et les ateliers se passent là pour jardiner, pour tailler les taupières, pour s'occuper des fleurs et tout ça.
2: Et en septembre, qu'est-ce qu'on fait en septembre? Alors tiens, vous allez nous donner le petit conseil de septembre. C'est un peu septembre-octobre où on commence à faire le jardin.
3: Alors aussitôt qu'on a des parcelles de terrain qu'on a enlevées, comme les haricots verts par exemple, on met le fumier et on le recouvre avec de la paille. Ou bien on sème à la place un engrais vert.
2: Alors ça c'est quoi? C'est du trèfle, des pois, tout ça, hein?
3: Voilà, c'est du trèfle, du pois, de la moutarde.
2: Voilà, tout est bien. Et pour l'association, alors si on a envie de participer, qu'on est à Langogne ou dans les alentours,
3: vous pouvez m'appeler ou vous regarder sur le site internet www.passionjardinaunaturel.
2: Passion Jardin au Naturel. Merci à vous, René Ringard. On vous laisse repartir dans votre jardin qui est à deux pâtés de maison d'ici du Forum des associations. Bonne oui. saison. Vous avez eu des tomates cette année?
3: Ah oui, il y a des tomates. J'ai même vous avez vu que j'avais du raisin. Commence à avoir du raisin, même en Lozère.
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Il suffit d'une minute. L'autre jour, dans le train, un monsieur s'approche de la personne assise à côté de moi, un autre monsieur, et lui dit « Je me disais, est-ce lui ou non ? Mais quand vous avez souri, j'ai pensé tout de suite, pas d'erreur, c'est bien lui. » Heureux l'homme que l'on reconnaît à son sourire. Heureux l'homme qui a imprimé son sourire dans la mémoire des autres. Aucune créature au monde ne peut sourire, sinon l'homme. Le sourire est un cadeau de Dieu. Ça ne pouvait servir à rien le sourire, ni à être plus fort, ni à trouver mieux sa nourriture, ni à survivre. Le sourire n'a rien à voir avec la sélection naturelle. La nature n'a pas privilégié la créature qui souriait le plus. Non vraiment, le sourire est un cadeau de Dieu. Un cadeau qui nous a été fait pour l'offrir aux autres. Un sourire change la vie. Soutenir quelqu'un, je dirais même que c'est lui montrer un peu le visage de Dieu.

0: Depuis le mois d'avril 2024, une équipe de la Césarinque a croisé des passants, des habitants, a recueilli leurs mots pour en distiller cette carnet sonore. Le vivre ensemble est la ligne conductrice de ce projet. Un carnet sonore est un écrin poétique qui traduit une ambiance, une tranche de vie, une rencontre, une opinion, un sentiment, qui suscite un questionnement, une rêverie ou un échange. Sept carnets sonores, vous les retrouverez dans cette émission, semaine après semaine, sept carnets sonores, mémoire d'armoire, patrimoine châtaigne, eau d'hier et d'aujourd'hui, femme d'ici, savoir-faire, la terre est-elle plate et voyage. Voilà les sept carnets sonores avec le comité culturel de l'ESAT La Césarinque et l'association Mille et Une Mémoires. Bonjour Guy.
1: Bonjour.
0: Bonjour Isma.
2: Bonjour.
0: Bonjour Priscilla.
3: Bonjour.
0: Ravie de vous accueillir aujourd'hui. Vous nous présentez ces sept carnets sonores que vous avez créés ensemble. Alors, vous vouliez faire autre chose à côté de votre travail au sein de l'ESAT, faire quelque chose dans le domaine culturel qui se présente à l'extérieur.
3: Oui, parce qu'on voulait en fait mêler la culture et le handicap. Mais en disant pas forcément que ça prime le handicap, en fait, parce que en fait, tout le monde peut s'y mêler.
0: Un projet commun pour tout le monde, en fait.
3: Oui.
0: Et juste peut-être avant de parler du projet en lui-même, vous travaillez toutes les deux à la Césarinque.
3: Oui.
0: Dans quel domaine? J'ai énuméré tout à l'heure. Dans quel domaine travaillez-vous?
3: J'ai travaillé 11 ans en chèvrerie-fromagerie et là, je suis en reconversion professionnelle en pâtisserie cette année.
0: Ok. Et Isma?
2: Moi, j'ai fait des stages en chèvrerie et restauration, mais là, je travaille en biscuiterie.
0: Mm-hmm. Alors, Guy, vous êtes compteur?
1: Oui, enfin, quand même, je suis à la retraite depuis 8 ans. Oui, j'ai fait 35 ans de compte comme intermittent du spectacle. Et les spectacles et tout ça, ça ne m'intéressait pas trop. C'était

0: Mais en même temps, on a envie de parler, de communiquer, d'aller. Enfin, c'est la culture vers les autres, quoi. Ben, on est tous porteurs de culture, donc c'est aller rencontrer les cultures des autres. Et donc, rencontrer les cultures des autres, ça passe par la voix, mais la voix, comment on la garde? Parce qu'on a la radio, parce qu'on a fait la radio.
1: Donc, il y a des micro-trottoirs.
0: Parce qu'il y a des micro-trottoirs. Et donc, l'idée, ça a été de rencontrer cette carnétiste sonore dont la spécialité, c'est d'être que carnétiste sonore. C'est-à-dire, elle fait des voyages. Au lieu de revenir avec un carnet aquarelle, dessin, là, elle revient avec son carnet sonore. Et le hasard, qui n'existe pas, bien sûr, a fait que ça a fort bien fonctionné, que ça dure depuis 3 ans.
2: Et d'ailleurs, on va avoir l'occasion de connaître ces carnets sonores, de les expérimenter, de les écouter. Qu'est-ce que ça a représenté pour vous, Isma, Priscilla, voyager et d'aller avec le micro, j'imagine, d'aller enregistrer des personnes qui vous parlent de leur vie, de leur patrimoine, de leur travail? Qu'est-ce que ça a été pour vous, Isma?
3: Nous, ça m'a permis de faire des nouvelles rencontres, parce que nous, à la Cézanne, on ne connaît que nous. Mais après, on ne connaît pas le pays d'à côté, de la Savoie. Donc après, moi, ça m'a permis de faire des bonnes rencontres.

0: vous avez un souvenir particulier, une rencontre, une découverte qui vous est restée?
1: Je me rappelle le premier soir, on est allé voir Peach devant pas mal de monde et voilà.
2: Petit spectacle, plus qu'un speech, c'était un vrai spectacle quand même.
1: Un vrai spectacle pour
2: s'entraîner. On a dansé avec les gens et tout ça.
0: Super.
2: Et dans ces rencontres-là, quelles étaient les rencontres les plus importantes?
1: On va dire Valérie, il y avait pas mal de monde. Mais...
2: Valérie, c'est une dame qui est responsable culturelle pour une dizaine de communes au-dessus de Chambéry et qui nous a fait rencontrer des écoles. Elles ont aussi raconté dans les écoles. Oui. L'étape d'avance, avant d'aller collecter, c'était de raconter ce quelque chose à nous. Et ce quelque chose à nous, c'était des contes. Et ils sont 13 dans le comité. Et on tire au sort qui vient rencontrer les gens. Tout le monde n'a pas participé à tout. Mm-hmm. Par exemple, Delphine, Bernadette, Olive, Justine ont inventé leur propre conte autour de la châtaigne qu'elles ont raconté aux enfants des écoles, mais qu'elles ont raconté le soir, comme dit Isma là.
1: Tout à fait, le soir on a pu s'exprimer devant des personnes, pas mal de personnes qui s'étaient bien intéressées d'écouter nos contes.
2: Mmh. Et puis Isma avait même dans les mains quelque chose qu'elle a fait partager.
1: Ah oui, j'étais venue avec notre regard, on avait fait un petit panier, j'avais remercié un petit panier, avec des croquants châtaignes faits par notre biscuiterie, pour faire découvrir un peu ce que c'est.
0: Un vrai échange, des échanges en fait avec les gens que vous avez rencontrés. Vous leur avez apporté aussi quelque chose, vous leur avez raconté aussi quelque chose de votre vie, de vos horizons et de votre activité. D'ailleurs, c'est bien expliqué là sur votre petite carte pour notre projet Un autre regard. Depuis avril, nous croisons des passants, des habitants. De leurs mots, nous avons distillé 7 carnets sonores où le vivre ensemble est la ligne conductrice. Donc, 7 carnets, mémoire d'armoire, patrimoine châtaigne, eau d'hier et d'aujourd'hui, femme d'ici, savoir-faire, la terre est-elle plate et voyage. Ce qui m'a intriguée, oui, c'est ce carnet-là. La terre est-elle plate? Vous avez donc posé des questions aux passants, c'est ça?
2: Il n'y avait ni Priscilla ni Isma pour ça. C'était cet été, Son et Lumière.
0: Oui, Exil, le spectacle.
2: Voilà. Mm-hmm. Elles sont 5 de la Césarinque à avoir participé au Son et Lumière, comme figurantes. Et donc, elles avaient leur enregistreur, et puisque c'était sur le voyage, c'était Exil, elles ont posé des questions sur le voyage, et parmi ces questions-là, histoire de rigoler avec les gens qui étaient là, c'était on peut pas aller très loin parce que la terre est plate, au bout d'un moment, mon bateau il s'arrête, il tombe. Les questions ont fusé sur est-ce que la terre était plate. Et ça a été une autre forme de rencontre, parce que quand tu parles de voyage, oui, tu as tendance à parler que de toi, de tes voyages ou des voyages que tu aimerais faire et tout ça, mais alors là, la Terre est-elle plate, ça te met dans une autre galaxie, quoi. Et ça, les amis, elles, là, toutes les cinq, dans une autre forme de discussion et de trouver de nouvelles questions et d'aller vers des gens vers qui elles n'auraient pas été, parce qu'elles prenaient quasiment les gens de leur âge. C'est plus facile quand même. Mais là, du coup, on pouvait aussi aller interviewer des enfants. Il y avait beaucoup d'enfants. Mmh. Et puis des gens qui étaient beaucoup plus âgés. Et puis des gens qui étaient

0: très précis parce qu'on était quand même en train de faire des répétitions. Et ben pourtant, les gens prenaient le temps de s'arrêter. Et donc, la Terre est-elle plate? C'est quelque chose qui va se continuer, c'est-à-dire dans le carnet sonore, il faut qu'il y ait quelque chose d'un peu spécial, qui titille un peu l'imaginaire. Parce que bon, on sait bien qu'un carnet sonore, c'est des gens qui causent de la pluie, le beau temps, refaire le monde, voilà. Et là, tout d'un coup, il y a quelque chose d'insolite qui arrive. Et dans une discussion, quelque chose d'insolite, ça réveille l'imaginaire d'une autre façon et ça permet d'enclencher sur une autre façon de parler de soi, puisque le but du jeu, c'est bien d'aller à la rencontre de l'autre.
1: Je vous propose le carnet sonore « La Terre est-elle plate ?» réalisé par Un Autre Regard, ESAT, la Césarinque et l'association Mille et Une Mémoires.

0: On a prouvé des dizaines de fois en allant dans l'espace que la Terre n'était pas plate. Et quand on monte en altitude, on voit bien qu'il y a une ligne qui se forme. Donc non, la Terre n'est techniquement pas plate.
1: Moi, après, je me base sur les faits, de ce que je vois, de sources aussi. Donc de vérifier surtout les sources. Et si une personne, elle voit que la Terre est plate, eh ben, elle est libre à elle.
2: Je dirais d'ouvrir un livre, déjà. Un livre de science, et puis de faire le tour du monde, et il verrait qu'au bout de la Terre, il tombe pas de l'autre côté, donc...
3: je répondrais que... je sais pas quoi répondre. J'irais déjà que bon, c'est démontré que c'est faux par les voyages dans l'espace, des choses qui ont bien prouvé avec des images que c'est faux. Mais je saurais pas quoi dire plus sur la platitude. Et en plus, on voit que la Terre est courbe puisque on ne voit pas, par exemple. Au-delà de, je me rappelle plus ce que c'est, la ligne d'horizon, 20 km, 30 km, je crois qu'après, avec la courbure de la Terre, forcément, on ne le voit pas, quoi.
4: Bon, ça peut paraître un peu grand, un peu fort, parce que justement, on a été éduqué dans ça, on a été... J'allais dire formaté, pas du tout, c'est l'éducation, c'est ce qu'on nous a mené. Mais après, si la personne pense que la Terre est plate, après, je sais pas quel impact ça peut avoir sur notre quotidien, mais je ne jugerai pas. Voilà, sans jugement.
5: Alors, pour moi, je me dirais, il faut peut-être aller voir si elle est vraiment plate, parce qu'on apprend chaque jour des nouvelles choses et on a été formaté, on nous a inculqué des choses. Et peut-être que, faut peut-être aller s'intéresser à cette question, à cette affirmation. Elle est plate, je prendrai en compte son affirmation et j'irai peut-être vérifier.
6: Qu'elle est ronde. Qu'elle est pas plate.
7: D'accord.
6: Mais je pense plus que c'est une phrase qui peut dire juste pour rigoler, mais ou juste qui pense ça, mais moi je dis qu'elle est ronde. Non, c'est ses pensées. Non, ça me dérange pas.
7: Écoutez, je suis pas savant, je saurais pas dire si la Terre est plate ou ronde, mais d'après des grandes études, pour moi la Terre est ronde. Voilà.
8: Selon où on se trouve, selon où on marche, elle est plate à nos pieds, quoi. Vu sur satellite, elle serait ronde.
9: Ah, moi, j'ai toujours su qu'en géo, elle était ronde. C'est tout. Bon, du coup, voilà.
10: Il y en a, ils pensent ce qu'ils veulent, mais après, on a fait des recherches scientifiques et la Terre, elle est ronde. Mais après, s'ils veulent penser que la Terre, elle est plate ou carrée, ils font ce qu'ils veulent. Moi, ça me gêne pas. je préférerais croire aux scientifiques parce que il a fait des recherches et c'est un peu prouvé.
11: Mais je lui souhaiterais de pas arriver au bout.
12: Et nous venons d'entendre une partie du carnet sonore « La Terre est-elle plate ?» Isma, Priscilla, Guy, vous êtes là aujourd'hui pour nous parler de votre projet des carnets sonores qui est né donc au sein du comité culturel à la Césarinque. Alors, pendant le projet, ou au début, j'imagine que c'était pas facile de se familiariser avec le micro, d'aller vers les autres, de poser les questions. Qu'est-ce que ça a donné, Isma ?
13: Moi, au début, j'étais un peu timide, mais après, je suis allée facilement leur poser des questions.
12: Priscilla ?
14: Moi, j'ai jamais encore fait de micro-trottoir. Ce serait une autre expérience, un autre corde à son arc. J'ai la tchatch, je veux dire, j'ai appris à bien parler. Moi, j'aime bien parler, donc aller vers les gens, c'est plutôt simple pour moi. Surtout de parler du projet. Et de parler aussi, parce que moi, je parle toujours du projet aussi, mais je mets souvent que ça a été fait quand même par des personnes qui sont en situation de handicap. Ça prouve que en tant que tel, on peut faire des choses. C'est pas quelque chose qu'on ne peut pas faire. On est capable de le faire.
12: Et qu'il faut aller à la rencontre les uns des autres. Il faut pas avoir les barrières. D'ailleurs, justement, c'est ce que vous avez fait. Vous avez renversé les barrières, je pense. Et ça, c'est formidable.
14: Un coup de marteau, et pas ça.
12: Ouais. Rendez-vous la semaine prochaine pour la suite de notre entretien avec Guy, Isma et Priscilla sur ce projet des 7 carnets sonores et vous en découvrirez d'autres. À bientôt.
15: À bientôt.
14: À bientôt. Merci.

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1: Chers amis auditeurs, bienvenue. Nous partons aujourd'hui en direction du Maroc, en compagnie de Leïla Slimani et de son très beau roman, Le pays des autres. Le personnage principal de cette histoire d'ailleurs et de dépaysement, c'est Mathilde. Et le récit qui se déroule sur une dizaine d'années évoque le couple qu'elle forme avec Amine, un Marocain qui s'est engagé à combattre pour la France et qu'elle rencontre en 1944 dans son Alsace natale et qu'elle épouse rapidement. Issue d'une famille bourgeoise aisée, la jeune femme, qui n'a jamais manqué d'aucun confort matériel et qui rêve d'exotisme, est très enthousiaste à l'idée de suivre son mari au Maroc. Ils s'installeront à Meknès, sur la terre familiale qu'Amine veut faire prospérer à la manière des colons, et ils y fonderont une famille. Mais leurs rêves se heurtent rapidement à la réalité. Si Amine et Mathilde font tous les deux preuve de courage et de ténacité, la vie quotidienne n'en est pas moins difficile et parfois bien éloignée de leurs espérances, surtout pour la jeune femme qui est à présent une étrangère dans ce nouveau pays. Bien qu'instruite, elle ne fait pas non plus totalement partie des propriétaires blancs qui sont bien plus riches et connaissent les usages locaux. Le manque d'argent, les différences culturelles et religieuses fragilisent leurs relations. Mathilde apprend l'arabe et tente de se faire accepter par sa belle famille. Mais elle tient aussi à conserver ses traditions françaises et à élever ses enfants à la manière occidentale. La question de l'indépendance traverse tout le récit. Dans un pays qui se bat pour être libre, les femmes restent soumises, fussent-elles blanches et éduquées. Mathilde réussira-t-elle à conquérir sa liberté ? Pour brosser cette passionnante fresque historique, Leïla Slimani, elle-même marocaine vivant en France, s'inspire de la vie de ses grands-parents et pose des questions très actuelles, en particulier celle de la place des femmes dans la société et de leur rapport aux hommes, qu'ils soient mari, père ou frère. En mettant en scène des acteurs où chacun est d'une façon ou d'une autre un étranger vivant au pays des autres, elle pose aussi au lecteur la question de son identité et de ses relations avec tous ceux qui peuvent se sentir étrangers. Le pays des autres, de Leïla Slimani, est paru dans la collection Blanche chez Gallimard. Il coûte 20 euros et est également disponible en format folio poche pour 8,60 euros.
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5: Appel vidéo avec les petits-enfants, photos partagées, mais aussi vraies retrouvailles dès que possible. Car oui, les écrans maintiennent le lien, mais sans remplacer un bon moment tous ensemble. Alors comment faire pour jongler entre virtuel et rituel bien réel? Et vous, madame, vous gardez comment le contact avec vos proches?
6: Comment je peux garder le lien? Ben avec le téléphone et puis quand ils viennent me voir.
7: Je leur téléphone ou alors ils me téléphonent.
8: On est une famille unie, on s'aime. J'ai pas un contact systématique avec mes enfants.
9: Pour garder le lien, on fait des visios, quoi.
7: Je peux voir sur l'écran l'ordinateur.
3: Oui, on peut échanger. Ça fait du bien.
2: Ben on se parle comme ça sur Internet, les réseaux sociaux.
3: Bon, les rituels, c'est les anniversaires, les fêtes, Noël. Le jour de l'an, des grandes fêtes comme ça.
10: Alors le samedi, mon petit-fils vient me chercher, je déjeune avec eux, ils me ramènent. Le dimanche, c'est avec ma petite-fille, dans la semaine, c'est avec mon fils.
2: Ça dépend, il n'y a pas de rituel, c'est pas tous les jours. Ça se fait comme ça, au gré du hasard, quand ils sont sur le net.
1: Je vais les voir, je garde des liens, et puis on se téléphone, il n'y a pas de problème.
5: Au final, pas de recette miracle. Un appel, une photo, un goûter improvisé. Tout fait lien. L'important, c'est de se parler en vrai, comme à travers un écran. Chaque occasion compte pour se retrouver. Et ça, les seniors l'ont bien compris.
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1: Il est minuit.
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3: Bonjour à toutes et à tous et bienvenue dans ce moment d'information locale sur Radio Intervalle. Nous sommes dans le Gard aujourd'hui et nous retrouverons dans un instant notre correspondante à l'Office de tourisme de Sommières, Gwen, ainsi que Jean-Claude Duriez de l'association Eurécales. Puisque ce week-end, c'est la fête de la science et elle sera largement fêtée, la science, au pôle culturel et scientifique de Rochebelle à Alès. Sur le thème saveurs savantes, la cuisine, l'alimentation, les plantes, les pigments et les sens seront autant de portes d'entrée vers la découverte scientifique, sans oublier de nombreux autres domaines à explorer. C'est samedi 10 et dimanche 11 octobre avec le Village des Sciences. Plus de 30 rendez-vous vous seront proposés tout au long du week-end, avec entre autres deux expositions interactives proposées par l'association Eurécales, dont Jean-Claude Duriez est le président. Jean-Baptiste a pu le rencontrer. Il nous en dévoile le contenu.
4: La première, c'est l'exploration du monde sous-marin. Pourquoi on s'est intéressé à ce sujet? Pour une raison simple. L'eau est un milieu hostile. L'homme n'est pas fait pour y vivre. Les poissons en savent quelque chose. Donc, c'est un milieu hostile, mais c'est un milieu qui est indispensable à notre vie. La grande partie de l'oxygène que nous respirons est produit par l'océan. Une grande partie du climat est due à la circulation des courants sous-marins. Autrement dit, on s'est intéressé à ce sujet, à l'exploration sous-marine, comment est-ce que l'homme a pu pénétrer dans l'eau et y séjourner et y travailler, les contraintes que ça pose pour lui et les problèmes physiques, et puis les problèmes de pollution, c'est-à-dire l'homme pollue l'océan et il entraîne un certain nombre de dégradations qui ont une incidence considérable sur le monde sous-marin, le monde du vivant sous-marin, qu'il soit végétal ou animal, ou autre, puisqu'il y a autre. Et deuxième exposition, on s'est intéressé au mouvement, mais aussi et surtout aux gestes humains. L'être humain est une machine complexe, un ensemble de machines simples, et donc on a décidé d'étudier le geste sportif. Autrement dit, en quoi le corps humain est un ensemble de mécanismes et de machines, comment ça fonctionne et qu'est-ce qu'une performance et qu'est-ce que c'est qu'écrire une chorégraphie et quelle langue utilise-t-on pour l'écrire? On ne l'écrit pas en français, on ne l'écrit pas en partition musicale, on l'écrit en partition qui est de chorégraphie. C'est une langue à part. Donc on aborde ça, et puis l'historique, bien entendu, de tout ce qui est les machines simples et les machines complexes, en partant des premières machines, le bras de levier, c'est la première, jusqu'aux machines les plus complexes, c'est-à-dire nous.
5: Voilà. Alors, pour vos autres activités, on se renseigne, on vient sur votre site, on tape Eurécales.
4: Le site Eurécales est accessible à tous, Eurécales en un seul mot, .fr. Et c'est ouvert, l'expo, au grand public tous les mercredis après-midi, tous les samedis après-midi, de 15 à 18 heures, et aux mêmes horaires, tous les jours des vacances scolaires, sauf le dimanche et jours fériés, bien entendu.
3: En écho à l'exposition sur le monde sous-marin, vous pourrez également voir un documentaire Sonic Sea qui met en lumière l'impact de la pollution sonore sous-marine sur les baleines et nombreux autres animaux marins pour lesquels le son joue un rôle essentiel pour communiquer, s'orienter ou encore se nourrir. À l'issue de la projection, Aurore Morin, chargée de campagne en conservation marine au sein de l'IFAW, animera un échange avec le public autour de la pollution sonore sous-marine et plus largement de la protection des océans et des mammifères marins. Pour terminer ce journal, nous partons du côté de Sommières avec là aussi de nombreux événements à venir. Octobre rose, mais aussi diverses animations culturelles ou festives.
1: Bonjour à tous, je suis Gwen Samoyau de l'Office de tourisme du Pays de Sommières et voici les animations qui vous attendent pour ce joli mois d'octobre. Tous les jeudis, vendredis et samedis, à partir du 8 octobre jusqu'au 31 octobre à Calvisson, exposition La robe de dragon et sa manette de voyage d'Hélène Brett. C'est à la Maison du Bouty et c'est réalisé avec les soirées lyonnaises contemporaines. Les vendredis, samedis, dimanches, à partir du 9 jusqu'au 25 octobre à Aubais, les artistes nomades exposent une partie de la collection d'art brut d'Alain Bouillet, ses œuvres personnelles et un hommage à son ami peintre Adam Nigrowski. Samedi 10 octobre à Salinelles, soirée Fiesta au Lupesco Loco avec 7 DJ pour cette deuxième édition, Martino, Bert, Big One, Tezima, Clem et plus encore. Samedi 10 octobre à Sommières, c'est la fête de la science. Le réseau des bibliothèques du Pays de Sommières propose des animations dans le cadre de la fête de la science. Des animations autour de la biodiversité, de la teinture végétale et de l'alimentation. Samedi 10 octobre à Calvisson, atelier construction de nichoirs. C'est Chemin de la Glacière et c'est un atelier de nichoirs pour oiseaux insectivores et des chauves-souris. Dimanche 11 octobre à Sommières, Octobre Rose, les marches de l'espoir. Rassemblement avec deux marches sportives et solidaires au profit de la Ligue contre le cancer. Jeudi 15 octobre à Aubais, atelier de dessin pour adultes, Osez le trait. Venez apprendre à réaliser un carnet de croquis avec un rendu à l'aquarelle. Retrouvez toutes les informations et nos horaires d'ouverture sur notre site web www.ot-sommières.com. Je vous dis à très bientôt et au plaisir de vous retrouver en Pays de Sommières.
3: Merci à Gwen de l'Office de tourisme de Sommières. Et avant de terminer, je rajouterai donc pour Sommières un autre rendez-vous ce jeudi 15 octobre. Il s'intitule « À table citoyenne-citoyen ». C'est proposé par la Fédération départementale des CIVAM du Gard et vous pourrez bénéficier de deux ateliers. Le premier à 17h, cuisiner la garrigue et le deuxième à 19h, santé et alimentation. Ce sera au Jazz Corner Café et c'est gratuit. C'est la fin de ce moment d'information locale sur Radio Intervalle. Merci de l'avoir suivi. Très bon week-end à toutes et à tous et à bientôt pour d'autres actualités près de chez vous.
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c'était trois freins. Trois freins entre nous. Évidemment, ça ne fait pas beau.

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3: Magazine spirituel aujourd'hui avec Eric d'Animal. Bonjour Eric.
4: Bonjour.
3: Est-ce que vous êtes quelqu'un de spirituel, vous?
4: J'essaie de l'être, mais ce n'est pas à moi de le décider. Moi, je suis en quête de spiritualité, je suis en quête spirituelle. J'espère saisir quelque chose de Dieu et à ce moment-là, bah oui, finalement, peut-être je suis spirituel. Mais je reste quand même très matériel.
3: Et pragmatique. Alors, La Bible en 100 récits fondateurs, c'est votre dernier ouvrage pour les nuls dans la collection chez First. On effeuillette comme cela, on se promène un peu dans votre ouvrage pour sélectionner certains personnages aussi, certaines histoires qui sont fondamentales. On parle d'Abraham ou d'Abraham par la suite. On parle du père des croyants. Alors, c'est celui qui va tout à coup entendre Dieu. Vous aviez dit qu'il avait une intuition particulière et vous parliez de textes à côté de la Bible, de textes hébraïques. Alors, on va revenir à ce père des croyants. Pourquoi il est père des croyants? Parce que d'un coup, il croit à ce qu'on lui dit, parce qu'entendre Dieu, peut-être certains l'ont déjà entendu, mais faut-il encore croire ou obéir? C'est quoi père des croyants, Eric d'Animal?
4: Alors, c'est un terme qu'on va utiliser plus tard, quand il aura quand même vécu pas mal d'expériences et que l'on fera un petit peu le portrait de sa vie. Mais pendant tout un temps, c'est quelqu'un qui est en quête de Dieu, qui recherche Dieu. Dieu lui parle de temps en temps. Alors, Abraham, il quitte son pays, il quitte son père, il quitte ses certitudes, il a 75 ans quand même. Il commence sa vie, en quelque sorte, à 75 ans.
3: Ça vous plaît, ça, quand même?
4: Moi, ça me plaît bien parce que j'ai pas encore commencé, je suis pas encore arrivé à cet âge-là. Donc je me dis, voilà, il y a encore des choses à vivre. En même temps, j'aimerais pas vivre tout ce qu'il a vécu. Mais voilà, lui, il va commencer sa vie à 75 ans. Alors souvent, on pose la question, hein, on se dit, mais est-ce qu'il avait vraiment 75 ans? Est-ce qu'il vraiment y vit aussi longtemps? On parle d'un tel qui a vécu 300 ans, 400 ans, 500 ans, 600 ans. Est-ce que les années, c'est les mêmes? C'est très difficile à dire. Il y a une longévité, ça c'est évident qu'il y a une longévité. Les calendriers ne sont pas tout à fait les mêmes, mais quand même les saisons restent les mêmes, hein. Donc on compte quand même un petit peu le temps de la même façon. À partir de l'arche de Noé, même à partir de la tour de Babel, la longévité va aller diminuant, ça c'est clair. Mais pour le moment, on est encore à des âges relativement respectables. Abraham va vivre à peu près 150 ans. Donc voilà, il est à la moitié de sa vie. 75 ans, il est à la moitié de sa vie. Sa femme est un petit peu plus jeune, mais pas beaucoup. Et il va commencer sa vie, sa quête, son cheminement, progressivement comme cela, en quittant son pays. Et il va vivre un certain nombre d'expériences au travers desquels il va progressivement connaître Dieu, le connaître un petit peu plus. Mais Dieu sera pour lui toujours quelqu'un d'inconnu, quelqu'un d'insaisissable. On sait très bien que Dieu va parler à plusieurs reprises à Abraham, et on a l'impression qu'il lui parle souvent, sauf que entre une parole de Dieu et une autre parole de Dieu, il se passe un chapitre ou deux dans la Genèse, mais il se passe 30 ans. Donc, parfois, Abraham part avec une parole qui va être une parole qu'il va devoir suivre, mais c'est la même parole pendant 20 ans, pendant 30 ans. Pendant 20 ans, il aura entendu la promesse, une fois, la promesse de dire « Je te montrerai un pays, je te donnerai une postérité et tu seras en bénédiction pour tous ». Ok, d'accord, sauf que les choses n'arrivent pas aussi vite que ça. Abraham va descendre vers le sud, il va descendre dans le pays de Canaan. Donc c'est un pays qui appartient à un des autres fils de Noé. Je rappelle qu'Abraham est descendant de Sem. Canaan, c'est Cham, c'est un autre fils de Noé, un descendant de Noé en tout cas. Et donc là, il va descendre dans un pays qui n'est pas le sien, en quête de Dieu. Il va en tout cas quitter un pays, la Mésopotamie, où il y a plusieurs divinités. Il va être à la recherche d'un Dieu. Et là où il arrive, où il pense être là où Dieu lui demande d'être, il y a une famine Donc c'est pas vraiment la bénédiction, c'est vraiment pas nécessairement quelque chose de très enthousiasmant. Et là, Abraham peut très bien se poser la question de savoir, est-ce que je suis au bon endroit? Est-ce que je suis arrivé à destination? Parce que on m'avait promis pas mal de choses, et j'arrive à un endroit, moi je suis berger, j'ai des moutons, j'ai une famille, j'ai des serviteurs, tous ces gens-là doivent vivre, manger, etc. Si je suis dans un pays qui n'accorde pas les moyens de vivre, c'est que c'est peut-être pas le bon pays. Et il va partir de là avec une responsabilité qui est celle d'un chef. Je dois m'occuper de mes troupeaux, je dois m'occuper de mes gens. On n'a pas de quoi manger ici. Là-bas, en Égypte, il y a de quoi manger. Je vais là-bas, ce qui est tout à fait normal. Et il peut se dire, bah, je ne suis pas arrivé à destination, donc peut-être ma destination, c'est l'Égypte. Nous, après 20 siècles de méditation sur le texte biblique, on peut se dire, bah, il fallait pas qu'il aille en Égypte. Ouais, ok, d'accord, mais nous, on connaît la suite de l'histoire. Lui, il ne la connaît pas. Lui, il invente au fur et à mesure. Le risque pour lui, mais il n'en prend pas nécessairement conscience, c'est de quitter la Mésopotamie où il y a une multitude de dieux, en quête du vrai Dieu, et puis d'arriver en Égypte où il y a une nouvelle multitude de dieux. Donc il ne va pas pouvoir rester en Égypte pour plusieurs raisons. Il va devoir revenir en Canaan, retour à la case départ en quelque sorte. Il est toujours en quête de Dieu. Il ne trouve pas, et il faudra que de temps en temps Dieu lui reparle, lui redise quelque chose pour dire « Bon, ben, je suis encore un peu dans le coup, ce n'est pas évident ». Et en fait, voilà, il va se poser plein de questions. Il va se dire, on me promet une postérité, mais ma femme est vieille, moi je suis vieux, et en plus ma femme est stérile. Et ça, c'est pas nouveau. Avant d'être le père des croyants, il est le père des incertitudes.
3: Le père des incertitudes. Il va changer de nom avant d'arriver à ces rivalités de femmes, parce que c'est un de vos chapitres de ces femmes ou des femmes. Vous terminez le chapitre précédent avec ce départ autour de cette lettre, cet ajout qui va être fait dans son nom. Alors le nom a une grande importance à cette époque dans la Bible pour le peuple hébreu. C'est plus Abraham, c'est Abraham. Peut-être un petit mot parce que vous le signalez à la fin de votre chapitre.
4: Oui, là, c'est aussi quelque chose qui va intervenir après une série d'expériences. En fait, à un moment donné, après avoir vécu plusieurs expériences, qui ne sont pas nécessairement des expériences faciles, on va avoir une nouvelle confrontation entre Dieu et Abraham, en quelque sorte. Et là, sans doute, Abraham a déjà compris un certain nombre de choses concernant Dieu, des leçons qui n'ont pas été faciles à apprendre. Mais Dieu va, en quelque sorte, marquer le fait qu'il a réussi quelques examens, en quelque sorte. Et plutôt que de mettre un 20 sur 20, il va ajouter une lettre dans son nom. Ce qui est important, effectivement, comme vous le disiez, c'est le nom. Chez les Juifs, par exemple, on ne dit jamais « je m'appelle ». Je m'appelle Eric, je m'appelle Olivier, je m'appelle... Non, on m'appelle Eric. On m'appelle Olivier, parce que ce sont les autres qui donnent votre nom. Ce n'est pas vous qui vous appelez. Le nom vient de quelqu'un d'autre. Et là, Dieu va renommer, va redonner un nom à Abraham en changeant son nom. Ça veut dire que c'est moi qui donne ton nom et c'est moi qui précise un petit peu ton identité. Et je vais ajouter un H parce que ce H a une valeur symbolique. À la fois, il parle de l'inspiration, le H, et c'est une présence de Dieu. Dans le nom de Dieu qui n'est pas encore connu, mais qu'on va révéler, il y aura quatre lettres, dont deux H. Et je vais mettre dans ton nom une part de moi, une part de moi, une part de la divinité, une part de l'inspiration. Et je vais faire ça pour toi. Comme ça, tu vas avoir un nom différent. Et je vais faire la même chose avec Sarah, ta femme. Je vais aussi changer son nom et je vais aussi mettre un H. Parce que c'est vous deux en qui je mets de ma présence. Parce que quand je dis qu'il y aura une postérité qui viendra, elle viendra vraiment de vous deux. Et il ne faudrait pas que vous vous trompiez en cours de route.
3: Et de cette postérité, nous en parlerons dans un prochain magazine, Eric Denimal, parce que c'est un sujet qui est fondamental, en plus qui est la base de deux grands peuples de croyants. cet homme croyant Abraham, mais qui a quand même des doutes sur la réalisation dans le temps. Eric, on se retrouve autour de cet ouvrage que vous trouvez dans toutes les bonnes librairies et sur Internet également, la Bible en son récit fondateur pour les nuls dans la collection Pour les nuls chez First.
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1: Il suffit d'une minute. On se réjouit de voir un tout petit enfant être curieux, s'intéresser aux rideaux qui bougent ou aux chats qui miaulent. La curiosité est la première démarche de l'intelligence. Mais, comme toutes les grandes choses que Dieu a mises en place, la curiosité peut, en nous, être noble ou au contraire, dégradante. Il y a une curiosité qui est la porte de la connaissance. Il y en a une autre qui nous met à la chasse d'une foule de choses sans intérêt, qui n'alimente que des pensées vaines, des conversations vides, des potins et des commérages. « Cherchez et vous trouverez, disait Jésus, forgeant ainsi en trois mots la vie de l'homme qui doit être curieux. Il nous reste donc à chercher, mais à chercher seulement ce qui mérite d'être trouvé. »

s'agit de... Une minute pour chaque jour. C'était un texte du pasteur Philippe Zeissig.

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0: Mia Duterre, voilà pour nous mettre dans l'ambiance. Nous partons en effet à bord du Transsibérien et avec Monsieur Thibault Leloup. Monsieur Thibault Leloup, bonjour.
1: Bonjour.
0: Vous êtes conférencier de l'association Connaissance du Monde. Je crois que plus ou moins tout le monde connaît l'association Connaissance du Monde. Cette association qui permet depuis des décennies aujourd'hui à tous eh bien, d'avoir accès aux quatre coins de la planète.
1: Tout à fait,
0: est-ce
1: oui.
0: Que j'ai bien résumé?
1: Oh oui, je pense que c'est quelque chose d'assez connu maintenant, depuis les quelques années que Connaissance du Monde existe. Mais c'est vrai, ça permet à certains d'entre nous de voyager et puis ensuite de faire partager un petit peu ce qu'on a pu découvrir à ceux qui ont peut-être un petit peu moins de chance et qui vont moins souvent à l'étranger. Donc voilà.
0: Alors la méthode, si je comprends bien, de Connaissance du Monde, c'est vous êtes plusieurs dizaines à préparer des projets, puis ensuite à partir, ce peut être à plusieurs reprises, en une seule fois, pour sur plusieurs années parfois. Vous faites le tour d'un sujet, ce peut être soit un pays, soit un thème, c'est le cas du Transsibérien, bien entendu, cette fois-ci. Et puis vous revenez, vous montez le film, et à un ou plusieurs conférenciers, eh bien, vous partagez la petite planète France pour donc présenter ce film, et ce, durant quelques années. Pas longtemps, vous me disiez, parce que, eh bien, oui, l'actualité passe, et le film peut être effectivement dépassé au bout de quelques années.
1: C'est vrai, il existe un certain nombre de villes en France qui souhaitent accueillir Connaissance du Monde. Et pour faire le tour de toute cette vie, de toutes ces villes, ça prend un petit peu de temps, quelques années, parfois jusqu'à 8 à 10 ans. Alors pour essayer de raccourcir ce temps, pour rester d'actualité au niveau des films, de plus en plus, on essaye de présenter le film à plusieurs conférenciers. On se partage un petit peu le territoire. Et puis comme ça, donc, le film reste d'actualité.
0: Alors on part au travers du grand paysage de Russie. Le grand paysage de Russie, cela fait presque 10 000 km avec le Transsibérien.
1: Alors le Transsibérien, c'est environ 9 400 km de rail. On est encore un petit peu incertain quant au kilométrage exact. Même les Russes ne sauraient pas trop vous le donner exactement. Alors Moscou-Vladivostok, on dit que c'est 9 380. Voilà, on va s'arrêter sur ce chiffre pour être précis.
0: Alors avant de parler de ce voyage que vous avez présenté au travers de ces conférences et que vous présentez encore d'ailleurs dans l'ensemble de la France, quelle est l'histoire du Transsibérien? Parce que c'est mythique quand même ce train. On pense à l'Orient Express et le Transsibérien c'est un petit peu l'équivalent, si ce n'est qu'au cours du film d'ailleurs vous dites il n'y a pas autant de confort.
1: Oui, alors ce sont vraiment deux trains différents. Pour commencer, il faut peut-être rappeler donc ce qu'est le Transsibérien. C'est comme on vient de le dire, la plus grande voie ferrée de chemin de fer du monde, donc 9 400 km environ. Une voie de communication et de transport tout à fait essentielle pour la Russie, notamment donc dans cette partie asiatique, la Sibérie. Alors les premiers projets du Transsibérien, on les date à peu près de 1850, notamment avec le projet d'un gouverneur de Sibérie qui s'appelait Mouravio-Famourski et qui souhaitait développer donc une ligne de chemin de fer pour pouvoir transporter les troupes de la Russie européenne vers la Sibérie, donc pour contrer un petit peu la présence chinoise et japonaise. En fait, ce projet n'aboutira pas et il faudra attendre vers les années 1880 un petit peu pour voir ressortir ce projet. Et en fait, ce projet sera effectivement commencé en 1891 avec la première ligne officielle, qui ne sera pas une ligne en partance de Moscou, mais plutôt de Vladivostok, puisque cette première ligne était donc Vladivostok-Khabarovsk.
0: Justement, j'allais vous poser la question, est-ce qu'on est parti d'un point pour aller vers l'autre, ou tout au long de ce cheminement, il y a eu des équipes qui ont travaillé simultanément?
1: Alors, on peut résumer en disant que ça s'est fait par deux directions opposées, l'une en venant de l'Europe, donc de Moscou, vers le Baïkal, et l'autre de Vladivostok. Donc la première ligne officielle, c'était donc Vladivostok-Khabarovsk, ce qui ne veut pas dire que c'est forcément véritablement la première ligne, puisqu'à l'époque, il existait déjà des lignes de chemin de fer en Russie européenne, et aussi également de l'autre côté de l'Oural, du côté de Yekaterinbourg et Tiumen. Donc on s'est ensuite servi de ces lignes pour continuer donc la ligne du Transsibérien, donc à l'ouest à partir de l'Oural jusqu'au Baïkal, et à l'est, en partant de Vladivostok, mais dans un premier temps en passant par la Chine. C'est-à-dire qu'on empruntait la ligne du Transmanchourien, qui reliait Vladivostok à la ville de Russie de Tchita. Et ensuite, de Tchita, on repartait donc jusqu'au Baïkal.
0: Alors, vous disiez tout à l'heure qu'une des raisons pour lesquelles le transsibérien a été fait, c'est pour transporter des troupes. Et là, vous parlez justement de l'emprunt, en tout cas sur une portion de voyage du train chinois. Les Chinois, qu'est-ce qu'ils ont pensé de cette mise en place du transsibérien? Parce que c'était une menace pour eux.
1: Au départ, c'était, je pense, quelque chose. Ça a été fait donc, de concert avec le gouvernement chinois pour développer un petit peu cette région. C'est devenu beaucoup plus un problème à partir de 1916 environ, et puis ensuite évidemment avec la période
0: révolution,
1: et puis ensuite avec la période soviétique. Et c'est d'ailleurs à ce moment-là, 1916, qu'on a fini la construction du transsibérien, d'un autre tronçon qui va emprunter cette fois-ci la Russie, non pas la Chine, et donc pour pouvoir être complètement indépendant par rapport à ce pays.
0: Combien d'années pour ce transsibérien alors?
1: Les premiers voyageurs.
0: Par morceaux, bien
1: sûr. Alors la ligne a été mise en service en 1901 aux voyageurs, ce qui ne veut donc ça fait 10 ans de travail entre 1891-1901, ce qui ne veut pas dire que les travaux étaient forcément terminés puisque à l'époque on traversait le Baïkal avec un ferry, donc sur lequel on chargeait les passagers, les wagons, etc. Et il a fallu d'abord construire une première ligne de contournement, puis une deuxième. Et les travaux se sont continués, donc en 1916, je le disais, la ligne du Transmanchourien est abandonnée pour une ligne sibérienne. Et puis au fur et à mesure, donc des ans, les travaux continuent, et on pourrait presque dire que les travaux s'arrêtent en 2002, puisque le dernier tronçon électrifié de cette ligne s'est achevé donc il y a seulement quelques mois.
0: Ça ne fait pas longtemps donc. Alors vous disiez à peu près une dizaine de jours pour traverser l'URSS.
1: 7 jours, 7 nuits pour traverser la Russie.
0: 7 jours, 7 nuits, donc une semaine. Et à l'époque, vous savez combien de temps il fallait? Parce qu'évidemment, je pense que les moyennes n'étaient pas les mêmes.
1: Alors, avant le transsibérien, on faisait le voyage sur le track, sur la piste, ce qui demandait plusieurs mois, parfois peut-être même plusieurs années.
0: Oui, puisqu'on le rappelle à nos auditeurs, à peu près 10 000 kilomètres, effectivement. Oui.
1: Ensuite,
0: avec l'hiver qui devait arrêter également tout voyage, toute migration.
1: Oui, mais l'hiver, c'est pas toujours forcément un problème, parce qu'on arrive, quand même assez bien à voyager sur des pistes gelées. Et en fait, c'est l'été qui pose presque plus de problèmes, puisque là, le terrain va dégeler. Ça fait des bourbiers et c'est parfois plus difficile. Vous rajoutez les moustiques, les animaux sauvages, etc. Donc c'est peut-être plus dangereux, justement, en été. Donc après, au début du Transsibérien, par contre là, honnêtement, je ne saurais pas vous dire exactement combien de temps. Je pense quand même quelques semaines pour traverser tout le pays.
0: Alors quand on pense, et on le voit au travers de votre film, que déjà une semaine, cela paraît bien long pour ceux qui l'empruntent, on peut imaginer qu'à l'époque, c'était toute une aventure. Qu'est-ce qui fait d'ailleurs le côté un petit peu mystérieux, mystique du Transsibérien? Est-ce que c'est cet objectif qui a été atteint de traverser d'un continent à un autre, finalement? Qu'est-ce qui s'est passé?
1: Ah ben, vous parlez pour moi personnellement?
0: Non, au travers de l'histoire.
1: Oui, c'est vrai que le Transsibérien, c'est quelque chose qu'on pourrait associer un petit peu à la conquête de l'Ouest aux États-Unis. C'est la ligne de chemin de fer qui va permettre aux Russes d'aller conquérir ces immenses territoires à l'Est. Et qui va permettre donc la colonisation grâce donc au développement de la ligne de chemin de fer, et puis tous ces gens qui vont s'agglutiner autour de la ligne de chemin de fer, donc des paysans qui vont coloniser les terres, etc. Donc il y a un grand mouvement de population qui va se faire à l'Est.
0: La ruée vers l'Est, cette fois-ci.
1: La ruée vers l'Est, oui. Qui parfois d'ailleurs n'était pas tout à fait volontaire, puisqu'on sait quand même que non seulement le Transsibérien a pu être construit grâce à l'administration pénitentiaire, mais aussi, donc ensuite, le Transsibérien a surtout existé, enfin, a été utilisé pour emmener un certain nombre de personnes en exil, en Sibérie. Tous ceux qui étaient un petit peu gênants pour les autorités à Moscou, eh bien, on s'arrangeait pour les envoyer un petit peu plus à l'est, de l'autre côté de l'Oural, en Sibérie.
0: On aura l'occasion d'y revenir d'ailleurs, puisque dans votre film notamment, vous signalez le nombre de dizaines de millions de personnes qui seront déportées et qui disparaîtront dans cette région. Nous allons, amis auditeurs, écouter un petit peu de musique, nous remettre dans les conditions avec ces musiques de Russie. C'est un disque d'ailleurs que vous proposez dans le cadre de cette émission, de ces conférences, du moins Connaissance du Monde. Certaines d'entre elles ne sont pas trop connues ici encore. Et puis nous aurons l'occasion de parler non seulement encore du Transsibérien, mais de votre voyage, puisque vous-même vous l'avez emprunté. À combien de reprises ?
1: Cinq reprises.
0: Cinq reprises,
1: oui, oui.
0: Alors on aura bien l'occasion encore d'en parler.

0: toujours extrait de ce disque des chansons et musiques de Russie proposé par Yves Somavilla, qui est d'ailleurs l'auteur avec vous de ces séries de conférences Connaissance du monde sur le transsibérien. Alors avant de parler de l'architecture, des paysages, de la population, de la religion, parce que c'est quelque chose d'assez étonnant, il n'y a pas que la religion orthodoxe que l'on voit au cours de ce film. On parlerait bien sûr du grandiose, parce que c'est peut-être ce qui vous a le plus touché. J'en parlais tout à l'heure avec vous en préparant cette émission, le lac Baïkal, une exception dans le monde, le plus grand lac d'eau douce du monde. Et puis l'insolite, on ne pourra pas passer non plus à côté de la Sibérie et du Goulag. Avant tout cela, eh bien, faites-nous faire un petit voyage géographique. D'autant plus que c'est votre point fort, puisque vous avez, vous-même, vous avez fait des études de géographie.
1: Oui, c'est vrai. Alors, voilà, avec le film, on part en fait de Moscou, la capitale, et on va se diriger vers l'est pour parcourir 9400 km environ jusqu'à Vladivostok. Donc, en traversant tout d'abord la Russie européenne, qui représente quand même un tiers de la superficie du pays. Donc on va s'arrêter par exemple à Sergueï Possad, au monastère de la Trinité Saint-Serge, qui est considéré un petit peu comme le Vatican de l'orthodoxie. Et puis on continue, donc on va traverser les monts de l'Oural, la frontière entre l'Europe et l'Asie. On s'arrêtera à Yekaterinbourg, ville tristement célèbre pour y avoir vécu donc la fin tragique de la famille Romanov. Et puis ensuite, on continue toujours à l'est, on va traverser un certain nombre de petits villages et de grosses villes aussi, comme Novosibirsk, Krasnoïarsk. On s'arrête autour du Baïkal, où on va passer un petit peu plus de temps, regarder un petit peu justement cette population qui vit autour du Baïkal, notamment donc les bouddhistes chamanistes, population qui surprend toujours. On n'a pas cette image de la Russie, de ces peuples un petit peu asiatiques, tout à fait asiatiques même, qui se trouvent néanmoins en Russie. Et on continue donc ce chemin jusqu'à l'est, jusqu'à Vladivostok, le Pacifique.
0: Alors Thierry Leloup, tout au long de ce voyage, on le disait, 7 jours et 7 nuits, il y a des arrêts qui sont programmés pour que les gens puissent bien s'arrêter, se rafraîchir, se laver peut-être, reconstituer ses forces parce qu'il faut aussi de la nourriture. Comment ça se passe dans ce train?
1: Alors, le Transsibérien, si on prend un billet standard, Moscou-Vladivostok, le train ne s'arrête dans les gares que pour des petites périodes de 2 à 35 minutes, donc selon les gares.
0: Alors attendez, il y a des trains standards et des trains qui sont touristiques, comment ça se passe?
1: Non, c'est-à-dire que le billet standard, Moscou-Vladivostok, après, si on veut s'arrêter plus longtemps dans une ville, on prend un billet, Moscou-Irkoutsk par exemple, on s'arrête à Irkoutsk, et ensuite il faut un deuxième billet, Irkoutsk-Moscou.
0: Voilà, donc c'est d'un autre moyen de voyager, qui est plus classique en fait, oui.
1: Qui n'est pas toujours très évident non plus, parce que quand on descend du train, si on veut reprendre le transsibérien, le Rossiya, il ne passe que tous les deux jours, donc il faut attendre un petit peu, prendre un hôtel, il faut remonter dans le train, et là le problème qui se pose, c'est que même en ayant réservé son compartiment, on va certainement trouver quelques individus qui, au départ, auront trouvé le compartiment vide et qui se seront dit, bah tiens, puisque c'est vide, pourquoi ne pas s'y installer? Et donc le problème ensuite, c'est d'arriver à les déloger pour retrouver sa couchette. C'est pas toujours très facile.
0: D'autant plus que la barrière de la langue là est quand même assez importante. Ce n'est pas tout le monde qui part pour faire un voyage en transsibérien qui parle le russe.
1: Tout à fait. Je crois que c'est d'ailleurs la grande difficulté pour voyager en Russie. Enfin, la première est plutôt d'ordre administratif, c'est une question de visa, puisque pour avoir un visa touriste, il faut payer toutes ses prestations à l'avance, comme un petit peu au temps de l'Union soviétique, il faut indiquer dans quelle ville on va se rendre, quel hôtel, quel jour, etc. Donc ça c'est une première barrière. Puis l'autre barrière c'est surtout la langue. Alors à Moscou, Saint-Pétersbourg, quand on reste dans les circuits touristiques, on arrive encore à trouver des gens qui parlent le plus souvent anglais, allemand un petit peu, français aussi, parce que les Russes en général sont des gens très francophiles et parfois francophones. Mais dès qu'on s'éloigne un petit peu des sentiers battus, on a beaucoup plus de mal. Et si on ne parle pas russe, ça devient difficile.
0: Alors justement, parlons-en. Si on ne parle pas russe, comment ça se passe au niveau de la sécurité? Parce que l'image qui nous est donnée aujourd'hui de la Russie, notamment de Moscou, ce sont des images de corruption, de violence, de drogue, d'alcoolisme. Ça ne donne pas vraiment envie d'aller se promener et de se dire pendant une semaine, nous sommes dans un transsibérien entouré d'une population qui peut-être va nous agresser. Fausse image de la télévision, qu'est-ce qu'il y a de vrai dans ce portrait?
1: Alors beaucoup de choses sont vraies, toutes ces choses existent, la corruption, la mafia, etc. Mais on a tendance à parler que de cela. Il faut bien comprendre qu'il y a aussi des gens qui vivent, j'allais dire, à peu près normalement en Russie. Donc c'est une vie bien sûr différente de la nôtre, elle est plus simple, souvent, parfois plus dur, mais il y a des gens qui sont honnêtes, heureusement, sympathiques. Et donc il faut pas, je pense pas, faut pas faire de fixation sur la violence, sur la corruption, etc. Il faut savoir prendre quelques précautions, avoir du bon sens, et puis se lancer à l'aventure. On a en général très peu de mauvaises surprises, heureusement. Et puis les Russes sont quand même des gens très accueillants et très sympathiques.
0: Et je dois rappeler donc à nos auditeurs qui peut-être écoutent cette émission en cours de route, Thibault Leloup, vous avez voyagé, vous en êtes déjà à votre cinquième voyage en Russie, en transsibérien, même si c'est par morceaux. Donc vous avez une expérience dans ce domaine-là. Eh bien, je vous propose dans quelques instants donc de nous retrouver pour parler notamment de ce qui vous a peut-être touché au travers de ces voyages en termes d'architecture et de paysage. Mais nous allons laisser la place à la musique.

0: Il était presque difficile de passer à côté de cette grande traditionnelle chanson Kalinka et, si je ne me trompe, donc qui donne un aperçu sur l'histoire d'une hirondelle avec tout ce qu'il y a de nostalgie d'ailleurs dans l'âme russe. Thierry Leloup, je le rappelle à nos auditeurs, vous êtes conférencier dans le cadre de l'association Connaissance du Monde. Vous partez depuis quelques années en Russie, vous en êtes revenu avec une histoire, l'histoire du Transsibérien, en mise en image bien sûr. Qu'est-ce qui vous a frappé au travers de vos voyages concernant, je dirais, la beauté architecturale, celle des paysages, à part le lac Baïkal, parce qu'on va en reparler bien sûr.
1: Alors, ce qui frappe avant tout, c'est l'immensité du pays. Il faut se rendre compte que rester une semaine à vivre dans un train sans changer de frontière, ça reste quand même quelque chose d'assez étonnant.
0: En changeant juste l'heure de sa montre.
1: On change de temps.
0: Il y a combien de fuseaux horaires?
1: Entre Moscou et Vladivostok, 7. On traverse 7 fuseaux horaires. Et comme on l'explique dans le film, on peut changer l'heure de la montre ou pas, puisque l'heure officielle du train reste toujours l'heure de Moscou. Donc on est toujours décalé un petit peu au fur et à mesure des jours, dans le temps.
0: Cette heure, c'est immense par rapport à la relation jour et nuit.
1: Ah oui, ça fait beaucoup, oui. C'est vrai qu'en arrivant au bout du Transsibérien, on est un peu décalé. Les journées n'ont que 23 heures, comme on voyage en direction de l'Est. Donc on perd une heure tous les jours. On reste à l'heure de Moscou dans le train. Les repas au wagon, à la voiture restaurant sont complètement décalés. On finit par prendre le petit déjeuner à 4 heures du matin, le dîner au milieu de l'après-midi. Enfin, on ne sait plus trop où on en est. Rajouter à cela un petit peu le mouvement du train qui berce un petit peu, et c'est vrai qu'on tombe assez vite dans une somnolence un peu particulière. Mais c'est un beau voyage quand même, c'est assez intéressant.
0: Alors pour en revenir à ce qui vous a frappé en termes d'architecture, de paysage.
1: Alors ce qui frappe en architecture, à Moscou en tout cas, c'est les changements qui ont eu lieu ces dernières années, avec l'apparition de beaucoup d'architecture de style occidental, avec aussi beaucoup de publicité, des signes qui n'existaient pas il y a encore quelques années.

0: résultats.
1: Oui, oui, oui.
0: Alors, en l'espace de quelques années, simplement, ouais, c'est assez impressionnant.
1: Pendant la période soviétique, on a détruit près de 70 000 églises. Et c'est vrai que depuis 1991, donc avec la chute de l'URSS, la religion orthodoxe, mais pas seulement orthodoxe, toutes les religions de Russie sont en plein renouveau. Et ça se traduit au niveau donc, de la, enfin, du bâti par la reconstruction de nombreuses églises. C'est le chiffre exact, je ne le connais pas par cœur, mais c'est aux alentours de 10 000 églises reconstruites en 12 ans à peu près.
0: Et je crois que vous le filmez d'ailleurs dans ce que vous proposez dans le Transsibérien. L'âme russe est restée très attachée finalement à tout ce qui a trait au spirituel.
1: Oui.
0: Pendant des décennies, le communisme a empêché l'âme russe finalement de s'exprimer. Et puis là, très rapidement, dès qu'est tombée cette peur d'être trahi ou bien encore même torturé, hein, pour certains, mm-hmm. persécuté, là on a retrouvé toute l'âme russe. On voit ces enfants d'une part qui sont baptisés au travers de votre film, et puis ce qui est plus impressionnant que cela, des jeunes gens, des jeunes filles, des personnes même âgées qui viennent là pour être baptisées par le prêtre orthodoxe.
1: Tout à fait. Alors en fait, il y a deux choses peut-être qu'il faudrait expliquer. C'est que, tout d'abord, le renouveau des religions, c'est avant tout un fait culturel. L'Église orthodoxe en Russie, elle a un poids tout à fait immense. Elle est en fait fondatrice de la Russie. Et dans les grandes périodes de troubles dans l'histoire de la Russie, comme par exemple dans les invasions tatares, cette Église, elle était gardienne de la culture russe. Donc aujourd'hui, retourner à l'Église, c'est en fait retourner à ses racines. Ce qui veut dire aussi que lorsqu'on se fait baptiser, notamment quand ce sont des adultes, c'est pas toujours quelque chose qui s'explique par la croyance ou la foi, c'est plus quelque chose de culturel. Et beaucoup de gens se font baptiser, mais restent néanmoins athées, puisque c'était quand même la religion, entre guillemets, officielle pendant très longtemps, et beaucoup ont gardé cette habitude d'être donc athée.
0: Thierry Leloup, puisque nous parlons de l'architecture, nous avons dévié vers la religion. On va juste poursuivre un petit peu, parce que ce qui m'a beaucoup frappé, c'est le fait qu'il n'y a pas simplement la religion orthodoxe, mais également nous trouvons le bouddhisme avec une influence assez importante, et puis également le chamanisme.
1: Oui.
0: Et en s'y attend moins déjà.
1: Oui, alors en fait, toutes les grandes religions du monde sont présentes en Russie. Donc la plus importante, c'est bien sûr la religion orthodoxe. On trouve aussi des catholiques, on trouve énormément de musulmans. On a tendance à réduire le monde musulman en Russie à la Tchétchénie. Or, c'est faux. Il y a pas loin de 10 à 15% des citoyens russes qui sont musulmans, notamment en République du Tatarstan. Et puis c'est vrai aussi, il y a une forte communauté bouddhiste, donc dans cette partie de la Sibérie autour du lac Baïkal. Le bouddhisme lamaïste qui vient donc du Tibet, qui a été apporté du Tibet aux alentours du XVIIe siècle. Et puis il y a aussi donc une religion qu'on appelle le chamanisme, qui est présente là aussi dans toute la Sibérie, qui est la religion en fait des peuples que l'on pourrait définir comme des peuples premiers, et qui est la religion des grands espaces et de la nature.
0: Et bien sûr, parce que là, ça nous fait toucher du doigt, finalement, c'est toute une chaîne, hein, au travers de cette présentation du Transsibérien. Ça nous fait toucher du doigt que sur une semaine de voyage, on part de Moscou avec une population qui est donc, elle, occidentale, qui est européenne.
1: Tout à fait.
0: Et puis, petit à petit, on va vers des peuples qui sont des peuples asiatiques, tout simplement.
1: Oui, oui, oui.
0: Vous savez, dans le cadre de cette semaine de voyage dans le Transsibérien, combien de populations différentes on va connaître comme cela, on va côtoyer.
1: On va côtoyer quelques populations, le nombre exact, on pourrait essayer de les définir. On a les Russes donc dans la partie européenne, on va rencontrer les Bouriates, on risque de rencontrer quelques Yakoutes qui vont donc se trouver le long de l'Alena, et on va peut-être en trouver donc en Bouriatie, puis on continue, on trouve des Mongols, qui sont donc des populations très proches des Bouriates. Et en continuant, après, c'est difficile de compter parce qu'on va certainement rencontrer beaucoup de personnes qui vont faire partie de groupes ethniques assez faibles en nombre, mais qui existent néanmoins. Donc, pour les citer tous, ce serait difficile puisqu'il existe. Enfin, on a recensé officiellement en Russie aujourd'hui près de 189 nationalités et groupes ethniques différents. Alors je vous ne dis pas qu'on va tous les rencontrer dans un voyage en transsibérien, mais on risque d'en rencontrer quelques-uns tout de même.
0: Est-ce que chacun d'entre eux arrive à garder

0: certaines caractéristiques propres, ou est-ce que les années de communisme ont fait disparaître les aspects culturels, personnels ?
1: Alors c'est vrai que pendant la période soviétique, tout le monde a été russifié. Donc ça s'est traduit notamment au niveau de la langue. Donc tous ces gens parlent russe. C'est un avantage certain, c'est que tout le monde se comprend. Après, c'est vrai aussi qu'au niveau des traditions, la période soviétique a fait beaucoup de dégâts. On a perdu pas mal de choses. Mais petit à petit, il y a aussi un renouveau de ces religions et de ces traditions. Donc, ce sont des choses qui ressortent aujourd'hui au grand jour et qui sont de plus en plus présentes.
0: Alors, ce qu'on peut dire, peut-être qu'on en vient à ce que l'on connaît également dans nos pays, où la Bretagne remet en place des écoles, langues, télévision, radio, l'Occitanie aussi, bien entendu. Est-ce qu'il en est de même ?
1: Tout à fait, oui, oui. Certaines républiques, puisque la Russie est une fédération qui comprend de nombreuses républiques, il y a 89 entités administratives qui forment cette fédération. Certaines de ces républiques sont nationales, entre guillemets, c'est-à-dire que, par exemple, la Bouriatie, c'est une république, c'est la république de Bouriatie qui comprend une pas tout à fait une majorité d'ailleurs de Bouriates, mais ce sont des républiques dans lesquelles il y a un fort courant pour remettre de nouveau en avant de la scène, donc les traditions, les langues, etc. Et dans certaines de ces républiques, donc, on trouve deux langues officielles, la russe et par exemple la bouriate. Ce sont des choses qui reviennent. Et parfois, ça crée quelques tensions avec Moscou et le gouvernement fédéral qui préféraient garder le russe.
0: Thierry Leloup, nous avons, nous, fait un voyage, en quelque sorte, dans notre discussion, puisque de l'architecture, nous en sommes venus à parler de religion et de population. Alors, je vous propose un petit intermède musical et nous reviendrons sur ce qui vous a frappé dans ces voyages dans le transsibérien et concernant, eh bien, la beauté, peut-être extérieure, architecture, paysage. Nous parlerons, bien sûr, également de population et de toute autre sorte d'aspects insolites ou grandioses encore, puisque c'est la première des deux émissions consacrées au transsibérien.

0: toute l'âme russe dans ces chansons et musiques de Russie proposées par votre collègue Yves Somavilam, un disque que vous vendez également dans le cadre de ces conférences Connaissance du Monde. Thibaut Leloup, alors je rappelle à nos auditeurs qu'il s'agit bien de Thibaut, je vous ai appelé Thierry tout à l'heure. Thibaut Leloup, nous allons en parler et terminer cette émission d'ailleurs avec quelques réflexions encore sur l'architecture. Au travers du film, on voit bien sûr ces merveilleux paysages et également ces belles villes que l'on connaît bien, entre autres Moscou, les architectures qui touchent à la vie religieuse et notamment les monastères et églises orthodoxes. Et puis quelque chose qui m'a frappé également, tout au fin fond, je dirais, de l'ex-URSS, il y a des izbas qui ont été conservées aujourd'hui par l'UNESCO.
1: Oui, c'est vrai. Alors, les izbas, ce sont les maisons traditionnelles russes et sibériennes, donc les maisons en bois.
0: Qu'est-ce qu'elles ont d'exceptionnel pour que l'UNESCO s'y mêle ?
1: Elles ont d'exceptionnel que, en particulier à Irkoutsk, il en reste très peu, puisqu'il y a eu plusieurs incendies au cours de l'histoire. Elles ont été aussi un petit peu maltraitées par l'urbanisme soviétique. Aujourd'hui, donc, dans cette ville d'Irkoutsk, il reste très peu de ces izbas qui comptent parmi les plus belles de Sibérie. Et elles sont devenues donc protégées par l'UNESCO pour échapper un petit peu à tous ces promoteurs immobiliers qui aimeraient bien raser tout ça pour faire des immeubles plus modernes. Donc ce sont des maisons en bois avec assez sobres en général, hein, mais toujours très, très richement décorées au niveau des fenêtres, avec des décorations en bois. Des izbas qui en général n'ont ni eau courante parfois l'électricité, donc les gens qui vivent dans ces izbas sont en général assez pauvres, mais ce sont des gens qui sont attachés.
0: Donc ils n'ont pas les moyens de pouvoir les garder en état.
1: Non, ils ont souvent
0: si.
1: Non, ils n'ont pas les moyens de rénover ou de garder ces maisons en état. C'est peut-être aussi un peu pour ça que l'UNESCO vient en aide à ces gens-là pour essayer de préserver donc ces maisons typiques de Sibérie et qui existent en petit nombre encore dans les grandes villes comme Irkoutsk ou Ulan-Ude.
0: Alors nous parlons maison tout au travers de presque 10 000 kilomètres. Bien sûr que l'architecture des maisons change. On retrouve et on sait, on connaît, et vous en parliez tout à l'heure, donc une nouvelle architecture avec des maisons modernes à Moscou. Et puis au fur et à mesure que l'on s'enfonce dans le paysage russe, certainement peut-être des influences plus importantes asiatiques. Est-ce que ça se sent au niveau de l'architecture ou pas ?
1: Très peu.
0: Avec le transsibérien en tout cas, on ne passe pas
1: non,
0: à côté du yourt ou autre.
1: Non, on voit un petit peu une influence parfois asiatique, japonaise ou chinoise à Vladivostok, mais c'est plus dans un but touristique. Maintenant, en prenant le transsibérien, on n'a pas vraiment l'occasion de voir de populations nomades et donc de voir des yourtes ou des choses comme ça. Maintenant, si on s'arrête effectivement à Ulan-Ude, et si on prend un petit peu de temps pour voyager, parcourir un petit peu la République de Bouriatie, on va rencontrer des villages ou parfois des villages reconstitués où l'on trouve des yourtes traditionnelles bouriates.
0: Thibaut Leloup, nous arrivons au terme de cette première émission puisque nous allons consacrer deux émissions à l'histoire et également à un passage gratuit, en tout cas pour ce qui est pour nous du transsibérien. Avant de terminer cette émission, justement pour un aspect pratique, si certains de nos auditeurs aient bien été tentés à aller passer cette semaine de voyage, nous en parlions, donc les risques sont mesurés à condition qu'on soit prudent. Voilà, donc je pense que tout signe extérieur de richesse, par exemple, doit être banni, à savoir bijoux ou bien encore une pochette remplie de dollars bien présentée sur le ventre, hein, par exemple, ce qu'on voit parfois traditionnellement avec certains touristes. Est-ce qu'on peut avoir des idées de prix ? Parce que c'est quand même assez cher, un voyage en transsibérien pour un touriste.
1: Ça reste encore assez cher, d'autant plus que lorsqu'on part en Russie en tant que touriste, il faut, comme je le disais, je crois tout à l'heure, il faut un visa. Pour avoir ce visa de touriste, il faut payer toutes ces prestations à l'avance. Et comme on paye à l'avance, les Russes ne sont pas tout à fait fous. Ils en profitent pour faire grimper un petit peu les prix. Alors, le prix, par exemple, d'un voyage Moscou-Irkoutsk, pour nous, pour les touristes, ça tourne aux alentours de... Alors, je vais le dire en francs, ce serait à peu près 4 500 francs. C'est vrai que pour un Russe, ce sera déjà beaucoup moins cher. Mais il faut pouvoir justifier de la nationalité ou de la citoyenneté russe donc pour en bénéficier. Donc ça reste un petit peu des voyages un petit peu chers, mais qui sortent de l'ordinaire et qui, je pense que ça vaut la peine de faire un petit sacrifice parfois pour aller découvrir des endroits comme par exemple le lac Baïkal.
0: Qui sort de l'ordinaire, précisément, n'est-ce pas? C'est ce qui vous a le plus frappé dans ce voyage. Nous en parlons la semaine prochaine. Thibault Leloup, au revoir.
1: Merci, au revoir.
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0: Depuis le mois d'avril 2024, une équipe de la Césarinque a croisé des passants, des habitants, a recueilli leurs mots pour en distiller sept carnets sonores. Le vivre ensemble est la ligne conductrice de ce projet. Un carnet sonore est un écrin poétique qui traduit une ambiance, une tranche de vie, une rencontre, une opinion, un sentiment, qui suscite un questionnement, une rêverie ou un échange. Sept carnets sonores, vous les retrouverez dans cette émission, semaine après semaine, sept carnets sonores, mémoire d'armoire, patrimoine châtaigne, eau d'hier et d'aujourd'hui, femme d'ici, savoir-faire, la terre est-elle plate et voyage. Voilà les sept carnets sonores avec le comité culturel de l'ESAT La Césarinque et l'association Mille et Une Mémoires. Et voici le troisième et dernier volet de cette émission. Bonjour Guy.
1: Bonjour.
0: Bonjour Isma.
2: Bonjour.
0: Bonjour Priscilla.
3: Bonjour.
0: Vous nous présentez ces sept carnets sonores que vous avez créés ensemble. Vous avez touché plein de mondes différents, donc hein, les femmes d'ici, les métiers dans les savoir-faire, l'eau, très important aussi, et évidemment les voyages. Alors pendant le projet, ou au début, j'imagine que c'était pas facile de se familiariser avec le micro, d'aller vers les autres, de poser les questions. Qu'est-ce que ça a donné, Isma ?
2: Moi, au début, j'étais un peu timide, mais après, je suis allée facilement leur poser des questions.
0: Priscilla ?
3: Moi, j'ai jamais encore fait de micro-trottoir. Ce serait une autre expérience, un autre corde à son arc. J'ai la tchatch, je veux dire, j'ai appris à bien parler. Moi, j'aime bien parler, donc aller vers les gens, c'est plutôt simple pour moi. Surtout de parler du projet. Et de parler aussi, parce que moi, je parle toujours du projet aussi, mais je mets souvent que ça a été fait quand même par des personnes qui sont en situation de handicap. Ça prouve que, en tant que tel, on peut faire des choses. Ce n'est pas quelque chose qu'on ne peut pas faire. Mmh. On est capable de le faire.
0: Et qu'il faut aller à la rencontre les uns des autres. Il ne faut pas avoir les barrières. D'ailleurs, justement, c'est ce que vous avez fait. Vous avez renversé des barrières, je pense. Et ça, c'est formidable.
3: Un coup de marteau, et basta.
0: Ouais, super. Autre chose à dire sur ce projet ? Vous voulez encore partager quelque chose ?
1: Quel est le carnet que tu as préféré, Isma ?
2: Moi, il y en a tellement que... Moi, j'aurais dit sur la châtaigne.
1: Alors, sur la châtaigne, c'est un castanéiculteur qu'on a rencontré. On a rencontré beaucoup de castanéiculteurs, mais c'est un monsieur en particulier, c'est Maxime. Il est à Peyrmal et c'est sur la route pour aller à Pontcoul, là. Il était de famille castanéicultrice, mais de génération depuis très longtemps. Et lui, il ne voulait pas vivre ça parce que c'était trop compliqué. Et donc, il a préféré devenir instituteur. Il a fini comme instituteur, donc ce n'est pas professeur des écoles. Donc, il a un certain âge, le monsieur. Et aujourd'hui, la CLED, qui est le lieu où, à un moment, avec les châtaignes, il faut les ramasser, mais il faut surtout les faire sécher. Et la CLED, elle est pas bien, elle est malade, sa CLED. Et il a mal au cœur. Donc il nous a raconté son mal au cœur. Et pas que le mal au cœur d'hier, hein, c'est pas ça. C'est le mal au cœur de voir aujourd'hui comment le temps fait que le changement de temps, le climat, peut détruire sa propre châtaigneraie. Donc c'est ça, dans ce carnet-là, qui n'est pas si négatif que ça, hein, parce qu'en même temps, il a plein d'énergie, tout ça, là, là, là, bon. Et les autres castanéicultrices qu'on a rencontrées, Madame Peyric, par exemple, qui est, elle, à Aujac, qui est une vieille famille de tradition, mais qui travaille à la mairie d'à côté, et qui fait ça en plus. J'imagine, comme peut-être le Yuri et les gens d'ici, là, qui ont un autre métier à côté pour continuer la tradition, mais en même temps pour vivre, quoi, hein, c'est un plus. Et puis les autres qu'on va rencontrer, c'est avec Maison Rouge, c'est le musée des arts et traditions populaires à Saint-Jean-du-Gard. On a commencé à travailler avec Maison Rouge et on va travailler l'année prochaine sur la châtaigne et on va rencontrer les castanéiculteurs chez eux, mais aussi des menuisiers, c'est-à-dire des gens qui utilisent le bois. Donc ça va se rajouter dans le carnet sonore de l'année prochaine. Et sur le carnet sonore de l'année prochaine, l'idée c'est en même temps une installation et un spectacle. dans lequel spectacle il y aura 7 carnets sonores, mais cette fois-ci mis en spectacle. Et à l'intérieur, c'est l'histoire de ce que tu disais tout à l'heure, Priscilla, là, c'est comment les châtaigniers sont venus en Cévennes. Il y a ça. Il y a au quotidien, comment on utilisait les châtaignes. Et puis, quelle est l'importance de la châtaignerie dans la vie du Mas. Donc, on a en local, à Concoul-Génolac, une historienne qui est spécialisée dans la vie moyenne montagne. Donc, qui viendra expliquer ça. Les castanéicultrices, ils ne viennent pas parler de ce qu'ils font, mais plutôt du fond même, de qu'est-ce que c'est une châtaigneraie. Puis on va parler aussi un peu des abeilles, puisqu'il y a des ruches qui sont faites traditionnellement en Cévennes, enfin pas qu'en Cévennes d'ailleurs, mais bon, en Cévennes, avec une abeille qui est une abeille noire, qui est une spécialiste des Cévennes, voilà. Et puis on continuera, pour créer les carnets sonores, avec Emmeline Rétif, parce que c'est quand même notre marraine, là. Sur le plan technique, c'est compliqué à réaliser. Ben, je vois l'ordinateur en face, là. C'est compliqué à
0: ordonner. Oui, bien sûr.
1: Mais dans la réalité, comment on peut encore mieux aller au plus profond de la rencontre avec l'autre? Ça a permis, par exemple, à Priscilla de rencontrer quelqu'un en Savoie.
3: En fait, j'ai rencontré Valérie, donc on est allé en Savoie, donc à Chambéry. Et parce que je voulais voir des vaches. Parce que j'adore les animaux et je travaillais à cette époque, à en chèvrerie, fromagerie. Mmh. Et moi, je n'avais pas vu des vaches ou être assez proche des vaches. Et moi, je voulais voir des vaches, absolument. On a rencontré Valérie. En parlant et tout, elle m'a dit qu'elle pouvait m'aider parce que moi, je cherchais des stages. J'aimerais, on va dire, travailler en milieu ordinaire. Pas qu'en chèvrerie, en fait. Elle m'a dit qu'elle pourrait m'aider à trouver éventuellement des stages. Et peut-être, si jamais je fais l'affaire, ça peut amener à un travail. Donc, déménager du Gard et d'aller en Savoie, que j'avais vraiment apprécié.
1: Et tu te vois déménager du Gard pour aller en Savoie? C'est-à-dire déménager de Concoul?
3: Ben oui, parce que j'ai un besoin d'évolution. J'ai déjà bien évolué. Mm-hmm. La Césarinque, le comité, ça m'a appris beaucoup de choses. Après, ça ne veut pas dire que je quitterai l'association. Je participerai d'une façon ou d'une autre.
0: Ça va se faire?
3: Déjà, il me faut que j'ai le permis.
0: Okay.
3: J'ai le code, j'ai pas le permis. Donc là, je travaille sur la conduite.
0: Super.
3: Donc, ça sera plus facile après. Mmh.
0: Ça fait quand même fort longtemps que vous êtes à la Césarinque, que vous y travaillez.
3: Ça fait depuis 2012. Donc, okay. J'avais 19 ans, là j'en ai 32 bientôt.
0: Oui.
3: Donc, j'en ai vu, j'ai évolué parce que ça a été une évolution quand même assez longue. Avant, je ne parlais pas. On ne pourrait pas penser, les gens pourraient dire « Ah non, mais tu as la tchatche !» Je ne parlais pas beaucoup. Je m'habillais beaucoup en noir. Voilà, là, je mets plus de couleurs, je mets plus de... je vais vers les gens aussi.
0: Et votre projet vous a encore amené plus loin. Vous avez rencontré des personnes, vous projetez maintenant à peut-être sortir de votre contexte et d'essayer quelque chose de nouveau.
3: Oui, parce que déjà je tiens à travailler en milieu ordinaire, parce que c'est un challenge. Déjà parce que les ESAT, non, c'est un tremplin. Mmh. C'est-à-dire que pour ceux qui peuvent et qui ont les capacités, s'ils veulent, ils peuvent aller faire une mise à disposition ou travailler chez les personnes en milieu ordinaire, comme nous on l'appelle. Mais ce n'est pas toujours idyllique, parce que normalement, il faut tant de pourcentage dans les entreprises, ou sinon ils se mangent une amende.
0: Voilà.
3: Après, il y a travailler et travailler. Soit ils vont te faire un truc de gratte-papier, je ne sais pas, je vais dire une bêtise, pas très forcément toujours intéressant, ou vraiment travailler, il faut vraiment, et aussi que les gens, parce que si on veut casser les barrières, il faut que les gens aussi
0: fassent le pas
3: et aient envie de travailler avec des personnes dans notre situation.
0: Mmh. Parce qu'il y a certainement des phases intermédiaires où il faut s'adapter les uns aux autres, c'est normal aussi.
3: Oui.
0: Et on s'adapte dans tant de domaines de la vie que c'est normal qu'on s'adapte aussi dans les situations où on est dans un travail un peu protégé, on sort un peu dans un autre contexte, comme vous dites, un travail ordinaire, mais voilà, c'est une question d'adaptation les uns aux autres dans notre société aussi.
1: Le but de la réflexion sur la culture, c'était ça au départ. C'était de trouver un autre moyen, puisque le monde de l'ordinaire a du mal à recevoir systématiquement, c'est même pas en question de stage, c'est juste aller voir, quoi, aller rencontrer. on s'est dit que peut-être avec les moyens de la culture, chacun possédant ses propres cultures, on arriverait peut-être à faire ces formes de rencontres-là. Rien n'est acté encore pour Priscilla, mais rien que de le fait de pouvoir l'avoir vécu au moins deux fois là, hein, et de pouvoir le revivre encore puisqu'on y retourne l'année prochaine, ça a donné par exemple aussi, grâce à des mamans comme la maman d'Isma, la possibilité de dire, bah, nous on peut peut-être faire quelque chose aussi chez nous. Elle a dit quoi, maman?
2: Tout à fait. On peut même brancher un peu vers la Haute-Loire, peut-être des théâtres ou des choses pour le canal sonore.
0: Donc vous pourriez amener les carnets sonores plus loin, en dehors de nos départements.
2: Oui, c'est ça.
0: Super. Et là, vous êtes en partenariat avec le Cratère, le théâtre
1: Alors le Cratère, c'était cette année, on espère bien l'année prochaine encore. C'était Maison Rouge et là, ça continue l'année prochaine parce qu'on a déjà eu rendez-vous. On n'a pas eu rendez-vous encore avec le Cratère. C'est normal parce que le Olivier, il est dépassé par les événements parce qu'il y a plein de choses. Et que là, en plus, ils ont inventé une nouvelle semaine, 15 jours, là, du 2 au 21 décembre. Venez faire la fête, donc voilà. Avec la médiathèque, mais la médiathèque, c'est spécial sur notre communauté de communes puisqu'elle gère aussi d'autres médiathèques. Donc, il y a un lien qui est un peu différent là. Et puis, il y a des communes qui sont passées quand on était au Cratère. Et des élus de communes, bah, ils en ont déjà rencontré, là, plusieurs, qui, eux, sont d'accord pour venir, enfin, pour accueillir... Et pour des enfants, l'école, et pour le tout public, voilà. Et puis, il y a, sur Génolac, par exemple, l'expérience de cet été, c'était l'accueil de familles qui venaient de quartiers soi-disant difficiles, prioritaires, on appelle ça. Ils sont prioritaires, bon, parce qu'ils sont difficiles, parce qu'ils n'ont pas de sous, bon, enfin bref, et de les mélanger avec d'autres. Donc, par exemple, la mutualité sociale agricole, parce que ça, c'est un partenaire privilégié royal pour ce qu'il nous apporte et financièrement aussi. Donc, c'est aussi ça. Et puis, à Génolac, donc, ce parcours qui a été réalisé avec les écoles de Génolac. Et donc, ça veut dire que cet été, elles ont animé ce parcours-là. Elles ont fait les carnets sonores en direct. Et donc, c'est aussi ça. C'est l'Office du tourisme comme partenaire. C'est génial, quoi. C'est à vraiment avoir des mondes qui sont différents. Et quand on va aller en Savoie, par exemple, c'est un peu comme chez Isma en Haute-Loire, c'est aller rencontrer des gens qui sont dans des petits villages et qui ont très peu le temps d'aller dans ou l'argent ou les moyens ou l'envie des fois d'aller dans les grandes villes et qui vont recevoir le carnet sonore qui s'appellera Confidence d'une armoire en châtaigne.
4: Mais c'est quoi ce flash?
5: Mais je prends toujours les photos avec un flash.
4: Mais ça éblouit.
5: Mais c'est plus joli.
4: Mais je suis déjà jolie à la base.
5: Mais tu parles?
4: Je témoigne. Sauf que les visiteurs sont toujours trop pressés.
6: Quand je l'ai planté, il était tout petit. Il s'est nourri, a grandi, grandi, grandi, jusqu'à devenir une nurserie. Ah ben c'est pas pour rien qu'on l'appelle l'arbre à pain. Et quand il était vieux, mais vraiment, vraiment très vieux, je lui ai proposé une seconde vie.

0: c'est des gens riches qui m'ont commandé un ébéniste et qui ont voulu des motifs de Bible sur mes portes. Donc, l'ébéniste a pris les mesures de la chambre.
1: De mesures de la chambre?
0: Ben oui, l'ébéniste a pris les mesures de la chambre pour me mettre dans une chambre.
1: Mais comment il a fait?
0: Il m'a scié, coupé, poncé, verni, sculpté. Et c'est comme ça qu'il m'a monté après dans la chambre.
1: T'as monté directement dans la chambre?
0: Eh oui, il m'a monté dans la chambre qu'avec des chevilles sans une vis.

0: combien de temps tu es resté dans la chambre avant de revenir dans un musée?
1: Je suis resté 172 ans exactement.
0: Ta châtaignerie, t'as pas manqué beaucoup?
1: Au début, ça a été dur, hein. Mais la mamie m'aimait bien et c'est comme si j'avais une seconde famille. Et très vite, la mamie m'a confié ses secrets.

0: quand ta mamie, elle est morte, ça a été la petite fille, petite fille de la mamie qui m'a acheté. Et ensuite, j'ai déménagé.
1: T'as été où ?
0: J'ai été dans une nouvelle maison. Le petit-fils du petit-fils du petit-petit-fils de l'ébéniste est revenu. Il a enlevé les chevilles et il m'a remonté dans une salle à manger. Et là, j'ai été monté en face de la fenêtre, juste en face de la fenêtre. Mais de 6 mètres carrés, je suis passé à 23 mètres carrés. Hein. Un espace avec une grande table, pas de lit.
1: Et là, tu te sens bien ?
0: Ils sont gentils avec moi. Tous les dimanches, ils invitent à manger la famille. Au début du repas, on ne parle pas de moi. Mais arrivé au dessert, la conversation commence sur moi. Et continue sur moi. Et finit sur moi.

0: Merci beaucoup Guy, Priscilla et Isma d'être venus présenter ce projet qui a déjà fait parler de lui, qui a déjà eu un public et qui va continuer l'année prochaine avec donc un spectacle cette fois-ci, non plus seulement une exposition sonore mais un spectacle, et on a hâte de le découvrir, de le partager avec vous. À bientôt.
1: À bientôt.
2: À bientôt.
3: Merci.
0: Et si vous êtes curieux de découvrir d'autres carnets sonores, c'est dans notre chronique La rue d'à côté cette semaine et la semaine prochaine. Les carnets sonores réalisés par l'ESAT La Césarinque, un autre regard et mille et une mémoires.